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3G1 1. Adresse et salutations. Éloge de Gaius. L'ancien à Gaius le bien-aimé, que j'aime dans la vérité. Bien-aimé, je souhaite que tu prospères à tous égards et sois en bonne santé, tout comme ton âme prospère. J'ai été fort réjoui lorsque des frères sont venus et ont rendu témoignage de la vérité qui est en toi et de la manière dont tu marches dans la vérité. Je n'ai pas de plus grande joie que d'apprendre que mes enfants marchent dans la vérité. Bien-aimé, tu agis fidèlement dans tout ce que tu fais pour les frères, même pour ceux qui sont étrangers. Ils ont rendu témoignage de ton amour devant l'Église. Tu feras bien de pourvoir à leur voyage d'une manière digne de Dieu, car c'est pour le nom de Jésus-Christ qu'ils sont partis, sans rien recevoir des païens. Nous devons donc accueillir de tels hommes, afin d'être ouvriers avec eux pour la vérité. Plainte contre Diotrephe. J'ai écrit quelques mots à l'Église, mais Diotrephe, qui aime être le premier, ne nous reçoit pas. Si je viens, je rappellerai les actes qu'il commet. Il tient contre nous de méchants propos. Il ne reçoit pas les frères. Il empêche ceux qui voudraient les accueillir et les chasse de l'Église. Bien-aimé, n'imite pas le mal, mais le bien. Celui qui fait le bien est de Dieu. Celui qui fait le mal n'a point vu Dieu. Éloge de Démétrius, salutation finale. Tous rendent un bon témoignage à Démétrius, et la vérité elle-même en témoigne. Nous aussi, nous lui rendons témoignage, et tu sais que notre témoignage est vrai. J'aurai beaucoup de choses à t'écrire, mais je ne veux pas le faire avec l'encre et la plume. J'espère te voir bientôt, et nous parlerons face à face. Que la paix soit avec toi. Les amis te saluent. Salut les amis, chacun en particulier.

La météo pour ce mardi 22 septembre, la période calme et anticyclonique se poursuit pour ce premier jour de l'automne. Le soleil domine largement avec des températures plus dignes de l'été que l'automne. Les températures pour ce mardi, 12 degrés sur Lille, 12 degrés également pour Paris et Strasbourg, 13 à Cherbourg et Brest, 13 également pour Lyon, 14 à Toulouse, 15 degrés pour Biarritz et Bordeaux, 17 à Nice et 20 degrés pour Ajaccio et Perpignan. Et pour ce mardi après-midi, 20 degrés sur l'Alsace, 21 sur les Hauts-de-France, 22 sur la Normandie, 23 degrés sur la région parisienne, 24 en Bretagne et en Bourgogne, 25 degrés sur le centre-val de Loire, 26 à 27 sur les Pays de la Loire, 27 à 29 degrés sur la Nouvelle-Aquitaine, entre 27 et 29 également le long de la Méditerranée, et 30 degrés pour l'Occitanie.

Bonjour, Martial Zaninetti, le maire du Porge, commune de Gironde, ravagée par le méga-incendie de Somos cet été, annonce qu'une plainte collective va être déposée par la commune et la communauté de communes. Selon l'élu, le Porge a perdu de la forêt et des habitants. Martial Zaninetti estime les pertes à 6 millions d'euros, rien que pour la forêt. Dans un courrier adressé à Ursula von der Leyen, Emmanuel Macron demande à la présidente de la Commission européenne de faire appliquer des mesures d'urgence pour produire davantage de carburant en Europe. Pour cela, le chef de l'État défend l'idée de modifier temporairement les contraintes réglementaires. Après plusieurs réunions à Matignon hier, le gouvernement présente aujourd'hui de nouvelles aides pour les Français les plus touchés par la hausse des prix des carburants. Il souhaite également imposer une règle d'or dans le budget afin de redistribuer le surplus de la TVA généré par la hausse des prix des carburants. A noter que l'État autorise à titre exceptionnel les distributeurs à vendre du gazole de qualité été jusqu'au 15 novembre, selon un arrêté publié aujourd'hui au journal officiel. L'Assemblée générale des Nations Unies débute aujourd'hui à New York avec notamment un discours du président américain Donald Trump. Emmanuel Macron, qui a rencontré le dirigeant américain hier soir sur place, a salué une discussion constructive, notamment sur la situation en mer Rouge et sur l'invasion russe de l'Ukraine. Les dirigeants de plus de 20 pays ont appelé à l'adoption de mesures de sécurité contraignantes sur l'IA. La France, le Royaume-Uni et les États-Unis ne font pas partie des pays signataires pour le moment, à la différence de l'Allemagne, de l'Espagne et du Canada, mais la liste peut s'allonger. C'est la fin de ce flash, une très bonne journée à notre écoute. Bonjour, football en pleine tourmente depuis la révélation du projet avorté de création d'une société commerciale ouverte à des investisseurs privés. Le président de la FIFA, Gianni Infantino, a proposé hier une consultation des fédérations. But poursuivi, réformer la gouvernance de l'instance. Ligue 1, l'OM est 17e avec 3 points et premier relégable après 5 journées, un début de saison catastrophique que le club n'avait plus vécu depuis 15 ans. Lors de la saison 2011-2012, l'OM occupait la 20e place du classement après 6 journées et avec le même nombre de points au compteur. Pour la première fois de son histoire, l'OM compte 4 défaites après 5 journées. Basket, un grand nom du basket français tire sa révérence. Nicolas Batum a annoncé hier prendre sa retraite des parquets après 18 saisons passées en NBA. Surnommé Batman, il s'est révélé au Mans en Pro A avant de traverser l'Atlantique où il a évolué à Portland, Charlotte, Philadelphie et aux Los Angeles Clippers, disputant au total plus de 1200 matchs. L'ancien capitaine des Bleus et aussi champion d'Europe en 2013 a terminé 2 fois, 3e au Mondial en 2014 et 2019. Rugby sorti sur blessure dimanche dernier contre le Stade français. Mathieu Jalibert souffre d'une déchirure du quadriceps et sera absent au moins 6 semaines. Sa participation au prochain match du 15 de France reste donc incertaine. Grâce à sa 2e place sur le short track de Soldier Hollow dans l'Utah aux États-Unis, Lucas Martin est assuré de remporter le classement général de la Coupe du Monde de VTT. Il est le premier français à le faire depuis Julien Absalon 2016. C'est la fin de ce Flash Sport, une très bonne journée à toutes et à tous.

Verset biblique pour surmonter le deuil et l'affliction. Le deuil et l'affliction sont des expériences courantes dans la vie humaine et la Bible en parle abondamment. Elle reconnaît que la douleur peut être profonde, mais offre également de l'espoir et de la consolation pour ceux qui souffrent. La Bible enseigne que Dieu est proche de ceux qui souffrent. La mort est un sujet difficile, mais Jésus a promis que ceux qui croient en lui auront la vie éternelle. La Bible encourage les croyants à se soutenir les uns les autres dans les moments de deuil. Dans Galates 6:2, il est écrit « Portez les fardeaux les uns des autres et vous accomplirez ainsi la loi de Christ ». Même lorsque nous sommes affligés, nous pouvons nous réjouir en sachant que notre souffrance a un but et peut produire de la croissance spirituelle, découvrez des versets bibliques. « Allah si des édarmes d'arna didier, d'ocotes qui parleront à votre cœur ». Utilisez chacun de ces versets bibliques en les mettant à la première personne du singulier, c'est-à-dire « Je ». Et confessez la parole sur votre vie et sur votre famille au moins une fois par jour. Matthieu 5, 4. Heureux les affligés car ils seront consolés. Psaume 34, 18. L'Éternel est près de ceux qui ont le cœur brisé et il sauve ceux qui ont l'esprit dans l'abattement. Psaume 147, 3. Il guérit ceux qui ont le cœur brisé et il panse leurs blessures. Jean 15:26. Quand sera venu le Consolateur que je vous enverrai de la part du Père, l'Esprit de vérité qui vient du Père, il rendra témoignage de moi. Jean 14:1 Que votre cœur ne se trouble point. Croyez en Dieu et croyez en moi. 2 Corinthiens 7, 6 Mais Dieu qui console ceux qui sont abattus. 2 Corinthiens 1, 4 Qui nous console dans toutes nos afflictions, afin que par la consolation dont nous sommes l'objet de la part de Dieu, nous puissions consoler ceux qui se trouvent dans quelque affliction. Psaume 119, 76 Que ta bonté soit ma consolation, comme tu l'as promis à ton serviteur. Ésaïe 52, 9 Car l'Éternel console son peuple, il rachète Jérusalem. Job 5, 11 Il relève les humbles et délivre les affligés. Ésaïe 49, 13 Car l'Éternel console son peuple, il a pitié de ses malheureux. Ésaïe 51, 12 C'est moi qui vous console? Qui es-tu pour avoir peur de l'homme mortel et du fils de l'homme pareil à l'herbe? Ésaïe 61, 3 Pour accorder aux affligés de Sion, pour leur donner un diadème au lieu de la cendre, une huile de joie au lieu du deuil, un vêtement de louange au lieu d'un esprit abattu, afin qu'on les appelle des térébintes de la justice, une plantation de l'Éternel, pour servir à sa gloire. Psaume 119, 28 Mon âme pleure de chagrin, relève-toi selon ta parole. Job 9, 27 Si je dis, je veux oublier mes souffrances, laisser ma tristesse, reprendre courage. Nous prions que Dieu vous réconforte et qu'il soigne vos blessures. Psaume 147, 3, et il panse leurs blessures. Amen.

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Épître aux Romains, chapitre 12, verset 12, au chapitre 13, verset 14. Soyez dans la joie à cause de votre espérance. Restez patient dans le malheur. Continuez à prier fidèlement. Aidez les chrétiens qui en ont besoin. Recevez bien ceux qui viennent chez vous. Souhaitez du bien à ceux qui vous font souffrir. Souhaitez du bien et non du mal. Soyez dans la joie avec ceux qui sont dans la joie. Pleurez avec ceux qui pleurent. Soyez bien d'accord entre vous. Ne cherchez pas de grandes choses, mais laissez-vous attirer par ce qui est simple. Ne vous prenez pas pour des sages. Ne rendez à personne le mal pour le mal. Cherchez à faire le bien devant tous. Autant que possible, si cela dépend de vous, vivez en paix avec tous. Amis très chers, ne vous vengez pas vous-même, mais laissez la colère de Dieu agir. En effet, dans les livres saints, le Seigneur Dieu dit « À moi la vengeance, c'est moi qui donnerai à chacun ce qu'il mérite. » Mais il dit aussi « Si ton ennemi a faim, donne-lui à manger. S'il a soif, donne-lui à boire. Alors si tu fais cela, c'est comme si tu mettais des charbons brûlants sur sa tête. » Ne te laisse pas vaincre par le mal, mais sois vainqueur du mal par le bien. Chacun doit obéir aux autorités placées au-dessus de nous. En effet, toute autorité vient de Dieu, et c'est Dieu qui donne leur place à celles qui existent. Alors si quelqu'un lutte contre les autorités, il lutte contre l'ordre voulu par Dieu, et ceux qui refusent de leur obéir seront condamnés. Quand on fait le bien, on ne doit pas avoir peur des autorités officielles, mais on doit avoir peur d'elles quand on fait le mal. Tu ne veux pas avoir peur des autorités ?

C'est aussi pour cela que vous payez des impôts. En effet, les fonctionnaires qui les demandent sont chargés de ce travail par Dieu. Donnez à chacun ce que vous lui devez. Si c'est l'impôt, payez l'impôt. Si c'est une taxe, payez-la. Si c'est l'obéissance, obéissez. Si c'est le respect, soyez respectueux. N'ayez aucune dette envers personne, sauf la dette de l'amour que vous devez avoir entre vous. Celui qui aime les autres obéit parfaitement à la loi. En effet, vous connaissez les commandements. Ne commets pas d'adultère, ne tue personne, ne vole pas, ne désire pas ce qui ne t'appartient pas. Ces commandements et tous les autres sont contenus dans cette parole. Aime ton prochain comme toi-même. Quand on aime, on ne fait aucun mal à son prochain. Par conséquent, aimer, c'est obéir parfaitement à la loi. Vous connaissez le temps où nous sommes. C'est le moment de sortir de votre sommeil. En effet, quand nous avons cru au Christ, le salut était encore loin. Maintenant, il est plus près de nous. La nuit est bientôt finie. Le jour va se lever. Alors débarrassons-nous des actions mauvaises commises pendant la nuit. Prenons les armes utilisées en pleine lumière. Menons une vie honnête, comme en plein jour. Évitons de trop manger ou de trop boire. N'ayons pas une vie immorale. Ne nous conduisons pas n'importe comment. Évitons les disputes et les jalousies. Soyez semblables au Seigneur Jésus-Christ. Ne vous laissez pas entraîner vers le mal par vos mauvais désirs.

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2: Pas besoin de détester aller au travail tous les jours et détester la vaisselle, détester la lessive, détester d'aller au supermarché. Vous pouvez même aimer cela. Vous dites, eh bien, dis-moi comment. Je vous le dirai. Très bien, ce week-end, j'ai 3 messages. Ce soir, demain matin, demain après-midi. Et je vais enseigner sur la joie et la réjouissance. Mais même plus que sur la joie, je parlerai de la réjouissance. Comment profiter de la vie et pas juste des vacances ou d'une fête ou d'aller faire du shopping ou ces jours rares où quelque chose de vraiment super excitant arrive avec vous. Parce que nous savons tous que ces choses sont plutôt assez rares. Elles sont dans nos vies, mais nous ne vivons pas au sommet de cette montagne tout le temps. Une grande partie de la vie est ordinaire. Nous nous levons, nous nous couchons, nous allons au travail, nous rentrons, nous faisons la vaisselle, nous changeons l'huile de la voiture, nous faisons des emplettes, nous faisons la lessive, nous cuisinons, nous nettoyons la pagaille. Nous nous levons le jour suivant, nous allons au travail. Et je crois qu'il y a une façon, avec l'aide de Dieu, de vivre pleinement dans tout ce que nous faisons. Par exemple, si je dis, combien d'entre vous aiment conduire au travail dans les embouteillages? Combien d'entre vous aiment faire la lessive? Combien aiment faire le ménage? Que Dieu bénisse les deux qui aiment faire le ménage. Combien d'entre vous aiment aller au supermarché? Ok. Je pourrais continuer avec ça. Vous savez, je ne suis pas matinale. Et donc, quand je me réveille, ma première pensée n'est pas de sauter hors du lit et dire « Bonjour tout le monde !» Je dois dire que ma première pensée est « Oh mon Dieu, je ne veux pas me lever. Oh. Je ne veux pas me lever, je ne veux pas. » Mais Dieu m'a montré certaines choses que je vais partager avec vous et je pense qu'elles peuvent changer beaucoup de choses dans votre vie. J'étais dans un magasin il y a quelques semaines. C'était un magasin de vêtements. Et il s'occupait de ma transaction. Il y avait 2 dames qui étaient debout à l'arrière et je dirais qu'elles étaient de vieilles dames. Mais elles ont probablement mon âge alors. Donc, disons juste qu'elles semblaient être âgées et pas moi. Alors, vous feriez mieux d'être d'accord. Parce que je travaille sur cela. Et l'une d'elles a dit à l'autre, « Comment vas-tu ? » Et elle a dit, « Eh bien, je me débrouille. » Et elle a dit à l'autre, « Et comment vas-tu ? » Et elle a dit, « Oui, c'est de même pour moi, je me débrouille. » Et j'ai pensé, c'est vraiment triste, mais c'est l'histoire de la plupart des gens. Ils survivent, ils se débrouillent. Et Dieu a tellement plus pour nous que cela. Il n'y a rien en Dieu qui est juste de se débrouiller. Il est Jéhovah El Shaddai, le Dieu de quoi? Du plus que juste le nécessaire. Pas juste le nécessaire ou à peine, mais plus que juste le nécessaire. Maintenant, laissez-moi vous dire que tout le monde ici a de la joie. Si vous avez Jésus, vous avez la joie. Elle est en vous, elle est dans votre esprit. Mais Satan travaille très dur pour essayer de l'arrêter de sortir ou pour qu'on ne la ressente pas, parce que la joie du Seigneur est votre force. Je crois que la joie est puissante. Je crois que la joie nous guérit. Les personnes les plus heureuses sont celles qui sentent le mieux. Amen. Et donc, je pense que nous devons être aussi joyeux que possible. Et la joie est tous deux l'hilarité à un plaisir calme. Donc, être joyeux ne veut pas dire que vous passez vos jours à rire et rigoler à travers la vie. Mais ça veut dire que vous avez un plaisir calme dans votre vie. Les gens ont des personnalités différentes. L'une de mes filles, j'en ai deux, est vraiment très... Je ne connais pas tous les termes pour cela, mais quand j'ai étudié les personnalités, elle a un tempérament sanguin. Elle est vraiment toujours enthousiaste. Elle est matinale. Bonjour tout le monde! Et elle est enthousiasmée à cause des plus simples des choses. Et je peux vous le dire, ce n'est pas parce qu'elle est plus spirituelle que quiconque. Elle est une fille spirituelle et aime Dieu et enseigne sa parole. Mais c'est sa personnalité. Et nous devons apprendre que nos personnalités sont... toutes différentes. Elle est venue chez moi l'autre jour et elle a appelé plus tard. Elle a dit « Oh, je suis allée acheter des lumières de Noël quand je suis partie de chez toi. Et j'étais si excitée que j'ai presque fait de l'hyperventilation. » Maintenant, j'aime bien Noël. J'aime mes lumières. Mais je n'ai jamais hyperventilé à cause de cela. Ça ne fait juste pas partie de ma personnalité. Amen. Donc, quand je dis que vous pouvez vivre pleinement votre vie, je ne veux pas dire que vous devez nécessairement le faire comme elle. Combien d'entre vous connaissent quelqu'un qui est juste comme ça? Il s'extasie toujours à cause de la moindre des choses. Eh bien, si vous êtes honnête, si vous êtes une personne très colérique, alors vous tape-t-il sur les nerfs parfois? Parce que vous pensez en fait, « Oh, arrêtez un peu. Personne ne fait l'hyperventilation à cause de lumière de Noël. » Eh bien, elle, si. La réjouissance. Laissez-moi vous demander, est-ce que vous ressentez de la joie à voir vos enfants profiter de la vie? D'accord, donc, est-ce que ça vous rend heureux de les voir tristes et déprimés, à marmonner et se plaindre, et dans la peur et la crainte et l'inquiétude, et plein d'anxiété? Eh bien, si nous, nous ressentons cela concernant nos enfants, que pensez-vous que Dieu ressent? Et l'un des problèmes que les gens ont, pas toutes les personnes, mais certaines personnes, est que... Ils ne pensent pas vraiment ou ne savent pas que Dieu approuve de ce qu'ils vivent pleinement leur vie. Maintenant, je n'ai pas eu d'enfance. Je n'ai pas pu faire cela comme il faut parce que j'étais dans une situation abusive et il n'y avait rien de joyeux chez nous. Et je me rappelle en fait avoir des problèmes parce que je riais et je jouais. « Arrête cette cacophonie !» mon père disait. Et donc, ça semblait plaire beaucoup plus aux gens que je travaille. Donc, j'ai juste ressenti que le travail était meilleur que la réjouissance. Donc, avant d'avoir à peu près 50 ans, je me sentais coupable à chaque fois que je m'amusais parce que je pensais que sûrement il y avait du travail que je devrais faire. Maintenant, si j'ai raison, il y a des personnes à cette conférence, et je sais que j'ai raison. Il y a quelqu'un à cette conférence, probablement beaucoup de personnes qui, si je ne vous dis pas cela, vous ne profiterez de rien dans toute cette conférence parce que vous penserez à toutes les choses que vous auriez dû et auriez probablement pu faire chez vous et qui vous attendront à votre retour. Allez, je vous laisserai lever un peu les mains. Hein? Eh bien, ce sont plusieurs centaines de personnes. D'accord, comment est-ce logique? Laissez-moi vous dire ce que j'ai appris. La poussière sera là demain. Je ne pense pas qu'elle a besoin de rester là pour toujours, mais ça ne veut pas dire que vous ne pouvez jamais prendre une pause. En fait, vous travaillerez mieux et plus efficacement si vous prenez des pauses et vous faites des choses qui vous passionnent. Je suis finalement arrivée au point où je prends des vacances de 5 minutes à travers la journée. Avant, j'allais d'une chose à l'autre, à l'autre, à l'autre, à l'autre, à l'autre. Et je suis arrivée au point où, disons, je m'exerce avec mon entraîneur le lundi, le mercredi et le vendredi. Eh bien, ça me fatigue de faire ça. Eh bien, la chose suivante que je faisais était de me doucher, donc j'allais directement prendre une douche. Plus maintenant, je vais à ma chaise longue. Et je reste là pendant 5 ou 10 minutes pour récupérer. Ensuite, je fais la chose suivante. Vous voyez? Et vous seriez étonné par comment ces petites mini-vacances de 5 minutes peuvent vous restaurer et vous rafraîchir et littéralement vous aider à aimer votre journée, bien que beaucoup de cela est juste de s'occuper de choses mondaines. Maintenant, nous allons parler de 4 versets et je veux que nous les regardions sérieusement parce que quand Dieu a commencé à m'enseigner qu'il voulait que je vive pleinement ma vie, que je n'étais pas faite juste pour travailler, travailler, travailler, travailler, voici quelques versets que Dieu m'a montrés qui étaient vraiment éclairants. Jean chapitre 10:10. C'est pourquoi nous appelons notre programme télé « Vivre pleinement la vie de tous les jours ». Et c'était simplement parce que ça a été difficile pour moi de faire cela. Et ça semblera être insensé, mais pour beaucoup, ça ne semble pas être insensé. Et vous savez exactement de quoi je parle. D'accord. Eh bien, c'est la plupart d'entre vous. Donc, Dieu merci, nous avons le bon message. Jean 10:10. Le voleur vient seulement pour voler, pour tuer et pour détruire. Moi, je suis venu. Je suis contente que Jésus soit venu. J'aime comment il formule cela. Voici ce que le diable est venu faire, mais je suis venu afin que vous viviez pleinement votre vie, pas juste pour qu'il l'ait, mais pour qu'ils en profitent, une vie abondante, remplie, à ras-bord, jusqu'à déborder. Que tout le monde dise « je vais vivre pleinement ma vie ». Nous vivons une vie naturelle, mais Dieu la rend surnaturelle. Vous pouvez vivre une vie très ordinaire ou même avoir un problème et toujours vous réjouir. Comment faire ça? Nous allons parler un peu de la perspective, parce que tellement de la vie et comment nous décidons de la regarder et nous devons prendre cette décision. Amen? Très bien. Remarquez la phrase qui dit « abondante, remplie ». Jusqu'à déborder. Pas juste à peine assez pour que vous puissiez survivre, mais assez de joie pour vous-même et de la joie qui débordera sur les autres. Et cela les rendra peut-être affamés et assoiffés d'avoir ce que vous avez. Jésus enseigne aux gens de demeurer en lui. Jean chapitre 15. Mais si vous demeurez en moi et que mes paroles demeurent en vous, demandez ce que vous voudrez, vous l'obtiendrez. Si vous demeurez en moi, vous produirez du fruit en abondance. Et pendant 10 versets, il parle à propos de demeurer dans son amour. Demeurer veut dire vivre, habiter et rester, ou ça veut dire se reposer dans. Se reposer, demeurer en Jésus. Et puis dans le verset 11, il dit, « Tout cela, je vous le dis, pour que la joie qui est la mienne vous remplisse vous aussi et qu'ainsi votre joie soit complète. Donc il n'y aura pas de réjouissance si nous n'apprenons pas à nous reposer en Dieu. Vous ne pouvez pas être anxieux et vivre pleinement votre vie en même temps. Amen. Et vous ne pouvez pas être si éreinté que vous ne pouvez pas bouger tout le temps et vivre pleinement votre vie. Nous devons avoir un certain équilibre. Et la réjouissance est une grande partie de ce qui nous aide à récupérer et traverser les temps difficiles dans la vie. La Bible amplifiée dit « Je vous ai dit ces choses pour que ma joie et ma réjouissance vous remplissent et pour que votre joie et votre réjouissance soient entières, complètes et en abondance. » Et puis Jean 16, 24 dit « Jusqu'à présent, vous n'avez rien demandé en mon nom. Demandez et vous recevrez pour que votre joie soit complète. » La Bible amplifiée dit « Demandez et recevez pour que votre joie soit complète. » Nous demandons beaucoup, mais nous ne prenons pas le temps de recevoir. Merci. Pensez-y, je veux que vous pensiez à cela. Parce que rien ne rendrait le diable plus en colère que quand vous apprenez comment vous réjouir dans n'importe quelle situation. Pas besoin de détester aller au travail tous les jours et détester la vaisselle, détester la lessive, détester d'aller au supermarché. Vous pouvez même aimer cela. Vous dites, « Eh bien, dis-moi comment !» Je vous le dirai. C'est difficile de m'empêcher de vous le dire, mais je vais vous faire attendre. Demandez et vous recevrez pour que votre joie soit complète. Il y a beaucoup de gens qui ne savent pas vraiment recevoir. Ne détestez-vous pas quand vous essayez de donner quelque chose à quelqu'un et il refuse. Non. Je dis, le prendras-tu enfin? S'il te plaît, prends-le. Et souvent, nous ne savons pas recevoir de Dieu. Certains d'entre vous ont besoin de recevoir la miséricorde de Dieu. Allez, c'est un don gratuit et vous vous blâmez encore à cause de quelque chose que vous avez fait il y a un an. Et vous avez demandé à Dieu de vous pardonner et vous croyez même qu'il a fait, mais vous ne vous êtes pas pardonné parce que vous n'avez pas reçu la miséricorde de Dieu. La miséricorde est quand Dieu est bon envers vous, bien que vous ne le méritiez pas. Si vous comprenez ce qu'est la miséricorde, vous aurez la joie. Et puis dans Jean 17, 13, il dit, et je vais vous lire ce verset de deux versions différentes. « Et maintenant je vais à toi, et je dis ces choses dans le monde, afin qu'ils aient en eux ma joie parfaite et complète. » Regardez la Bible amplifiée. « À présent, je retourne auprès de toi et je dis tout cela pendant que je suis encore dans le monde pour qu'ils possèdent et fassent l'expérience. De quoi? De quoi? Oh mon Dieu! Tu veux dire que ce n'est pas juste une question de foi, mais qu'il veut en fait que nous fassions l'expérience de sa joie et que nous nous réjouissions de la vie? Vous savez, je suis tout à fait pour la foi et croire et attendre dans la foi. Mais un temps arrive où je veux arriver aussi. Je veux obtenir ce que je veux et pouvoir dire à quelqu'un que c'est réel et que l'attente en valait la peine. Allez! Je veux que mes délices soient accomplies en eux et que ma réjouissance soit parfaite dans leurs âmes. Combien Jésus était-il heureux? Il dit, « Je veux que vous soyez aussi heureux que je le suis. Je veux que vous ayez le genre de joie que j'ai. Je veux que vous viviez pleinement votre vie comme je vis pleinement ma vie. » Ceci me semble être très bien. Je crois que l'éducation concernant la joie est très importante. Nous devons croire que Dieu veut que nous vivions pleinement notre vie. Est-ce que tout le monde peut dire « Dieu veut que je vive pleinement ma vie » Mais nous ne pouvons pas toujours être en vacances. Certains d'entre vous prenez des vacances pour vous inquiéter concernant vos problèmes. Nous avons besoin de choses spéciales dans nos vies. Et parfois, vous arrivez au point où vous sentez juste « Dieu, j'ai besoin que tu fasses quelque chose pour moi. Montre-moi quelque chose. » Et n'importe qui vous êtes et ce que vous faites, nous arrivons tous à ce point. Je suis arrivée à un point où j'ai dit « Dieu, je fais ce truc de la foi ici depuis longtemps. J'ai besoin de ce que tu fasses quelque chose de spécial pour moi. » Et il n'y a pas de mal à ça. Demandez à Dieu de faire quelque chose de spécial pour vous quand vous sentez que vous êtes arrivé au point où vous en avez besoin. Et j'ai prié à ce propos, et bien sûr, 3 ou 4 choses sont arrivées depuis. Ce n'est pas grand, mais je savais que c'était un clin d'œil de Dieu pour moi. N'aimez-vous pas quand vous recevez ces petits « Je suis là, je t'ai entendu, je prends soin de toi ». Et donc, ce que nous faisons est de nous énerver contre les gens parce qu'ils ne nous donnent pas ce que nous aimerions avoir, au lieu d'aller vers Dieu et de lui demander de nous donner quelque chose. Allez-vous m'entendez? Je suis énervé contre Dave parce qu'il n'a pas fait ceci ou cela. J'ai fait tout cela pendant des années, et c'était inutile. Ça ne changera pas la personne que vous avez épousée de la blâmer pour votre manque de joie. Le Seigneur m'a dit une fois, « Arrête de tenir Dave pour responsable de ta joie. » Allez, cela pourrait vraiment libérer quelqu'un ici. Une femme, après une conférence comme celle-ci, est venue vers moi et elle m'a remercié de lui avoir donné la permission de vivre pleinement sa vie. Et je sens qu'il y a plusieurs personnes comme ça ici parce que je crois de tout mon cœur que ce que Dieu me donne d'enseigner dans différents endroits est la bonne parole dans sa saison, à sa place. Et il y a des personnes ici qui ont désespérément besoin de cela. Donc j'avais à peu près 50 ans avant d'apprendre que Dieu voulait vraiment que je me réjouisse de ma vie. Et je me souviens d'une fois où j'allais regarder un film et j'avais travaillé toute la journée. Et j'ai toujours travaillé dur. Et je mangeais du pop-corn et j'ai réalisé, alors que j'étais couchée là, que j'avais ce sentiment vague dans mon esprit de culpabilité. Ressentez-vous cela quand vous essayez de vous reposer, hein, ou de vous réjouir dans la vie? Vous dites, je devrais faire quelque chose, je devrais faire ceci, je devrais faire cela. Et j'ai dit, Seigneur, pourquoi est-ce que je passe par cela tout le temps? Il a dit, parce que tu penses que tu ne mérites pas de vivre pleinement. Rappelez-vous, avec l'aide de Dieu, nous pouvons apprendre à vivre pleinement nos vies. Et cela inclut les tâches ordinaires de tous les jours que nous devons faire. Quelles que soient les circonstances, donnez-vous la permission de vivre pleinement vos vies dès maintenant.

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Proverbe 10. Collection de proverbes sur l'art de bien vivre. Les proverbes de Salomon. Un enfant sage fait la joie de ses parents, tandis qu'un enfant insensé leur cause du chagrin. Les richesses acquises malhonnêtement ne profitent à rien, mais la justice sauve de la mort. Le Seigneur ne laisse pas le juste manquer de nourriture, mais il prive les méchants de ce qu'ils convoitent. Les mains paresseuses mènent à la pauvreté, tandis que les mains diligentes apportent la richesse. Celui qui récolte en été est un fils avisé, mais celui qui dort pendant la moisson attire le mépris. Les justes attirent la bénédiction sur eux, tandis que la violence se cache derrière les paroles des méchants. On se souvient avec gratitude du juste, mais la mémoire des méchants s'efface. Celui qui est sage accueille les instructions, tandis que celui qui parle sans réflexion court à sa perte. Celui qui marche dans l'intégrité vit en sécurité, mais celui qui suit des chemins tortueux sera découvert. Celui qui cache la vérité cause du tort, mais celui qui reprend avec franchise apporte la paix. Les paroles et leurs conséquences. Les paroles du juste sont une source de vie, tandis que celles des méchants cachent dans la violence. La haine alimente les conflits, mais l'amour couvre toutes les offenses. La sagesse brille dans les paroles de l'homme avisé, mais celui qui manque de bon sens récoltera des coups. Les sages accumulent un trésor de connaissances, tandis que les paroles des insensés précipitent leur ruine. La richesse protège le riche comme une forteresse, mais la pauvreté expose le pauvre à la misère. Le travail du juste mène à la vie, mais le gain des méchants est voué à l'échec. Celui qui accepte les avertissements progresse dans la vie, tandis que celui qui les rejette s'égare. Cacher sa haine est hypocrite, mais colporter des calomnies est pure folie. Trop parler mène forcément à l'erreur, mais celui qui sait se maîtriser est sage. Les paroles du juste sont précieuses comme l'argent raffiné, mais les pensées du méchant n'ont aucune valeur. Les paroles du juste nourrissent et enrichissent ceux qui l'écoutent, mais les insensés, faute de discernement, courent à leur perte. Conséquence du bien et du mal. Seule la bénédiction du Seigneur apporte la prospérité, les efforts humains n'y ajoutent en rien. L'insensé prend plaisir à faire le mal, tandis que l'homme avisé trouve sa joie dans la sagesse. Ce que les méchants redoutent leur arrive, mais les désirs des justes sont exaucés. Quand la tempête passe, le méchant disparaît, tandis que le juste reste solidement établi. Comme le vinaigre irrite les dents et la fumée pique les yeux, ainsi le paresseux exaspère son maître. Reconnaître l'autorité du Seigneur prolonge la vie, mais les méchants voient leur jour écourté. L'espérance des justes leur procure la joie, tandis que les ambitions des méchants aboutissent à rien. La voie du Seigneur est une forteresse pour les intègres, mais elle est un désastre pour les malfaiteurs. Le juste ne sera jamais ébranlé, mais les méchants ne trouveront pas leur place sur la terre. Les paroles du juste regorgent de sagesse, mais ceux qui pratiquent le mal verront leur langue réduite au silence. Quand le juste parle, c'est avec bienveillance, tandis que les paroles des méchants sont pleines de malveillance.

La météo pour ce mardi 22 septembre, la période calme et anticyclonique se poursuit pour ce premier jour de l'automne. Le soleil domine largement avec des températures plus dignes de l'été que l'automne. Les températures pour ce mardi, 12 degrés sur Lille, 12 degrés également pour Paris et Strasbourg, 13 à Cherbourg et Brest, 13 également pour Lyon, 14 à Toulouse, 15 degrés pour Biarritz et Bordeaux, 17 à Nice et 20 degrés pour Ajaccio et Perpignan. Et pour ce mardi après-midi, 20 degrés sur l'Alsace, 21 sur les Hauts-de-France, 22 sur la Normandie, 23 degrés sur la région parisienne, 24 en Bretagne et en Bourgogne, 25 degrés sur le centre-val de Loire, 26 à 27 sur les Pays de la Loire, 27 à 29 degrés sur la Nouvelle-Aquitaine, entre 27 et 29 également le long de la Méditerranée, et 30 degrés pour l'Occitanie.

Bonjour Martial Zaninetti, le maire du Porge, commune de Gironde, ravagée par le méga incendie de Somos cet été, annonce qu'une plainte collective va être déposée par la commune et la communauté de communes. Selon l'élu, le Porge a perdu de la forêt et des habitants. Martial Zaninetti estime les pertes à 6 millions d'euros rien que pour la forêt. Dans un courrier adressé à Ursula von der Leyen, Emmanuel Macron demande à la présidente de la Commission européenne de faire appliquer des mesures d'urgence pour produire davantage de carburant en Europe. Pour cela, le chef de l'État défend l'idée de modifier temporairement les contraintes réglementaires. Après plusieurs réunions à Matignon hier, le gouvernement présente aujourd'hui de nouvelles aides pour les Français les plus touchés par la hausse des prix des carburants. Il souhaite également imposer une règle d'or dans le budget afin de redistribuer le surplus de la TVA généré par la hausse des prix des carburants. A noter que l'État autorise à titre exceptionnel les distributeurs à vendre du gazole de qualité été jusqu'au 15 novembre, selon un arrêté publié aujourd'hui au journal officiel. L'Assemblée générale des Nations Unies débute aujourd'hui à New York avec notamment un discours du président américain Donald Trump. Emmanuel Macron, qui a rencontré le dirigeant américain hier soir sur place, a salué une discussion constructive, notamment sur la situation en mer Rouge et sur l'invasion russe de l'Ukraine. Les dirigeants de plus de 20 pays ont appelé à l'adoption de mesures de sécurité contraignantes sur l'IA. La France, le Royaume-Uni et les États-Unis ne font pas partie des pays signataires pour le moment, à la différence de l'Allemagne, de l'Espagne et du Canada, mais la liste peut s'allonger. C'est la fin de ce flash, une très bonne journée à notre écoute. Bonjour, football en pleine tourmente depuis la révélation du projet avorté de création d'une société commerciale ouverte à des investisseurs privés. Le président de la FIFA, Gianni Infantino, a proposé hier une consultation des fédérations. But poursuivi, réformer la gouvernance de l'instance. Ligue 1, l'OM est 17e avec 3 points et premier relégable. Après 5 journées, un début de saison catastrophique que le club n'avait plus vécu depuis 15 ans. Lors de la saison 2011-2012, l'OM occupait la 20e place du classement après 6 journées et avec le même nombre de points au compteur. Pour la première fois de son histoire, l'OM compte 4 défaites après 5 journées. Basket, un grand nom du basket français tire sa révérence. Nicolas Batum a annoncé hier prendre sa retraite des parquets après 18 saisons passées en NBA. Surnommé Batman, il s'est révélé au Mans en Pro A avant de traverser l'Atlantique où il a évolué à Portland, Charlotte, Philadelphie et aux Los Angeles Clippers, disputant au total plus de 1200 matchs. L'ancien capitaine des Bleus et aussi champion d'Europe en 2013 a terminé 2 fois, 3e au Mondial en 2014 et 2019. Rugby sorti sur blessure dimanche dernier contre le Stade français. Mathieu Jalibert souffre d'une déchirure du quadriceps et sera absent au moins 6 semaines. Sa participation au prochain match du 15 de France reste donc incertaine. Grâce à sa 2e place sur le short track de Soldier Hollow dans l'Utah aux États-Unis, Lucas Martin est assuré de remporter le classement général de la Coupe du Monde de VTT. Il est le premier français à le faire depuis Julien Absalon 2016. C'est la fin de ce Flash Sport, une très bonne journée à toutes et à tous.

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Conclusion, chers parents, vous n'êtes pas responsables de tous les choix de vos enfants. Vous semez, vous arrosez, mais Dieu fait croître. Et même quand tout semble brisé, il reste fidèle. Ne lâchez pas. Continuez d'aimer. Continuez de prier. Continuez d'espérer. Un jour viendra, parfois après bien des larmes, où la communication renaîtra. Peut-être différente, moins directe, moins fluide, mais plus profonde, car bâtie sur l'amour qui a tenu bon dans l'épreuve. Que Dieu vous fortifie, vous renouvelle et vous remplisse de sa paix. Et souvenez-vous, ce que vous vivez aujourd'hui ne définit pas l'histoire complète de votre famille.

Derrière les réveils, il y avait un mariage, le son des couples des généraux de Dieu. Shalom tout le monde, bienvenue dans cette série sur les leçons à tirer des couples des héros de la foi. Dans la première partie de cette série, nous avons vu des mariages qui ont enfanté des réveils et d'autres qui ont révélé les failles cachées derrière les grands ministères. Nous avons vu Smith Wigglesworth, un homme de puissance façonné dans l'ombre par une épouse qui a cru avant tout le monde. Nous avons vu John Wesley, un géant spirituel, mais un avertissement douloureux. Quand le ministère avance plus vite que le cœur, le foyer peut s'effondrer. Nous avons vu George Muller, un couple uni dans la foi radicale, priant ensemble quand il n'y avait plus rien et découvrant que l'unité peut attirer le ciel jusque dans la pauvreté. Mais l'histoire ne s'arrête pas là, car tous les mariages des généraux de Dieu ne se ressemblent pas. Mais chacun révèle une leçon cruciale pour notre génération. Dans cette seconde partie, nous allons entrer dans la vie de trois alliances puissantes. Une alliance improbable défiant l'âge et les normes, Derek et Lydia Prince, un couple qui a tenu ferme sous la pression mondiale du ministère, Billy et Ruth Graham, et un couple qui a transformé le mariage en arme contre l'injustice sociale, William et Catherine Booth. Trois histoires, trois modèles différents, une seule question centrale. Peut-on changer le monde sans perdre son foyer? Derek et Lydia Prince. Quand Dieu unit deux saisons de vie pour enfanter une destinée éternelle. Il y a des mariages que l'on comprend avec la logique humaine, et puis il y a ceux que seul le ciel peut expliquer. L'union entre Derek Prince et Lydia Prince appartient à cette seconde catégorie. Elle ne flatte pas la romance moderne, elle ne rassure pas les conventions sociales, mais elle révèle quelque chose de beaucoup plus profond. La manière dont Dieu assemble des vies pour accomplir une mission, pas pour satisfaire une norme. En 1946, lorsqu'ils s'unissent par le mariage, Derek Prince a 31 ans, Lydia, elle, en a 56. 25 ans d'écart. Dans n'importe quelle société, cette différence aurait suscité des murmures. Dans les cercles religieux eux-mêmes, elle aurait été jugée, questionnée,

n'était pas une rencontre de confort. C'était une fusion de saisons spirituelles. Ils ne commencent pas leur vie de couple dans une maison paisible ou un cadre sécurisé. Ils commencent en Palestine, sous mandat britannique, dans un contexte de tensions politiques extrêmes, de conflits ethniques, de violences et d'incertitudes. Pas de stabilité, pas de garantie, seulement l'obéissance. C'est là, au cœur de cette instabilité, qu'ils prennent une décision qui révèle la nature profonde de leur mariage. Ils adoptent des enfants, pas un, pas deux, mais 8 filles, 6 juives, une arabe, issues de traumatismes profonds, de la guerre, du rejet et de l'abandon. Pendant que d'autres débattaient de théologie, Derek et Lydia incarnaient l'évangile. Leur maison devenait un lieu de guérison, leur table, un hôtel, leur foyer, un champ missionnaire. Derek Prince n'était pas un homme ordinaire. Il était l'un des esprits bibliques les plus structurés de son époque. Mais dans son mariage, il a appris une vérité que peu d'hommes puissants acceptent. La maturité spirituelle ne se mesure pas au diplôme. Lydia possédait une profondeur de prière que les livres ne peuvent enseigner. Elle discernait les temps, elle sentait les dangers spirituels avant qu'ils ne se manifestent. Et Derek, malgré son intelligence exceptionnelle, a choisi l'humilité. Il a accepté d'écouter, d'apprendre, de se soumettre à une sagesse spirituelle forgée par le feu. Ce couple nous enseigne que le vrai leadership dans le mariage n'écrase pas l'autre. Il honore ce que Dieu a déjà formé. Voici les leçons radicales pour notre génération. 1. L'unité de prière n'est pas optionnelle, elle est stratégique. Derek répétait que leur efficacité spirituelle reposait sur une application stricte de Matthieu 18, verset 19. Ils ne faisaient aucun pas majeur sans être en accord devant Dieu. Pas de décision précipitée, pas de projet porté par un seul, le ciel devait confirmer l'unité. Le mariage devient alors une arme spirituelle, pas une distraction. 2. L'appel précède les conventions sociales, âge, culture, attentes humaines, tout cela aurait pu les séparer, mais Dieu ne cherchait pas une union acceptable. Il cherchait une union efficace pour le royaume. La leçon est brutale pour notre génération. Dieu choisit parfois un partenaire qui ne correspond pas à ton idéal, mais qui correspond parfaitement à ta destinée. 3. L'humilité est la preuve d'un vrai appel. Derek aurait pu imposer son autorité intellectuelle. Il a choisi de recevoir la richesse spirituelle de Lydia. Un homme vraiment appelé n'a pas peur d'apprendre de sa femme. Un couple vraiment roi n'est pas en compétition, mais en complémentarité. 4. Le ministère commence à la maison. Avant les livres, les nations, les conférences, ils ont porté des enfants brisés. Ils ont prouvé que l'onction qui ne supporte pas la responsabilité familiale est une onction fragile. Le réveil qui ne transforme pas d'abord le foyer est incomplet. 5. La complémentarité crée la puissance. Lydia apportait l'intercession, le discernement, la sensibilité spirituelle. Derek apportait la structure, l'enseignement, la clarté doctrinale. Séparés, ils étaient forts. Ensemble, ils étaient redoutables pour le royaume. 6. Le mariage n'est pas une quête de confort, mais une mission. Ils ont accepté la pauvreté, l'insécurité, le danger. Pas parce qu'ils aimaient souffrir, mais parce qu'ils aimaient obéir. Le mariage biblique n'est pas une promesse de facilité, c'est un engagement à marcher ensemble, même quand le chemin coûte. Voici ce que cette histoire crie à la nouvelle génération. L'alliance entre Derek et Lydia Prince nous confronte à une vérité que nous évitons souvent. Dieu ne nous marie pas pour nous compléter émotionnellement, mais pour nous aligner spirituellement. Quand deux personnes acceptent de mourir à leurs critères humains pour vivre selon l'appel

divin, leur mariage devient plus qu'une relation, il devient un instrument historique entre les mains de Dieu. Billy et Ruth Graham, un mariage forgé pour l'éternité. Le mariage de Billy Graham et Ruth Bell Graham demeure l'un des plus puissants témoignages de fidélité conjugale au cœur du ministère mondial. Ils se sont mariés le 13 août 1943 à Montreat, en Caroline du Nord. Billy Graham avait 24 ans, né le 7 octobre 1918. Ruth Bell Graham avait 23 ans, né le 10 juin 1920. Ils s'étaient rencontrés pendant leurs études au Wheaton College, sans imaginer que leur union deviendrait un modèle pour des millions de couples. Leur union a duré près de 64 ans. Le mariage a pris fin le 14 juin 2007, lorsque Ruth est décédée à l'âge de 87 ans. Billy lui survivra encore plusieurs années, mais dira souvent qu'il formait une équipe appelée par Dieu, malgré les longues absences imposées par les croisades d'évangélisation à travers le monde. Ils ont eu 5 enfants et leur foyer fut à la fois un refuge familial et un champ de bataille spirituelle. Ruth comprit très tôt qu'elle n'épousait pas seulement un homme, mais un appel. Pendant que Billy prêchait devant des foules immenses sur tous les continents, Ruth élevait les enfants dans leur ferme en Caroline du Nord. Les saisons furent éprouvantes. Solitude, fatigue, pression médiatique, attaque publique, poids du ministère. Un jour, quelqu'un lui demanda « As-tu déjà pensé à divorcer de Billy ?» Elle répondit avec son humour célèbre « Divorcer ? Non, le tuer. Oui, j'y ai pensé. » Cette phrase fait sourire, mais elle révèle une vérité profonde. Le mariage ne tient pas par absence de tempête, mais par engagement devant Dieu. Voici comment Billy protégeait son mariage. Conscient des dangers liés à la notoriété et au voyage constant, Billy Graham prit des décisions fermes dès 1948 avec son équipe d'évangélisation dans ce qu'on appellera plus tard le Manifeste de Modesto. Ne jamais être seul avec une autre femme, éviter toute apparence de compromis moral, maintenir une transparence financière, protéger l'intégrité de l'évangile. Pour lui, protéger son mariage faisait partie de son appel. Voici les épreuves réelles de leur couple. Derrière l'image idéale, leur mariage a traversé de vraies tempêtes. 1. L'absence prolongée. Billy était absent la majeure partie de l'année. Ruth a vécu comme une mère célibataire de 5 enfants. Billy a reconnu plus tard avoir regretté d'avoir manqué des moments précieux en famille. 2. Les enfants prodigues. Même dans un foyer mondialement respecté, les crises familiales n'ont pas été évitées. Certains de leurs enfants, notamment Franklin Graham, ont connu des périodes de rébellion. Ruth écrira plus tard le livre « Prodigals and Those Who Love Them » pour encourager les parents qui traversent cette douleur. 3. Leur heureuse incompatibilité. Billy disait souvent « Ruth et moi » sommes heureusement incompatibles. Ils avaient des tempéraments opposés, des appartenances d'église différentes, baptistes et presbytériennes. Des désaccords, mais un respect profond. Ils ont choisi de célébrer leurs différences plutôt que de s'en servir pour se diviser. 4. La pression d'être un couple public. Vivre sous le regard du monde entier fut une lourde charge. Ruth refusa de devenir une simple ombre. Elle resta une conseillère franche, une voix forte, une femme entière. Voici quelques déclarations marquantes de Ruth Graham. Sur le pardon, un mariage heureux est l'union de deux bons pardonneurs. Sur les crises, quand le mariage passe par le feu, il en ressort soit purifié comme l'or, soit consumé comme la paille. La différence, c'est Christ au centre. Sur l'amour, l'amour n'est pas quelque chose que tu ressens, c'est quelque chose que tu fais. Sur la famille, aucun succès public ne compense un échec à la maison. Et pour la phrase gravée sur sa tombe,
Ruth choisit elle-même son épitaphe. Fin de chantier, merci pour votre patience. Une vie d'humilité, une femme consciente que Dieu travaille encore en elle jusqu'à la fin. Ici, le fondement biblique de leur mariage. La corde à trois fils ne seront pas facilement. Ecclésiaste 4, verset 12. Billy et Ruth n'étaient pas parfaits, mais ils avaient placé Chris comme troisième fil. Leur mariage ne reposait pas sur les émotions, mais sur une alliance devant Dieu. Le vrai miracle de leur mariage n'était pas l'absence de tempête, mais leur décision de ne jamais se lâcher au milieu d'elle. Et voici les leçons clés pour la nouvelle génération. Le mariage est un appel, pas juste un sentiment. Ruth avait compris qu'elle épousait un homme avec une mission. Le mariage n'est pas seulement une romance, c'est une alliance pour servir Dieu ensemble, même si les rôles sont différents. Leçon, choisis un conjoint dont la destinée ne te fera pas lutter, mais prier. 2. Christ doit être au centre, pas en périphérie. Leur force n'était pas leur compatibilité naturelle, mais leur dépendance à Dieu. La corde à trois fils ne seront pas facilement. Ecclésiaste 4, le verset 12. Leçon, quand Dieu est au centre, les crises ne détruisent pas le mariage, elles le purifient. 3. Le pardon est plus important que la perfection. Ruth disait, un mariage heureux est l'union de deux bons pardonneurs. Ils ont appris à se pardonner les absences, les maladresses, les tensions. Leçon, un couple solide n'est pas composé de deux personnes parfaites, mais de deux personnes qui refusent d'abandonner. 4. Il faut protéger son mariage intentionnellement. Billy Graham n'a pas seulement prié pour son mariage, il l'a protégé par des règles claires. Ne jamais être seul avec une autre femme, éviter toute apparence de compromis. Leçon, la fidélité ne dépend pas seulement de l'amour, mais de limites sages. 5. Le succès public ne remplace pas la réussite à la maison. Ruth enseignait, aucun succès public ne compense un échec à la maison. Malgré les foules, il savait que la première église d'un homme, c'est sa famille. Leçon, ta plateforme ne doit jamais coûter ton foyer. 6. Les différences ne sont pas un problème, mais une richesse. Ils avaient des tempéraments opposés, des sensibilités différentes, même des appartenances d'églises différentes, et pourtant, ils ont choisi le respect. Leçon, la compatibilité ne signifie pas être identique, mais apprendre à s'honorer dans la différence. 7. Les tempêtes ne signifient pas que le mariage est un échec. Solitude, enfants rebelles, pression mondiale, ils ont tout connu. Mais ils ont décidé de rester unis pendant les tempêtes, pas seulement quand le ciel était bleu. Leçon, les crises ne sont pas la fin d'un mariage, elles révèlent sa profondeur. 8. L'amour est une décision quotidienne. Ruth disait, l'amour n'est pas quelque chose que tu ressens, c'est quelque chose que tu fais. Leçon, l'amour durable n'est pas une émotion constante, mais un choix renouvelé chaque jour. Le mariage des Graham nous enseigne que la solidité d'un couple ne se mesure pas à l'absence de combat, mais à la décision de rester allié dans la bataille. William et Catherine Booth, la naissance d'un couple qui allait déranger une nation. L'Angleterre du 19e siècle est divisée. D'un côté, une église respectable, bien installée. De l'autre, des rues saturées de pauvreté, d'alcool, de violence et de désespoir. C'est dans ce monde que se rencontrent William Booth et Catherine Mumford. Nous sommes en 1851. William est un jeune prédicateur passionné, brûlant d'un feu qu'il ne sait pas encore canaliser. Il parle fort, il prêche avec urgence, il ne supporte pas l'hypocrisie religieuse. Catherine, elle, est différente, physiquement fragile, souvent malade, mais intérieurement d'une clarté spirituelle redoutable. Elle lit la Bible avec rigueur, elle réfléchit, elle prie longtemps. Leur relation ne naît pas dans la légèreté, mais dans la conviction. Ils parlent de Dieu, de justice, de mission, de vérité.
En 1855, William et Catherine se marient. Ils ont tous les deux 26 ans. Dès le départ, leur union n'est pas censée comme une vie tranquille. Ils ne rêvent pas d'un ministère confortable, ils rêvent d'un christianisme qui descend dans la rue. Très tôt, Catherine devient bien plus qu'une épouse. Elle devient la voix intérieure, la conseillère, parfois la conscience de William. À cette époque, il est encore mal vu qu'une femme prêche publiquement. Catherine hésite, mais peu à peu, sa voix s'élève. Lorsqu'elle commence à prêcher, l'impact est immédiat. Sa parole est claire, biblique, puissante. William observe, il écoute, il change. Deux tempéraments, une même flamme. William est un homme d'action, toujours en mouvement, toujours prêt à aller plus loin, plus fort. Catherine est plus posée, plus analytique. Mais lorsqu'elle parle, elle frappe juste. Peu à peu, leur mariage devient un équilibre rare. L'ardeur et la profondeur, la rue et la réflexion, le cri et la structure. Ils commencent à prêcher là où personne ne veut aller, dans les quartiers pauvres, parmi les alcooliques, les marginaux, les oubliés. Les critiques pleuvent, on se moque, on les rejette, on les accuse de troubler l'ordre religieux. En 1861, la tension devient trop forte. William est contraint de quitter son poste pastoral. C'est une humiliation, un effondrement apparent. Beaucoup auraient renoncé, beaucoup auraient cherché une place plus sûre. Mais ce jour-là, alors que William hésite, une voix s'élève. Catherine. Depuis la galerie, elle crie « Jamais !» Jamais reculer, jamais abandonner, jamais trahir la vision. Ce moment marque un tournant irréversible. À partir de là, tout s'accélère. Leur œuvre prend une forme nouvelle. Une organisation structurée, des uniformes, un langage militaire. L'armée du salut est née. Non pas pour faire la guerre aux hommes, mais pour attaquer la misère, le péché et l'indifférence. William prêche dans les rues, Catherine écrit, enseigne, structure, défend la place des femmes dans le ministère. Leur maison devient un centre nerveux, leur mariage une base opérationnelle. Ils auront 8 enfants. La maison bouffe n'est jamais silencieuse, ni tranquille, ni séparée du ministère. Les enfants grandissent dans l'action, la foi, l'engagement. Ils voient leurs parents prier, lutter, persévérer. Plus tard, certains prendront le relais. La vision ne s'arrêtera pas avec eux. Catherine Bouffe, c'était en 1890. William continuera le combat encore de nombreuses années. Lorsqu'on demandera ce qui a fait sa force, beaucoup parleront de son courage. Mais ceux qui connaissent l'histoire savent, derrière le général, il y avait une femme. Et derrière le ministère, il y avait un mariage scellé dans le feu. Les leçons clés du mariage de William et Catherine Bouffe. 1. Le mariage n'est pas un refuge, c'est un champ de bataille. William et Catherine ne se sont pas mariés pour se protéger du monde, mais pour l'affronter ensemble. Leur foyer n'était pas un cocon, c'était un quartier général. Si ton mariage n'a pour but que le confort, il ne survivra pas à l'appel. Dieu unit parfois deux personnes, non pour la paix, mais pour une mission. 2. Le conjoint n'est pas un décor, c'est un coéquipier de destinée. Catherine n'était ni l'ombre, ni la secrétaire de William. Elle pensait, elle corrigeait, elle influençait les décisions majeures. C'est elle qui a convaincu William que les femmes devaient prêcher. C'est elle qui l'a empêché de reculer lorsqu'il était brisé. Un vrai conjoint n'applaudit pas seulement ton appel, il le confronte, l'affine et le protège. Si ton partenaire te rend plus petit, ce n'est pas une aide, c'est un frein. 3. L'unité vaut plus que le talent. William pouvait prêcher, Catherine pouvait enseigner et structurer, mais séparément, ils seraient restés limités. Ensemble, ils ont bâti un mouvement mondial. Dieu ne cherche pas seulement des individus onctionnés, mais des alliances alignées. L'unité multiplie ce que le talent seul plafonne. 4.
L'appel de Dieu coûte cher, même dans le mariage. Ils ont affronté la pauvreté, les moqueries, la persécution, l'instabilité, la fatigue extrême. Mais aucun de ces combats n'a été mené seul. Si tu choisis ton conjoint sans tenir compte de l'appel de Dieu, l'appel deviendra un poids insupportable pour ton foyer. On ne se marie pas seulement avec une personne, on se marie avec son futur. 5. Le courage conjugal change l'histoire. Le cri de Catherine, jamais, a empêché un abandon qui aurait été un réveil. Une seule phrase, au bon moment, donnée par la bonne personne. Parfois, la voix qui sauvera ton ministère ne viendra ni d'un prophète, ni d'un public, mais de la personne qui partage ton lit. 6. Les enfants ne sont pas un obstacle à l'appel, mais un héritage. William et Catherine n'ont pas mis le ministère au-dessus de leurs enfants, ils ont intégré leurs enfants à la vision. Résultat, la mission a survécu à leur génération. Un appel qui détruit la famille n'est pas biblique. Le vrai succès spirituel est transmissible. 7. La foi sans action sociale est incomplète. Leur devise simple, cœur à Dieu, main à l'homme. Prière et soupe populaire, prédication et réhabilitation, spiritualité et justice. Un mariage spirituel qui ignore la souffrance humaine n'a pas compris le cœur de Christ. Le mariage de William et Catherine Bouffe nous crie ceci. Dieu ne cherche pas des couples parfaits, mais des couples alignés. Pas des romances spirituelles, mais des alliances solides. Pas des foyers spectateurs, mais des foyers envoyés. Ils n'ont pas seulement aimé Dieu ensemble, ils ont combattu pour Dieu ensemble.

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0: Il y a beaucoup de gens qui pensent « Non, Dieu ne parle que par la parole. » Mais j'ai l'impression que Dieu parle toujours. Je veux juste dire cela à cette personne qui est assise là et qui se demande. Eh bien, encore une fois, ce n'est pas seulement qu'ils pensent qu'il leur parlera parce qu'ils sont pasteurs. Ils pensent qu'ils ne parlent plus. Je crois vraiment que Dieu veut vous parler plus, que vous voulez entendre de lui. Pour moi, j'en ai eu assez d'entendre tout le monde dire « Dieu m'a parlé ». Et j'étais comme « Pourquoi parle-t-il à tout le monde et pas à moi? Qu'est-ce qui se passe ?» Et je venais d'avoir mon premier bébé. Et oui, je ressentais le Saint-Esprit quand je lisais la parole de Dieu. Oui, il y avait des chansons qui me parlaient tout simplement. Mais je voulais connaître la voix de Dieu et être capable de la reconnaître de la même manière que je pouvais reconnaître la voix de mon mari s'il était dans une foule. Et donc, je viens d'avoir un bébé et me souviens que je me suis lancée dans cette quête. J'ai dit « Très bien, tu as dit « Mes brebis entendent ma voix et la voix de l'étranger, elles ne vont pas l'écouter, elles ne suivront pas. » J'ai dit « Je ne suis pas sûre d'entendre ta voix. Je ne sais pas si c'est ma voix, la voix de Satan, la voix d'autres personnes, la voix de mon mari. » J'ai dit « J'ai besoin de connaître ta voix. » Et donc, j'ai dit « Je suis prête à faire n'importe quoi, mais je ne veux pas que tu sois silencieux. » Et j'ai dit « Je vais même renoncer à dormir pour que tu me parles. » Maintenant, je travaillais 40 à 60 heures, j'allaitais un bébé, m'occupais de tout. Donc, mon offrande la plus précieuse était le sommeil. Je te donne mon sommeil. Et je me suis souvenue que cette nuit-là, je me suis réveillée à 2h11 et j'ai pensé, qu'est-ce que je fais à me réveiller? Je n'ai même pas besoin de me lever avant 4 heures. Je suis allée aux toilettes, me suis rendormie la nuit suivante, 2h11, horloge digitale 2h11. Je me suis dit, je n'arrive pas à croire. Je continue à me réveiller, troisième nuit, je suis comme, attends une minute. Et j'avais mis mon journal dans la cuisine, nous étions dans le petit appartement, j'ai allumé la petite lumière sous le ventilateur. Je me souviens d'être assise comme ça, genre, très bien, parle-moi. Comme s'il allait me frapper ou quelque chose comme ça. J'avais mon stylo sur mon papier et j'ai juste senti le Saint-Esprit dire « Je suis si heureux que tu veuilles connaître ma voix. Je suis tellement content de toi et je t'aime. » Et donc, j'ai commencé à écrire des trucs. J'ai pensé « Je dois probablement inventer ça. Ça ressemble à ce que je veux entendre. » Mais dès que j'ai mis le stylo sur le papier, tout d'un coup, j'ai commencé à entendre des choses que je ne voulais pas entendre. J'ai entendu le Saint-Esprit dire « Tu me demandes d'apporter un changement dans ta vie, mais je te dis d'être reconnaissante dans cette saison, pas dans la prochaine. » Il a dit « Tu vas passer par un autre travail, un autre accouchement, mais cette fois, ce sera facile. » Et j'ai pensé « Eh bien, la dernière fois, j'ai voulu qu'on m'enlève la jambe pour donner naissance à un bébé. Ce n'était pas facile. » Je me suis dit « Tu ne l'as pas fait la dernière fois. » Et tout ce que je me souviens, c'est que j'ai écrit ça dans mon journal. Je me suis dit « Si je dois me réveiller au milieu de la nuit et que je dois souffrir, je ne sais pas si je vais entendre la voix de Dieu. » Mais j'ai continué à tenir mon journal. Nous avons déménagé. Ce journal s'est perdu dans les cartons. Et j'ai donné naissance à mon deuxième fils. Je l'ai eu 27 minutes après mon arrivée à l'hôpital. Et j'avais totalement oublié ce moment. Quand j'ai déballé le journal, je l'ai regardé. Je me souviens juste que j'ai commencé à pleurer parce qu'alors, je savais que je connaissais la voix. Et une des choses que j'ai trouvées est que plus j'obéis, plus cette impression est forte, plus je désobéis, plus c'est difficile. Et donc, pour moi, c'était, je voulais juste une relation personnelle. Je ne voulais pas dire, John, dis-moi ce que je dois faire et on le fera. C'était juste un grand changement.
1: Vous cherchez Dieu d'une manière tellement que vous voulez lui obéir. Je veux t'obéir de la meilleure façon. Donc, la posture de ton cœur était, Dieu, je fais cela parce que je veux savoir que si tu es celui qui dit cela, je veux être obéissante à la vérité de ta parole. Et je pense que cela renvoie à cette pièce d'obéissante. Dieu est esprit. Et donc, lorsque vous désirez l'entendre, votre chair ne peut pas s'y opposer. Et je pense que c'est toujours ce qui fait obstacle, parce que votre chair est si active. Mais vous voulez entendre l'esprit. Et donc, c'est pour ça que Dieu va toujours, il exige toujours un certain type de rupture dans la routine. Que ce soit une rupture dans votre sommeil, que ce soit une pause dans la façon dont vous le cherchez, parce que cela met la chair en soumission. Et ensuite, chaque manière dont le Saint-Esprit parle commence à être amplifiée. Parce qu'il y a des gens qui entendent parler de Dieu par le biais du royaume, de la scène, qu'il s'agisse des rêves ou de visions. Et tout d'un coup, ce ne sont pas seulement des rêves loufoques ou amplifiés, ou même que vous aviez mentionné cette connaissance où vous n'entendez pas cette voix audible dans votre tête, mais vous avez des pensées. Votre esprit est en train de devenir comme l'esprit du Christ, où il vous a donné ses pensées sur votre vie. Et puis il y a des gens qui ressentent des choses et qui se disent « Ok, je n'ai pas la paix sur ce sujet, je suis accablé par ça. » Parce que même si vous pensez à la paix comme une justification ou une validation de la voix de Dieu que vous avez dans le monde, et c'est une fausse paix. Parce que Jésus a dit « Je vous donne ma paix, je ne la donne pas comme le monde la donne ». Et donc, cela commence par vivre une vie soumise au Seigneur. Parce que de la même manière que nous avons des sens naturels, nous avons des sens spirituels. Et tout cela peut être amplifié par le Saint-Esprit pour vous communiquer la voix de Dieu sur votre vie. Et c'est pourquoi j'aime cette conversation, parce que ma vie a été façonnée par la voix de Dieu. Être dans ce pays, comme vous parliez de déménager, quand j'étais adolescente, j'avais l'intention d'aller au Royaume-Uni. J'allais passer mes examens et aller à l'université là-bas. En tant qu'enfant, j'avais 15 ans à l'époque, et le Seigneur m'a dit « J'ai besoin de toi aux États-Unis ». Et je suis la seule fille. Londres au Nigeria est un vol de 6 heures, donc c'était un vol facile pour ma mère. Ma mère m'a dit « Tu serais plus près de chez toi si tu allais au Royaume-Uni ». Et je lui réponds « Non, maman, le Seigneur me dit qu'il a besoin de moi aux États-Unis. Je suis censée aller aux États-Unis ». Et je me souviens, ma mère n'était pas en paix avec ça. Mais maman, désolée, la paix qu'elle recherchait était la pièce qui parlait de sa peur. Comme « Je ne veux pas que ma fille soit aussi loin de moi, ce confort ». Et je suis comme « Seigneur, tu dois lui confirmer ». Et je me souviens que son pasteur lui a dit « Il y a une décision dont ta fille te parle. Ne va pas à l'encontre ». Et donc, elle revient vers moi et elle était comme « Son pasteur a dit ça » et que je suis comme « Maman, je ne sais pas, je suis une enfant. Je ne pense même pas aller quelque chose de grand. Je suis comme « Je sais juste que je dois aller aux États-Unis ». Et donc, je suis venue ici, j'ai fait mes études ici, j'étais dans les affaires et la voix de Dieu m'a ensuite conduit au ministère. Et cela a façonné toute ma vie. Et je pense que c'est si puissant de parler de la prophétie parce qu'elle révèle les choses clés auxquelles Dieu nous a appelés dans des moments et des saisons où c'est crucial pour vous.
0: Puis-je faire une pause juste un moment? Je sais qu'il y a des gens qui nous écoutent et qui ne croient même pas que Dieu parle encore.
2: Ouais, juste dis-le, oui.
0: Et donc je pense que pendant que nous parlons toutes, nous croyons tous que Dieu parle encore. Il y a beaucoup de gens qui pensent non, Dieu ne parle que par la parole. Mais j'ai l'impression que Dieu parle toujours. Je veux juste dire cela à cette personne qui est assise là et qui se demande. Eh bien, encore une fois, ce n'est pas seulement qu'il pense qu'il leur parlera parce qu'ils sont pasteurs. Ils pensent qu'ils ne parlent plus. Je crois vraiment que Dieu veut vous parler plus, que vous voulez entendre de lui.

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Proverbe 31. Conseil d'une mère à son fils, le roi. Parole du roi Lemuel. Enseignement que lui donna sa mère. Que te dirai-je, mon fils? Que te dirai-je, fils de mes entrailles? Que te dirai-je, mon fils, fruit de mes vœux? Ne livre pas ta force aux femmes, ni ta vigueur à celles qui perdent les rois. Il ne convient pas au roi Lemuel. Il ne convient pas au roi de boire du vin, ni au prince de rechercher des boissons fortes, de peur qu'en buvant, il n'oublie la loi et qu'il ne méprise les droits des opprimés. Offrez des liqueurs fortes à celui qui périt et du vin à celui qui a l'amertume dans l'âme, qu'il boive et oublie sa misère et qu'il ne se souvienne plus de ses peines. Ouvre ta bouche pour ceux qui ne peuvent parler. Prends la défense des délaissés. Ouvre ta bouche, rends la justice, protège le faible et le pauvre. Portrait de la femme vertueuse. Qui peut trouver une femme vertueuse? Elle a bien plus de valeur que les perles. Le cœur de son mari a confiance en elle, et il ne manquera de rien. Elle lui fait du bien et non du mal, tous les jours de sa vie. Elle choisit la laine et le lin et travaille avec des mains joyeuses. Elle est comme un navire marchand. Elle apporte sa nourriture de loin. Elle se lève quand il fait encore nuit. Elle prépare la nourriture pour sa maison et distribue les tâches à ses servantes. Elle réfléchit à un champ et l'acquiert. Du fruit de son travail, elle plante une vigne. Elle se ceint de force et affermit ses bras. Elle sait que son travail est profitable. Sa lampe ne s'éteint pas pendant la nuit. Elle met la main à la quenouille. Ses doigts tiennent le fuseau. Elle tend la main aux pauvres. Elle ouvre ses bras aux démunis. Elle ne craint pas la neige pour sa maison, car tous ceux qui l'habitent sont vêtus chaudement. Elle se fait des couvertures. Elle porte des vêtements de lin fin et de pourpre. Son mari est respecté aux portes de la ville lorsqu'il siège avec les anciens du pays. Elle confectionne des vêtements et les vend. Elle fournit des ceintures aux marchands. Elle est revêtue de force et de dignité. Elle se rit de l'avenir. Elle ouvre la bouche avec sagesse et ses paroles sont empreintes de bienveillance. Elle veille sur la bonne marche de sa maison et ne se laisse pas aller à l'oisiveté. Ses enfants se lèvent et la bénissent. Son mari aussi lui rend hommage. Beaucoup de femmes ont une conduite exemplaire, mais toi, tu les surpasses toutes. La grâce est trompeuse et la beauté passagère, mais la femme qui craint l'Éternel est digne de louange. Récompensez-la pour ce qu'elle a accompli et que ses œuvres soient reconnues aux portes de la ville.

prêt à recevoir la pluie qui vient du ciel. La pluie, alléluia, du réveil. La pluie de provision, alléluia. Une pluie de bénédiction, alléluia. Nous sommes disposés, prêts à recevoir maintenant cette pluie qui nous vient de toi, qui nous fait produire du bon fruit, alléluia, qui ne va pas retourner à toi sans qu'elle ait produit du fruit dans nos vies. Alléluia.

La météo pour ce mercredi 23 septembre, le soleil continue de dominer avec un ciel temporairement plus nuageux dans l'extrême nord. Les températures pour ce mercredi matin, 9 degrés seulement du côté de Strasbourg, 11 degrés pour Paris, 12 à Lille, 13 degrés pour Cherbourg, 13 degrés également pour Lyon, 14 à Bordeaux, Biarritz et Brest, 15 degrés pour Toulouse, 17 à Perpignan, 19 à Marseille, 20 à Ajaccio et 23 pour Nice. Et pour ce mercredi après-midi, entre 20 et 21 degrés le long des côtes de la Manche, 23 degrés sur le Grand Est, 26 sur l'Île-de-France et les Pays de la Loire, 27 degrés en centre-Val de Loire, 28 sur l'Auvergne-Rhône-Alpes, entre 25 et 29 degrés sur la Nouvelle-Aquitaine, 25 à 27 le long des côtes de la Manche, 27 également pour la Corse et 32 degrés pour l'Occitanie.

Bonjour, le gouvernement a annoncé hier une prolongation et un élargissement de l'aide aux grands rouleurs pour tenter de répondre à l'inquiétude des Français les plus affectés par les prix records des carburants. Le dispositif va être prolongé jusqu'à la fin de l'année. Le nombre de bénéficiaires potentiels élargi à 5,5 millions de personnes. Pour les bénéficiaires, l'aide de 100 euros représentera l'équivalent de 40 centimes par litre de carburant pour 2 mois en moyenne. Jusque-là, 3 millions de personnes étaient éligibles. L'ex-djihadiste Othmane Garrido a été condamné à 30 ans de réclusion criminelle, originaire de Montpellier. Cet homme de 32 ans a été jugé devant la cour d'assises spéciale de Paris pour un assassinat et des meurtres commis en Syrie et en Irak pour l'organisation Daesh. Le candidat LR à la présidentielle Bruno Retailleau a déclaré qu'il instaurerait un âge de départ minimal à 63 ans, le départ à taux plein à 65 ans et la capitalisation pour les jeunes. Il a néanmoins dit vouloir tenir compte de la pénibilité et s'est engagé à lancer des consultations avec les partenaires sociaux pour déterminer les professions qui feraient exception. Volodymyr Zelensky a fait savoir à Donald Trump qu'il était prêt à cesser les frappes sur les sites énergétiques russes si Moscou faisait de même avec ses frappes massives en Ukraine. Avec le président américain, nous avons parlé d'un moratoire énergétique, a déclaré le président ukrainien lors d'une conférence de presse en marge de l'Assemblée générale de l'ONU. Arnaud Denis, comédien et metteur en scène de 43 ans, est mort hier, euthanasié en Belgique, entouré de ses proches. Depuis 2023, et une pause de prothèse de hernie, il fédérait autour de lui des milliers de patients en souffrance et alerté sur les risques de cette opération. C'est la fin de ce flash, une très bonne journée à notre écoute. Bonjour, football, Ligue des Champions féminine, menée à la mi-temps, le PSG est reparti de Madrid hier soir avec le point du match nul, un but partout, grâce à un pénalty de Karchaoui à un quart d'heure du terme. La deuxième journée de la Ligue des Champions se tiendra la semaine prochaine, le PSG accueillera Louvain le jeudi 1er octobre à 21h, au moment où le Real Madrid ira à Manchester City. Deuxième médaille hier pour la délégation française au championnat du monde de cyclisme de Montréal après le bronze de Paul Sexas sur le contre-la-montre individuel dimanche. C'est le contre-la-montre par équipe mixte qui a permis à la France de décrocher la médaille d'argent comme l'an passé à Kigali. Volé pour la 12e fois de son histoire, la France verra le dernier carré d'un championnat d'Europe. Les Bleus, doubles champions olympiques mais qui jouent cet été, sont de nombreux cadres laissés au repos, ont montré qu'ils avaient de la réserve en se qualifiant hier pour les demi-finales au détriment des Roumains. C'est désormais l'Italie à Milan qui devrait se dresser devant les Bleus vendredi. Dans 2 mois et 1 semaine débutera la saison 2026-2027 de la Coupe du Monde de biathlon à Östersund. Emilien Jacquelin sera absent. Le biathlète de 31 ans a en effet confirmé hier sur ses réseaux sociaux qu'il ne prendrait pas part à la saison de biathlon, le sport qui l'a fait devenir quadruple médaillé olympique et décuple médaillé mondial, afin de se consacrer entièrement au cyclisme. Il a rejoint l'équipe de développement de Decathlon en CMA-CGM en mai et a déjà disputé 15 jours de compétition. C'est la fin de ce flash sport, une très bonne journée à toutes et à tous.

Livre du Cantique des Cantiques, chapitre 1, versets 1 à 17. Le plus beau de tous les chants, il appartient aux écrits de Salomon. Couvre-moi des baisers de ta bouche. Ta tendresse est plus délicieuse que le vin, plus agréable que l'odeur de tes parfums. Tu plais comme un parfum délicat. C'est pourquoi les jeunes filles sont amoureuses de toi. Entraîne-moi avec toi, courons ensemble. Mon roi, conduis-moi dans ta chambre. Alors, grâce à toi, nous serons fous de bonheur. Nous chanterons ta tendresse plus délicieuse que le vin. Oui, les jeunes filles ont bien raison de t'aimer, fille de Jérusalem. Ma peau est brune, mais je suis jolie, comme les tentes des nomades, comme les beaux rideaux des palais. Ne faites pas attention à ma peau brune, c'est le soleil qui m'adorait. Mes frères étaient en colère contre moi. Ils m'ont forcé à garder les vignes. Mais ma vigne à moi, je ne l'ai pas gardée. Toi, que mon cœur aime, dis-moi, où conduis-tu ton troupeau? Dis-moi, où le fais-tu reposer à midi? Ainsi, je n'aurai pas l'air de courir partout, près des troupeaux de tes camarades. Si tu ne le sais pas, toi, la plus belle des femmes, suis les traces des moutons. Et conduis tes petites chèvres près des abris des bergers. Mon ami, je te compare au cheval magnifique qui conduit le char du roi d'Égypte. Entre tes longues boucles d'oreilles, tes joues sont jolies. Ton cou est beau au milieu des colliers. Nous te ferons des boucles d'or avec des points d'argent. Pendant que mon roi prend son repas, mon nard parfumé répand son odeur. Pour moi, celui que j'aime est comme un peu de myrrhe reposant entre mes seins. Pour moi, il est pareil aux fleurs de henné, au milieu des vignes, à la source du Cabri. Comme tu es belle, mon amie, comme tu es belle. Tes yeux sont charmants, comme des colombes. Comme tu es beau, toi que j'aime. Tu es magnifique, notre lit à nous, c'est l'herbe verte. Les cèdres, voilà les poutres de notre maison, les cyprès, voilà les murs.

à une période très sombre de ma vie, alors que j'avais été hospitalisé deux fois en l'espace de seulement quelques mois, je suis entré dans ma véranda vitrée et je me suis assis. Je pensais simplement me reposer, me détendre un peu et peut-être lire quelque chose. C'est alors que j'ai remarqué, sur la chaise devant moi, une couverture. Je l'avais simplement jetée là, mais je n'avais pas vu ceci. En la regardant une seconde fois, j'ai aperçu une inscription qu'une femme merveilleuse avait fait broder sur cette couverture. On pouvait y lire « Vos messages m'ont aidé à réaliser que ma vie compte pour Dieu ». En lisant cela, j'ai pensé « Seigneur, je ne sais pas ce qu'elle avait en tête, mais c'est exactement ce que j'avais besoin d'entendre. Ma vie compte pour Dieu, et c'est le titre de ce message, car c'est un message que Dieu veut que nous entendions tous. Notre vie compte pour Lui. Vous avez peut-être l'impression de ne pas avoir d'importance. Vous pourriez sans doute avancer de nombreuses preuves montrant que, vu la façon dont on vous traite, les événements que vous avez subis et les malheurs que vous avez connus, votre vie ne pourrait certainement pas compter pour Dieu. Mais je veux vous dire que si, elle compte, les difficultés, les épreuves, la douleur et la souffrance ne signifient pas que votre vie ne compte pas pour Dieu. Certains des plus grands saints que j'ai jamais rencontrés, des personnes qui ont écrit les plus grands livres, sont des gens qui ont traversé des difficultés, des épreuves, des douleurs et des souffrances dépassant tout ce que vous et moi pourrions imaginer, sans jamais perdre la foi, car ils avaient réalisé que Dieu les aimait toujours et qu'il prenait soin d'eux. Quand je pense à cela et à ce passage de l'Écriture que je souhaite que nous examinions, il affirme précisément ceci. Notre vie compte pour Dieu. Je vous invite à ouvrir, si vous le voulez bien, la première épître de Jean au chapitre 3. Nous sommes à une période tardive de la vie de Jean. En ces dernières années, il pouvait avoir entre 80 et 90 ans, ou quelque chose de cet ordre. Il a écrit cette épître aux croyants, et je vais lire trois versets que je souhaite que nous examinions un instant. Le troisième chapitre est le premier verset. Écoutez bien ceci. Voyez quel amour. Pas seulement de l'amour, mais quel amour. Le Père nous a témoigné, c'est-à-dire qu'il nous en a fait don. Il a exprimé cet amour. Il a montré cet amour, manifesté cet amour. Voyez quel amour le Père nous a témoigné. Qu'est-ce qui le rend si grand? Pour que nous soyons appelés enfants de Dieu. Réfléchissez à cela. Dans la pensée de Dieu, c'est quelque chose de grandiose, pour que nous soyons appelés enfants de Dieu, et nous le sommes. Si le monde ne nous connaît pas, c'est qu'il ne l'a pas connu. Puis il ajoute, « Bien-aimés, nous sommes maintenant. » Pas un jour plus tard, pas dans le futur. Maintenant nous sommes enfants de Dieu, et j'aime ceci. Et ce que nous serons n'a pas encore été manifesté, c'est-à-dire que nous savons très peu de choses sur l'avenir extraordinaire que Dieu nous a préparé. Mais nous savons, voyez combien de fois il le répète, nous savons que, lorsque cela sera manifesté, nous serons semblables à lui, parce que nous le verrons tel qu'il est. Voici un apôtre du Seigneur Jésus-Christ qui parle avec assurance et autorité. Ayant écouté personnellement le Seigneur Jésus-Christ, que ce soit sur une barque en mer, quelque part sur une montagne, ou simplement assis autour d'un feu à discuter et à écouter Jésus, nous savons que nous serons semblables à lui, parce que nous le verrons tel qu'il est. Quiconque a cette espérance en lui se purifie, comme lui-même est pur. Cela signifie simplement ceci. Lorsque vous placez votre confiance dans le Seigneur Jésus-Christ comme votre Sauveur, vous le faites parce que vous ressentez que vous avez été séparé de lui et que vous ressentez aussi le besoin d'être un avec lui. Alors, ce qui se passe, c'est que vous croyez en lui comme votre Sauveur à cause de ce qu'il a accompli à la croix et à la suite de cette relation. Les choses changent. On ne peut pas être un enfant de Dieu et que tout reste comme avant. Il peut vous arriver d'agir d'une manière indigne, mais cette relation, écoutez bien, cette relation n'est pas temporaire, elle n'est pas conditionnelle, elle est absolument permanente. Vous êtes sauvés une fois pour toutes par la grâce de Dieu. Maintenant, regardez ceci. Pourquoi Dieu a-t-il fait du salut le résultat d'une relation établie, d'une décision? Tout simplement parce que vous et moi comptons pour lui. Et quand vous avez cru en Christ comme votre Sauveur, le Saint-Esprit est venu dans votre vie pour faire quoi? Pour vous assurer absolument que, pour l'éternité, vous appartiendrez à Dieu. Vous direz peut-être, « Et si je pêche ?» Il a tout prévu. Il a une main de discipline très ferme, non pas pour détruire, ni pour blesser ou nuire, mais pour nous ramener au bercail. Lorsque Dieu nous permet de traverser des difficultés, des épreuves, des chagrins,
et des fardeaux. Que fait-il ? Il le fait pour l'une de plusieurs raisons, dont l'une est quoi ? Nous rappeler que nous lui

Pourquoi ? Parce que vous comptez pour Dieu. Maintenant, avec cela à l'esprit, je veux que nous examinions ce passage et que nous réfléchissions aux preuves de la manière dont Dieu a œuvré dans notre vie parce que nous comptons pour lui. Et la première preuve est le grand amour qu'il nous a témoigné. Réfléchissez à ceci. Pourquoi avez-vous été sauvés ? Vous direz peut-être, « Eh bien, je suis allé écouter ce prédicateur puissant un jour, et il a prêché de telle façon qu'il m'a poussé à être sauvé. » Non, ce n'est pas cela. Vous avez été sauvés parce que vous avez entendu la vérité de l'évangile de Jésus-Christ et que Dieu a tendu la main vers votre vie à travers sa parole, a parlé à votre esprit, à votre cœur, à vos émotions et à tout votre être. Il vous a fait réaliser que vous meniez une vie bien inférieure, bien plus médiocre que celle qu'il avait prévue pour vous. Et vous avez cru au Seigneur Jésus-Christ comme votre Sauveur après avoir entendu sa parole et ressenti la conviction du Saint-Esprit pour vous aider à comprendre que Dieu vous aime et vous pardonne. Il a transformé votre vie. C'était donc votre salut. La deuxième chose qui découle de tout cela est votre sanctification, c'est-à-dire la vie pieuse que Dieu a prévue pour chacun d'entre nous. Dès que vous avez cru en Jésus-Christ comme votre Sauveur, l'Esprit de Dieu vous a marqué de son sceau comme enfant de Dieu et est venu habiter en nous. Alors que Dieu siège sur son trône dans les cieux, son Saint-Esprit siège sur le trône de notre cœur, nous guidant, nous dirigeant, nous fortifiant, s'efforçant de produire dans notre vie une existence qui représente et ressemble à celle de Jésus. Voilà donc ce qu'il a prévu. La troisième chose qu'il a faite, c'est quoi ? Il a commencé à répondre à vos besoins. En tant qu'enfant de Dieu, il a dit qu'il pourvoirait à tous nos besoins. Écoutez bien, selon sa richesse, avec gloire, et non selon nos talents, nos capacités ou nos compétences. Il a promis de répondre à chaque besoin que nous avons. Eh bien, regardez ceci. Car chaque point de ce message repose sur le fait que nous comptons pour lui. Pensez-y. Le fait que vous comptiez signifie qu'il existe une relation, un amour, une attention, un don de soi. Et c'est ce que Dieu veut dire. Il nous sauve, il nous sanctifie et que fait-il ? Il répond à nos besoins. Et mon Dieu pourvoira à tous vos besoins. Remarquez bien, selon sa richesse, avec gloire. Pourriez-vous un jour épuiser les richesses de Dieu ? Non. La seule chose qui bloque les bénédictions de Dieu pour vous est le fait que vous deveniez néglige dans votre vie, indifférente à Dieu, vivant dans le péché ou quoi que ce soit d'autre. Et puis je pense à la chose la plus importante ici. Notre salut, notre sanctification, nos besoins, et regardez ce qu'il a fait. Suite à l'intérêt que Dieu nous porte et à sa réponse à nos besoins, il a, lors de notre salut, envoyé le Saint-Esprit habiter en nous. Réalisez-vous à quel point vous êtes béni. Vous êtes habité par le Dieu Saint, le Saint-Esprit de Dieu qui a dit à ses disciples « Vous n'êtes pas prêt à aller prêcher. Vous n'êtes pas prêt à évangéliser ce monde. Vous ne serez pas prêt tant que mon Esprit ne vous aura pas baptisé, oint, et rendu capable d'être la personne que j'ai créée. Alors, comptons-nous pour Dieu ? Regardez ceci. Pourquoi ? Parce que nous considérons notre salut, notre sanctification, la réponse à nos besoins et le Saint-Esprit. Dieu a démontré son immense sollicitude envers nous, montrant que nous comptons vraiment. Réfléchissez à ceci. Dieu, qui est le souverain de l'univers, aurait pu dire « D'accord, je vais sauver ceux qui me font confiance, et on verra bien ce qu'ils feront. » Eh bien, il savait ce que nous ferions. Nous gâcherions tout. Nous échouerions encore et encore. C'est pour cela qu'il savait, écoutez bien, qu'il ne devait pas seulement se pencher pour pardonner nos péchés, mais qu'il devait descendre lui-même, habiter en nous et nous rendre capables de mener la vie qu'il nous a offerte. Sommes-nous bénis de Dieu ou ne le sommes-nous pas ? Ainsi, pensez-y. Notre vie compte parce qu'il est un Dieu extraordinaire qui nous aime de tout son cœur. La première preuve que notre vie compte, ce sont toutes ces choses qu'il a faites pour nous. Deuxièmement, la deuxième preuve est que nous sommes appelés enfants de Dieu. Maintenant, est-ce que je compte ? Bien sûr que oui. Pensez à ce que vous ressentez pour vos enfants. Vous dites à vos amis « Voici mon fils, voici ma fille. » Vous êtes fiers d'eux. Ils comptent pour vous. Écoutez, quand quelqu'un compte pour vous, cela va affecter votre relation avec lui, la façon dont vous parlez de lui, ce que vous faites pour lui, la manière dont vous interagissez. Quand vous êtes réellement impliqué dans la vie d'une personne parce qu'elle compte pour vous, vous allez la traiter d'une certaine façon. Et la vérité de cela se voit, par exemple, quand vous travaillez quelque part et que vous voyez le patron agir d'une façon avec une personne et différemment avec une autre.

0: Combien de fois ai-je entendu des gens dire « Eh bien, j'ai l'impression que dans mon travail, je ne compte pas. » Miai nan min. Et quand quelqu'un dit « Je m'en fiche », vous n'entendrez jamais Dieu vous dire « Écoutez bien ». Vous n'entendrez jamais Dieu vous dire « Je m'en fiche ». Cela ne fait pas partie de sa terminologie. Ainsi, le fait que nous comptons pour Dieu, que nous sommes appelés ses enfants, toutes ces promesses et bénédictions dont nous avons parlé, le fait que notre nom soit écrit dans le livre de vie de l'agneau, que nous lui appartenions quoi qu'il arrive. Tout cela montre que ce qui se passe dans notre vie compte toujours pour Dieu. La troisième preuve que notre vie compte pour Dieu est « Écoutez bien, ce que nous serons n'a pas encore été manifesté. » Regardez notre société actuelle, par exemple. De mon vivant, elle est pire qu'elle ne l'a jamais été. Et réfléchissez à ceci un instant. Comment en sommes-nous arrivés là? Je vais vous le dire. Vous voyez ce livre? Je veux que vous réfléchissiez au temps que vous passez dans ce livre chaque jour. Voyez-vous cet iPhone? Combien de temps passons-nous sur cet appareil par rapport à la parole de Dieu? Quelle différence! Et alors, qu'est-ce qui s'est passé? Notre attention a été détournée de Dieu. Et plus nous inventons de petites inventions, plus c'est un autre moyen de nous éloigner de Dieu. Suis-je en train de dire que le téléphone n'est pas important? Non. Les ordinateurs sont-ils importants? Oui. Mais quand on discute avec les gens, très peu vous diront « Je passe autant de temps à lire la parole de Dieu par moi-même qu'à parler à mes amis au téléphone de choses qui n'ont aucune importance. » Qu'est-il arrivé à notre société? Je vais vous dire ce qui est arrivé. Nous possédons la Bible, mais nous ne la lisons pas. Nous la possédons, mais nous n'en vivons pas. Nous vivons dans une société qui ignore totalement qui est Dieu, et sa parole devient de moins en moins importante, tandis que le monde fournit de plus en plus de choses dans lesquelles nous pouvons nous investir et qui nous apportent un prétendu plaisir. Mais regardez ceci. Dieu sait que le mieux pour nous est de suivre les enseignements de sa précieuse parole. Demandez, et l'on vous donnera. Cherchez, et vous trouverez. Frappez, et l'on vous ouvrira. Mon Dieu pourvoira à tous vos besoins selon sa richesse, avec gloire. Il nous donne sa force. Il nous aide à être assez sages pour suivre ses lois et pour suivre sa volonté, son but et son plan pour notre vie. Et la Bible regorge d'écritures et de promesses de Dieu. Où nous sommes-nous trompés? Petit à petit, le monde remplit nos esprits de choses alors que nous les remplissions autrefois de la parole de Dieu. Pensez à ceci. Quand le Dieu Tout-Puissant dit « Tu comptes pour moi », c'est Dieu qui parle. Quand Dieu dit « Tu comptes pour moi », quel mot d'encouragement plus puissant pourrions-nous entendre? Tu comptes pour moi? Je me soucie de toi. Je suis concerné par toi. Je sais tout de toi. Je veux le meilleur pour toi. Je t'aime. Mon amour pour toi n'est pas conditionnel. Mon amour pour toi est absolument inconditionnel. J'ai hâte de te voir quand je te rappellerai à la maison. J'ai hâte que tu sois dans tout ce que j'ai préparé pour toi au ciel. Mia Andy, où est Dieu dans ce monde sens dessus-dessous, confus, frustré et très opulent qui a perdu son sens de l'orientation? Et puis je veux que vous remarquiez autre chose. C'est la quatrième preuve que notre vie compte pour Dieu. Nous serons semblables à lui. En d'autres termes, réfléchissez à ceci un instant. Il dit dans la première épître aux Corinthiens, au chapitre 15, et vous savez combien ce chapitre est long et tout ce que Dieu dit sur notre vie future, sur notre résurrection et tout le reste. Réfléchissez-y. L'Écriture dit « Mais maintenant, Christ est ressuscité des morts. Il est les prémices de ceux qui sont morts. » Et puis il commence à parler de la manière dont Dieu va œuvrer dans notre vie lors de la résurrection. Pensez à cela. Vous comptez tellement pour Dieu qu'il a non seulement pourvu à votre vie présente, mais qu'il a aussi pourvu à votre vie future, pour les siècles des siècles. Nous n'avons pas à nous inquiéter de la vie après la mort, si nous avons fait confiance à Christ comme notre Sauveur. Notre vie compte pour lui. En fait, si vous y réfléchissez, il n'y a pas un seul aspect de votre vie dans lequel Dieu ne se soit pas impliqué pour votre passé, votre présent et votre avenir. Et l'avenir, c'est que nous aurons un jour de résurrection. Un de ces jours, nous serons avec Dieu pour l'éternité. Parce qu'il prend soin de nous. Parce que cela compte pour lui. Et puis j'y pense sous cet angle. La cinquième raison pour laquelle notre vie compte, et qu'il désire que vous et moi menions une vie pure et sainte par la puissance du Saint-Esprit, lui rendant gloire pour toute l'éternité. Quel est son désir pour nous? Que nous menions une vie sainte. Comment puis-je mener une vie sainte? Simplement en obéissant au Saint-Esprit qu'il a fait habiter en vous. Réfléchissez à cela. Dieu n'exige rien de nous pour lequel il n'est pas déjà pourvu. Il veut que nous menions une vie sainte. Alors que fait-il? Il nous fait habiter par le Saint-Esprit pour que nous sachions ce qu'est la vérité. Nous réalisons qu'il nous aime, qu'il nous pardonne, qu'il nous purifie. Il veut ce qu'il y a de mieux pour nous. Et il est prêt à nous offrir le meilleur si nous sommes prêts à lui faire confiance. Je vous demanderai donc simplement ceci. Y a-t-il déjà eu un moment dans votre vie où vous avez affronté la réalité que vous avez de la valeur pour Dieu? Qu'il se soucie de vous, qu'il vous aime, qu'il veut que vous sachiez ce qui est vrai, ce qui est juste, ce qui est préférable, et que vous compreniez qu'un de ces jours vous allez mourir et lui rendre des comptes. Vous est-il déjà venu à l'esprit que si vous lui demandez de vous pardonner vos péchés, il le fera? Si vous lui demandez de vous donner l'assurance que lorsque vous mourrez, vous irez au ciel, il le fera? La décision la plus importante que vous aurez à prendre si vous n'êtes pas chrétien est celle que vous pouvez prendre dès maintenant. Et c'est de remettre votre vie à Christ. Vous direz, qu'est-ce que cela signifie? Cela signifie que vous confessez que vous êtes un pécheur devant lui, que vous ne pouvez pas vous changer vous-même, que lorsque Jésus est allé à la croix, il y est allé pour payer votre dette de péché. Et c'est une dette, votre dette de péché en totalité. Et si vous lui demandez de vous pardonner sur la base de ce qu'il a fait à la croix en payant votre dette de péché, si vous lui demandez de vous pardonner, il vous pardonnera. Il inscrira votre nom dans le livre de vie de l'agneau pour qu'il ne soit jamais effacé. Et à partir de ce moment, vous pouvez être assuré qu'il vivra en vous pour vous guider, vous aider, vous fortifier et vous donner la vie dans toute sa plénitude. Votre vie compte pour Dieu. Et Père, combien nous sommes reconnaissants de ne pas avoir à inventer une nouvelle idée. Nous avons simplement besoin de répondre à cette vérité extraordinaire de l'Évangile. Que tu es venu dans ce monde, que tu as donné ta vie sur la croix, que tu as versé ton sang pour nos péchés, que tu nous as acceptés comme tes enfants, que tu as écrit notre nom dans le livre de vie de l'agneau, et que maintenant nous avons la sécurité, la vraie sécurité, la sécurité d'être pour toujours avec toi, une fois que cette vie sera terminée. Merci, merci, merci, ô Dieu, pour une si bienheureuse assurance. Au nom de Jésus, amen.
1: Nous aimerions vous donner l'opportunité de faire de Jésus le Seigneur de votre vie. Voulez-vous bien prier avec moi? Dites, Seigneur Jésus, je me repens de mes péchés. Viens dans mon cœur. Je fais de toi mon Seigneur et Sauveur. Et merci, Seigneur, pour le baptême du Saint-Esprit en moi. Dans le nom de Jésus. Par cette simple prière, nous croyons que le Saint-Esprit vous conduit sur le chemin de la nouvelle naissance. Allez dans une bonne église dont le fondement est la parole de Dieu, passez par les eaux du baptême et donnez à Dieu la première place. Nous espérons de tout cœur que ce message vous encouragera. Si vous connaissez quelqu'un qui puisse être encouragé, s'il vous plaît, envoyez-le lui pour nous aider à atteindre plus de gens et à propager l'Évangile. Édifions le corps de Christ ensemble. 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N'hésitez pas à laisser vos requêtes de prière dans la section des commentaires. Sachez que même si vous ne voyez pas de réponse à votre requête, que ce soit sur YouTube, email, Facebook ou sur Messenger, nous avons prié pour vous. Nous invitons humblement le corps de Christ à soutenir chaque requête en écrivant une prière dans la section commentaires. Tenez-vous ferme dans la foi avec nous pendant que nous prions. Que la grâce et la paix du Seigneur Jésus-Christ soient avec vous tous et qu'il vous bénisse merveilleusement.
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0: Il y a 2000 ans, sur la rive orientale de la mer Méditerranée, un enseignant nommé Jésus de Nazareth monta sur une montagne et s'adressa à une grande foule.
1: C'était une foule d'anonymes, des pauvres et des malades. Leurs terres étaient occupées par l'Empire romain qui leur imposait de lourdes taxes. C'était un groupe hétéroclite.
0: Et contrairement à leur modeste apparence, Jésus affirma que quelque chose de surprenant était en train de commencer avec eux.
1: Alors, il ouvrit la bouche et dit « Heureux les pauvres en esprit, car le royaume des cieux est à eux. » Le royaume des cieux, qu'est-ce que ça veut dire ?
0: Eh bien, Jésus utilise cette expression pour parler d'une nouvelle réalité. À nos yeux, ce monde est plein de violence et de corruption, où prime la raison du plus fort. Mais pour Jésus, il existe un royaume où règne la générosité, la justice et la paix. C'est un monde où l'amour a le dernier mot.
1: Oui, mais cette réalité est celle qui existe dans les cieux. Ça nous dépasse.
0: En effet, c'est la réalité céleste de Dieu qui peut sembler loin de nous. Mais Jésus disait que le ciel viendrait sur terre, ici et maintenant, à commencer par ces personnes.
1: Plutôt inattendu.
0: Il en est de même pour ce qu'il dit ensuite.
1: Heureux les affligés, car ils seront consolés.
0: Pour ce groupe, au plus bas de l'échelle sociale, le deuil et le chagrin sont leur lot quotidien. Mais Jésus a dit que quelque chose viendrait transformer la tristesse en joie.
1: Il a dit aussi « Heureux les débonnaires, car ils recevront la terre en héritage. »
0: Et ces personnes ne sont ni puissantes, ni importantes. Mais attendez, dit Jésus, car un jour, c'est vous tous qui régnerez sur le monde.
1: On dirait que Jésus essaye de déclencher une révolution, non ?
0: En quelque sorte. Mais ce n'est pas une révolution conduite par ceux qui ont soif de pouvoir ou d'influence. C'est un mouvement mené par des personnes au service de la société parce qu'elles aspirent à des relations saines entre les individus, les communautés et les nations.
1: Oui, comme le dit Jésus ensuite, « Heureux ceux qui ont faim et soif de la justice, car ils seront rassasiés. Heureux les miséricordieux, car ils obtiendront miséricorde. »
0: Imagine un peu. Un groupe d'anonymes impuissants régnant sur le monde par la générosité, le pardon et la justice. C'est une révolution à la manière de Jésus.
1: Jésus dit ensuite « Heureux les cœurs purs, car ils verront Dieu. » Et ceci met la barre très haut. Pour faire partie de cette révolution, mon cœur doit-il être tellement pur que je puisse voir Dieu face à face ?
0: Eh bien, Jésus sait que tous nos choix, même les meilleurs, sont souvent guidés par des motifs contradictoires. Pour Jésus, une paix réelle n'est possible que par des personnes conscientes de leurs besoins de transformation, pour véritablement aimer Dieu et les autres.
1: Même si ça semble merveilleux, c'est radical comme vocation.
0: C'est tout à fait ça. En fait, Jésus poursuit en développant son caractère radical.
1: Heureux les artisans de paix, car ils seront appelés fils de Dieu.
0: La nouvelle réalité de Dieu ne se fera pas toute seule. Il faut des personnes disposées à s'inviter dans les conflits des autres en les encourageant et en les aidant à trouver une voie vers la paix.
1: Et ce mode de vie peut être dangereux. C'est pourquoi Jésus dit « Heureux ceux qui sont persécutés pour la justice, car le royaume des cieux est à eux. »
0: Oui, s'inviter dans les conflits pour prôner la paix, c'est loin d'être un mode de vie confortable. C'est pourquoi Jésus appelle le peuple à cette révolution de paix en mentionnant le coût élevé.
1: « Heureux êtes-vous si l'on vous insulte, si l'on vous persécute et si l'on dit faussement toutes sortes de mal contre vous à cause de moi. Réjouissez-vous, soyez dans l'allégresse, car votre récompense est grande dans les cieux. C'est ainsi qu'on a persécuté les prophètes qui vous ont précédés. » Que signifie « les prophètes qui vous ont précédés » ?
0: Eh bien, Jésus et toute cette foule sont des Israélites. Et dans leur écriture hébraïque, Dieu a promis que ce serait par Israël que son royaume serait restauré sur toute la terre.
1: Mais au cours de leur histoire, Israël devint aussi corrompu et violent que les autres et finit par être asservi à des nations oppressives.
0: Mais les prophètes d'Israël se sont dressés contre ces royaumes et ont dénoncé leur corruption. Ils disaient qu'un jour, le royaume céleste de Dieu ferait irruption dans leur quotidien en commençant par un petit groupe d'Israélites prêts à tout abandonner à Dieu.
1: Jésus veut donc que cette foule comprenne que cet héritage est aussi le sien.
0: Oui, et c'est pourquoi Jésus conclut ce premier bloc d'enseignement par trois images tirées de leurs écritures.
1: La première est « Vous êtes le sel de la terre ».
0: Le sel est un minéral qui conserve les aliments pendant longtemps. Dans la Bible, le sel est utilisé comme symbole de l'alliance durable de Dieu avec Israël. Jésus affirme que lui et ce groupe hétéroclite sont le fer de lance des promesses antiques et durables que Dieu a faites pour renouveler le monde.
1: Puis Jésus dit « Vous êtes la lumière du monde ». et une ville située sur une montagne ne peut être cachée.
0: Il fait référence à l'image biblique de la lumière de Dieu, de sa présence, qui brille depuis sa demeure dans le temple de Jérusalem, la ville située sur une montagne.
1: Or, ces personnes ne sont pas les dirigeants. D'ailleurs, elles ne vivent même pas à Jérusalem.
0: Mais, surprise, Jésus dit « Chacun de vous est le sel, la ville est la lumière de Dieu. Chacun de vous est le bienheureux, la nouvelle Jérusalem qui révélera le royaume de Dieu au monde entier. »

0: Comment un groupe d'anonymes qui suit Jésus peut-il constituer le début d'un tout nouveau monde ?
1: Eh bien, Jésus va les aider à réimaginer qui est Dieu, qui nous sommes et comment nous devrions vivre et traiter les autres. C'est cette section du Sermon sur la montagne que nous allons étudier prochainement.
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1 Pierre 4. Vivre selon la volonté de Dieu. Ainsi donc, puisque Christ a souffert dans la chair, vous aussi, armez-vous de la même pensée. Celui qui a souffert dans la chair en a fini avec le péché, afin de vivre non plus selon les convoitises des hommes, mais selon la volonté de Dieu. Pendant le temps qui lui reste à vivre sur cette terre, il suffit d'avoir, par le passé, accompli la volonté des païens, en marchant dans la débauche, les convoitises, l'ivrognerie, les excès du manger et du boire, et les idolâtries criminelles. Aussi trouve-t-il étrange que vous ne vous précipitiez pas avec eux dans le même débordement de débauche, et ils vous calomnient. Mais ils rendront compte à celui qui est prêt à juger les vivants et les morts. C'est pour cela que l'Évangile a été annoncé même aux morts, afin que, après avoir été jugés comme les hommes quant à la chair, ils vivent selon Dieu quant à l'esprit. Exhortation à l'amour et au service. La fin de toutes choses est proche. Soyez donc sages et sobres, afin de vous consacrer à la prière. Avant tout, ayez les uns pour les autres une ardente charité, car l'amour couvre une multitude de péchés. Exercez l'hospitalité les uns envers les autres, sans murmure. Comme de bons dispensateurs des diverses grâces de Dieu, que chacun mette au service des autres le don qu'il a reçu. Si quelqu'un parle, que ce soit comme annonçant les oracles de Dieu. Si quelqu'un remplit un ministère, qu'il le fasse selon la force que Dieu lui communique, afin qu'en toute chose, Dieu soit glorifié par Jésus-Christ, à qui appartiennent la gloire et la puissance au siècle des siècles. Amen. La joie dans l'épreuve. Bien-aimés, ne soyez pas surpris, comme s'il s'agissait d'une chose étrange, de la fournaise qui est au milieu de vous pour vous éprouver. Réjouissez-vous, au contraire, de la part que vous avez aux souffrances de Christ, afin que vous soyez aussi dans la joie et dans l'allégresse lorsque sa gloire apparaîtra. Si vous êtes outragés pour le nom de Christ, vous êtes heureux, parce que l'Esprit de gloire, l'Esprit de Dieu, repose sur vous. Que nul d'entre vous ne souffre comme meurtrier, voleur, malfaiteur, ou comme quelqu'un qui s'ingère dans les affaires d'autrui. Mais si quelqu'un souffre comme chrétien, qu'il n'en ait point honte, et qu'au contraire, il glorifie Dieu à cause de ce nom. Car le moment est venu où le jugement commence par la maison de Dieu. Or, si c'est par nous qu'il commence, quelle sera la fin de ceux qui n'obéissent pas à l'Évangile de Dieu? Et si le juste est sauvé avec peine, que deviendront l'impie et le pécheur? Ainsi que ceux qui souffrent selon la volonté de Dieu remettent leur âme au fidèle Créateur en faisant ce qui est bien.

La météo pour ce mercredi 23 septembre, le soleil continue de dominer avec un ciel temporairement plus nuageux dans l'extrême nord. Les températures pour ce mercredi matin, 9 degrés seulement du côté de Strasbourg, 11 degrés pour Paris, 12 à Lille, 13 degrés pour Cherbourg, 13 degrés également pour Lyon, 14 à Bordeaux, Biarritz et Brest, 15 degrés pour Toulouse, 17 à Perpignan, 19 à Marseille, 20 à Ajaccio et 23 pour Nice. Et pour ce mercredi après-midi, entre 20 et 21 degrés le long des côtes de la Manche, 23 degrés sur le Grand Est, 26 sur l'Île-de-France et les Pays de la Loire, 27 degrés en Centre-Val de Loire, 28 sur l'Auvergne-Rhône-Alpes, entre 25 et 29 degrés sur la Nouvelle-Aquitaine, 25 à 27 le long des côtes de la Manche, 27 également pour la Corse et 32 degrés pour l'Occitanie.

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Bonjour, le gouvernement a annoncé hier une prolongation et un élargissement de l'aide aux grands rouleurs pour tenter de répondre à l'inquiétude des Français les plus affectés par les prix records des carburants. Le dispositif va être prolongé jusqu'à la fin de l'année. Le nombre de bénéficiaires potentiels élargi à 5,5 millions de personnes. Pour les bénéficiaires, l'aide de 100 euros représentera l'équivalent de 40 centimes par litre de carburant pour 2 mois en moyenne. Jusque-là, 3 millions de personnes étaient éligibles. L'ex-djihadiste Othmane Garrido a été condamné à 30 ans de réclusion criminelle, originaire de Montpellier. Cet homme de 32 ans a été jugé devant la cour d'assises spéciale de Paris pour un assassinat et des meurtres commis en Syrie et en Irak pour l'organisation Daesh. Le candidat LR à la présidentielle Bruno Retailleau a déclaré qu'il instaurerait un âge de départ minimal à 63 ans, le départ à taux plein à 65 ans et la capitalisation pour les jeunes. Il a néanmoins dit vouloir tenir compte de la pénibilité et s'est engagé à lancer des consultations avec les partenaires sociaux pour déterminer les professions qui feraient exception. Volodymyr Zelensky a fait savoir à Donald Trump qu'il était prêt à cesser les frappes sur les sites énergétiques russes si Moscou faisait de même avec ses frappes massives en Ukraine. Avec le président américain, nous avons parlé d'un moratoire énergétique, a déclaré le président ukrainien lors d'une conférence de presse en marge de l'Assemblée générale de l'ONU. Arnaud Denis, comédien et metteur en scène de 43 ans, est mort hier, euthanasié en Belgique, entouré de ses proches. Depuis 2023 et une pause de prothèse de hernie, il fédérait autour de lui des milliers de patients en souffrance et alerté sur les risques de cette opération. C'est la fin de ce flash, une très bonne journée à notre écoute. Bonjour, football, Ligue des Champions féminine, menée à la mi-temps, le PSG est reparti de Madrid hier soir avec le point du match nul, un but partout, grâce à un pénalty de Karchaoui à un quart d'heure du terme. La deuxième journée de la Ligue des Champions se tiendra la semaine prochaine, le PSG accueillera Louvain le jeudi 1er octobre à 21h, au moment où le Real Madrid ira à Manchester City. Deuxième médaille hier pour la délégation française au championnat du monde de cyclisme de Montréal après le bronze de Paul Sexas sur le contre-la-montre individuel dimanche. C'est le contre-la-montre par équipe mixte qui a permis à la France de décrocher la médaille d'argent comme l'an passé à Kigali. Volée pour la 12e fois de son histoire, la France verra le dernier carré d'un championnat d'Europe. Les Bleus, double champion olympique mais qui jouent cet été, sont de nombreux cadres à laisser au repos, ont montré qu'ils avaient de la réserve en se qualifiant hier pour les demi-finales au détriment des Roumains. C'est désormais l'Italie à Milan qui devrait se dresser devant les Bleus vendredi. Dans 2 mois et 1 semaine débutera la saison 2026-2027 de la Coupe du Monde de biathlon à Östersund. Emilien Jacquelin sera absent. Le biathlète de 31 ans a en effet confirmé hier sur ses réseaux sociaux qu'il ne prendrait pas part à la saison de biathlon, le sport qui l'a fait devenir quadruple médaillé olympique et décuple médaillé mondial, afin de se consacrer entièrement au cyclisme. Il a rejoint l'équipe de développement de Decathlon au CMACGM en mai et a déjà disputé 15 jours de compétition. C'est la fin de ce flash sport, une très bonne journée à toutes et à tous.

Bienvenue dans votre émission sur RFE, la radio de la foi et de l'espérance. Aujourd'hui, nous abordons un sujet essentiel pour tous les parents, éducateurs ou tout simplement ceux qui ont à cœur d'accompagner les enfants. Comment parler à un enfant pour qu'il s'ouvre et partage ce qu'il ressent ? Dans un monde souvent agité, il est plus que jamais important de créer un espace où l'enfant se sent écouté, compris et libre d'exprimer ce qu'il vit intérieurement. Jésus lui-même nous a montré combien les enfants ont de la valeur à ses yeux. Il a dit « Laissez les petits enfants venir à moi et ne les en empêchez pas, car le royaume de Dieu est pour ceux qui leur ressemblent. » Marc 10, 14. Créer un environnement sûr. Avant de poser des questions, il est important de créer un climat de confiance. Choisir le bon moment, privilégier un temps calme, loin des écrans, du bruit ou des distractions. Ce peut être au moment du coucher, en promenade ou autour d'un dessin. Être à l'écoute, regarder l'enfant dans les yeux, sans interrompre ni corriger. Offrez-lui une écoute bienveillante, sans jugement. Que chacun de vous soit prompt à écouter, lent à parler, lent à se mettre en colère. Jacques 1, 19. Des questions simples pour ouvrir le cœur. Voici quelques idées de questions douces, adaptées à leur âge, pour ouvrir le dialogue. Questions sur ses sentiments. Comment te sens-tu aujourd'hui? Qu'est-ce qui t'a rendu joyeux cette semaine? Y a-t-il quelque chose qui t'a rendu triste ou un peu inquiet? Questions sur ses intérêts. Quelle est ton activité ou ton jeu préféré en ce moment? Qu'est-ce que tu aimes dedans? Si tu pouvais faire tout ce que tu veux aujourd'hui, que choisirais-tu? Questions sur ses relations. As-tu un ami que tu aimes beaucoup? Pourquoi? Y a-t-il quelque chose que tu aimerais dire à un ami ou à un membre de ta famille? Questions sur ses rêves ou aspirations. Quand tu seras grand, qu'aimerais-tu devenir? Si tu pouvais avoir un super pouvoir, lequel te plairait? Questions sur ses expériences personnelles. Raconte-moi un moment où tu as été vraiment fier de toi. Qu'est-ce que tu as fait récemment qui t'a rendu très heureux? Encourager l'expression émotionnelle. Les enfants n'ont pas toujours les mots pour dire ce qu'ils ressentent. Voici quelques pistes pour les aider. Utiliser des cartes d'émotions ou des images simples pour leur permettre d'identifier ce qu'ils vivent. Validez toujours ce qu'ils expriment, même si cela vous semble banal. 1. Je comprends, c'est normal ce que tu ressens, peut faire toute la différence. Réjouissez-vous avec ceux qui se réjouissent, pleurez avec ceux qui pleurent. Romains 12, 15. Conclusion. Accompagner un enfant dans l'expression de ses émotions est un acte d'amour et de foi. Ce n'est pas le nombre de questions qui compte, mais la qualité de l'écoute et la sécurité intérieure que vous lui offrez. Rappelez-vous que Dieu est un Père qui écoute avec patience et il nous appelle à faire de même. Instruis l'enfant selon la voie qu'il doit suivre et quand il sera vieux, il ne s'en détournera pas. Proverbe 20, 2, 6. Soyez cet adulte de confiance, rempli de douceur, qui aide l'enfant à s'ouvrir en toute liberté. Et que le Seigneur vous donne la sagesse et la tendresse nécessaires pour toucher leur cœur.

0: Bonjour Eddie Faure.
1: Bonjour Darline.
2: Bienvenue dans votre émission Le Gospel de la Justice de Dieu avec les enseignements de E.W. Kenyon.
0: C'est une joie immense d'être là pour ce partage spirituel.
2: Aujourd'hui, nous avons une mission très précise pour notre émission. Nous voulons parler de ce moment, ce point de bascule exact où le christianisme cesse d'être une religion épuisante pour devenir une réalité intérieure vivante.
0: Ouais, une vraie réalité. C'est tellement fondamental.
2: Exactement. Et on doit poser une question difficile pour commencer. Pourquoi est-ce que les personnes qui possèdent la vie éternelle à l'intérieur d'elles...
0: La vie même de Dieu, ouais.
2: C'est ça. Pourquoi sont-elles si souvent les plus épuisées de la pièce? C'est un paradoxe absolu, non?
0: Complètement. Et ça brise le cœur de voir ça dans le corps de Christ aujourd'hui.
2: Ah oui, tant de croyants sont littéralement vidés. Ils aiment Dieu... ils veulent bien faire, mais c'est un fardeau permanent. Comment on explique cette lourdeur qui pèse sur les épaules de tant de ceux qui nous écoutent?
0: Je crois que ce fardeau vient d'une énorme erreur de diagnostic sur ce qu'est réellement la nouvelle naissance. Le problème de fond, vous savez, c'est que la majorité des croyants essayent de faire fonctionner leur foi de l'extérieur vers l'intérieur.
2: De l'extérieur vers l'intérieur, waouh!
0: Ouais, ils abordent l'évangile avec une mentalité de l'ancienne alliance. C'est-à-dire qu'ils se disent « je dois produire un comportement sain par ma discipline ».
2: Par la force de leur volonté.
0: Avec des règles strictes.
2: Exactement. Au lieu de vivre à partir de Christ qui réside déjà à l'intérieur d'eux. Et ça, c'est l'essence même de la religion. Travailler sans relâche pour atteindre un standard. Mais la réalité biblique, c'est de vivre à partir de ce qui est déjà accompli.
0: Tout à fait. C'est une position de repos, pas d'effort charnel.
2: Je veux bien qu'on s'arrête là-dessus un instant parce que je me mets à la place de notre audience. On a presque tous grandi en entendant que

0: beaucoup de croyants, c'est de se dire « si on lâche cet effort, est-ce qu'on ne va pas juste devenir paresseux ?»
1: Ah, c'est la grande peur religieuse par excellence. Mais regardons un peu comment Jésus lui-même voyait cet effort purement humain. Prenons Matthieu 23, verset 27.
0: Oui, un passage très fort.
1: Très fort, ouais. Il s'adresse aux pharisiens. Et eux, c'étaient les champions du monde de la discipline extérieure. Que leur dit Jésus ?
0: Il ne les félicite pas pour leurs efforts, ça c'est sûr.
1: Non, pas du tout. Il les appelle des sépulcres blanchis. Il leur dit, en gros, à l'extérieur, vous paraissez juste aux hommes, vos règles sont respectées, vous êtes magnifiques. Mais à l'intérieur, vous êtes plein d'ossements de mort.
0: Waouh ! C'est violent ! Des ossements de mort !
2: Ouais. Parce qu'ils avaient perfectionné la religion extérieure au point de paraître super saints, mais ils étaient totalement vides de réalité intérieure, de vie véritable.
0: Donc, la discipline extérieure sans l'esprit, c'est la mort.
2: Exactement. Quand ce n'est pas le fruit de l'esprit, ça ne produit que de la mort et de l'orgueil spirituel. Il faut tracer une ligne de démarcation très nette ici. La religion, c'est vous qui essayez d'être un chrétien par vos propres forces.
0: D'accord.
2: Alors que la réalité, c'est la vie même de Christ qui s'exprime librement à travers vous, sans forcer.
0: Je commence vraiment à cerner le piège. Si la religion, donc cet effort humain, cette transpiration spirituelle, nous mène à ce complexe du sépulcre blanchi, quelle est l'alternative biblique ?
2: C'est là qu'on entre dans le cœur du message.
0: Parce que très souvent, les prières qu'on entend, c'est « Seigneur, aide-moi, aide-moi à être patient, aide-moi à résister à cette tentation aujourd'hui. »
2: On le voit comme une béquille.
0: C'est ça, on voit Jésus comme un coach de vie qui reste sur la touche et qui nous crie « Allez, tu peux le faire, je te donne un peu de force. »
2: Ouais, le grand motivateur dans le ciel.
0: Mais en préparant cette émission, je relisais I.W. Kenyon et il a cette citation qui remet absolument tout en question. Il dit « Le christianisme n'est pas une religion extérieure à pratiquer, c'est Christ vivant en vous comme votre vie. »
2: Amen, c'est magnifique.
0: On passe de l'aide à la vie.
2: Et la nuance est colossale, hein. C'est vraiment la révélation qui doit illuminer notre esprit aujourd'hui. Jésus n'est pas un assistant, il n'est pas là pour vous encourager pendant que vous faites le gros du travail.
0: Non, il veut prendre toute la place.
2: Tout à fait. L'apôtre Paul utilise des mots d'une précision incroyable dans Colossiens 3, verset 4. Il écrit qu'en Christ, qui est notre vie, paraîtra.
0: Attendez, permettez-moi de vous interrompre, car c'est fascinant. Il ne dit pas « Christ qui nous donne la vie ».
2: Exactement. C'est le point clé. Il ne dit pas qu'il nous donne la vie, il ne dit pas qu'il nous aide à vivre, il dit « Christ qui est notre vie ».
0: Il est notre existence.
2: Littéralement. Il est devenu notre existence spirituelle. Et ça nous amène directement à Galates 2:20, qui est peut-être la déclaration la plus puissante de Paul à ce sujet.
0: J'ai été crucifié avec Christ.
2: Et si je vis, ce n'est plus moi qui vis, c'est Christ qui vit en moi. La vie chrétienne victorieuse, ce n'est pas vous qui essayez d'imiter Jésus en copiant son comportement.
0: Comme si on avait un manuel de bonne conduite.
2: Ah, le vaisseau de sa nature.
0: Mais là, ça soulève une énorme question. Si ce n'est plus moi qui vis, si c'est Christ qui vit en moi, que s'est-il passé avec l'ancienne version de moi-même ?
2: Le vieil homme.
0: Oui, ce vieil homme. Cette version qui luttait, qui était esclave de la colère, des addictions, des peurs. Kenyon utilise souvent l'analogie de l'acteur de théâtre pour expliquer la religion.
2: Une très belle image, ouais.
0: La religion, c'est cet acteur qui transpire sous les projecteurs, qui joue un rôle de sainteté qui n'est pas le sien. Et le soir, il rentre chez lui, épuisé d'avoir pratiqué ce personnage toute la journée.
2: Il enlève son masque de chrétien parfait.
0: Exactement. Alors, comment on enlève le costume définitivement, hein ? Comment on passe de cet état d'acteur à la simple réalité d'être ? Surtout quand, honnêtement, on ressent encore des désirs charnels dans notre corps.
2: Bah, pour comprendre comment on enlève ce costume, il faut regarder l'anatomie spirituelle de la nouvelle naissance. Qu'est-ce qui s'est réellement passé quand vous avez cru ?
0: D'accord.
2: Paul nous donne la clé dans Romains 6, verset 6. Sachant que notre vieil homme a été crucifié avec lui, afin que le corps du péché fût détruit. Remarquez le temps du verbe ici.
0: A été crucifié, c'est au passé.
2: C'est un fait accompli, un fait historique et spirituel. La tragédie de la religion, c'est d'enseigner aux croyants qu'ils doivent mourir à eux-mêmes tous les jours, qu'ils doivent essayer de tuer le vieil homme.
0: Et pourtant, c'est le langage qu'on entend partout. Il faut que je crucifie ma chair aujourd'hui. Mais si je comprends bien, on ne peut pas tuer ce qui est déjà mort.
2: Absolument pas. C'est le secret de la vraie liberté. Pensez à un cadavre. Vous pouvez insulter un cadavre. Vous pouvez essayer de le tenter avec un banquet ou de l'argent. Il ne réagira jamais.
0: Évidemment, il est mort.
2: Pourquoi ?
0: Parce que la vie qui répondait à ces stimuli n'est

0: plus là.
1: La religion vous dit de muscler votre volonté pour combattre vos désirs. Mais la grâce vous révèle que vous combattez un cadavre. Le vieil homme spirituel est mort.
0: L'image est frappante, vraiment. Mais soyons honnêtes avec ceux qui nous écoutent. Beaucoup doivent se dire en ce moment même « D'accord, mais je suis bien vivant quand la tentation arrive. Mon corps réagit, la colère monte, mes émotions s'emballent. »
1: Ouais, le ressenti est très réel.
0: Alors si le vieil homme est un cadavre, pourquoi il a l'air de faire autant de bruit ?
1: C'est là qu'il est crucial de comprendre la différence entre l'esprit, l'âme et le corps. C'est central chez Kenyon et Womack.
0: La tripartition de l'homme.
1: Exactement. Dans 2 Corinthiens 5, 17, la parole dit « Si quelqu'un est en Christ, il est une nouvelle création. Toutes choses sont devenues nouvelles. Cette nouveauté absolue, elle se trouve où ? Dans votre esprit recréé. »
0: Dans notre esprit, pas dans notre chair.
1: C'est ça. L'apôtre Pierre le confirme dans 2 Pierre 1, 4, on participe à la nature divine. Donc dans votre esprit, vous êtes aussi saint et parfait que Jésus l'est en ce moment même.
0: C'est vertigineux de réaliser ça.
1: Mais votre âme, votre intelligence, vos émotions et votre corps physique, eux, n'ont pas encore été glorifiés. Ils ont été habitués pendant des années à fonctionner selon les vieux schémas du vieil homme.
0: Ah, je vois, des vieilles habitudes.
1: Voilà. Donc quand vous ressentez une tentation charnelle, ce n'est pas votre nature profonde qui s'exprime. C'est juste la mémoire musculaire de votre âme non renouvelée et de votre corps.
0: La mémoire musculaire de l'âme non renouvelée, waouh ! C'est une clé phénoménale. Donc la santé n'est pas un combat contre notre vraie nature.
1: Pas du tout. La sainteté devient l'expression naturelle de cette vraie nature, quand on laisse l'esprit saturer l'intelligence.
0: Et ça m'amène directement à cette image magistrale de Jésus dans l'évangile de Jean, au chapitre 15, le sarment et le cep.
1: Une de mes illustrations préférées.
0: Si on pousse la logique de la religion des œuvres à l'extrême avec cette image, ça devient presque comique. Imaginez une branche de vigne, un sarment, en train de transpirer et de contracter toutes ses fibres de bois.
1: Ouais, qui gémit de toutes ses forces.
0: Exactement. Qui se dit « il faut absolument que je produise une grappe de raisin avant ce soir, sinon le jardinier va être tellement déçu de moi. »
1: C'est ridicule, hein ?
0: Totalement absurde. Une branche ne produit pas de fruits par l'effort musculaire.
1: Absurde dans la nature, mais c'est pourtant la norme dans nos églises. La branche ne travaille pas pour produire. Son seul et unique travail, c'est de rester attaché au tronc.
0: De rester connecté.
1: C'est ce que Jésus appelle demeurer. Il dit « demeurez en moi et je demeurerai en vous ». C'est le secret spirituel absolu. On ne produit pas le fruit par une discipline de fer, mais en demeurant dans la conscience de notre union avec lui.
0: Et quand on demeure, que se passe-t-il ?
1: La sève du cep, la vie même du Saint-Esprit, monte naturellement dans le sarment. Le fruit apparaît sans effort. Dans Galates 5, on l'appelle le fruit de l'esprit, pas le fruit de l'effort humain. L'amour, la joie, la paix, ça pousse naturellement.
0: C'est magnifique. Mais concrètement, il faut qu'on décortique ce verbe « demeurer ». Parce que, bon, c'est bien beau de dire « soyez comme la branche », mais une branche n'a pas de loyer à payer, elle n'a pas un patron tyrannique ou des angoisses pour ses enfants.
1: C'est clair, le quotidien est exigeant.
0: Quand mon intelligence tourne à 1000 à l'heure, comment je demeure ? Qu'est-ce qui se passe réellement dans la tête du croyant ? Comment on actionne ça ?
1: C'est la question vitale. Demeurer, il ne faut pas voir ça comme une passivité mystique où on s'assoit en tailleur et on fait le vide. C'est une action hautement ciblée de votre âme.
0: Un ancrage.
1: Un ancrage mental et spirituel, ouais. Quand la pression monte, votre chair veut paniquer, veut s'inquiéter, veut trouver une solution par ses propres moyens.
0: Le fameux « je dois régler ça moi-même ».
1: C'est ça. Demeurer, c'est prendre la décision consciente de déplacer votre attention. Vous détournez votre regard du problème, de la circonstance, de votre incapacité, et vous fixez votre attention sur ce qui est achevé. Vous vous rappelez activement « Je suis uni à Christ. Sa sagesse est ma sagesse là, maintenant. »
0: Sa paix est ma paix.
1: Exactement. C'est un repos de l'âme. Vous arrêtez d'essayer de mériter l'approbation de Dieu pour qu'il intervienne. La religion nous fait transpirer pour mériter son amour, mais Éphésiens 1,6 nous dit qu'on est déjà pleinement accepté dans le bien-aimé.
0: Ce passage de l'approbation à l'acceptation, on sent littéralement un poids qui tombe des épaules quand on entend ça. Mais descendons encore plus sur le terrain du quotidien avec cette puissante vérité.
1: Allons-y.
0: Il est 7 h du matin. C'est lundi.
1: Le fameux lundi matin.
0: Le réveil sonne. Comment ce changement de paradigme se manifeste dès la première seconde, Evelyne ?
1: Dans le système de la religion, le réveil sonne et c'est l'avalanche. Je dois prier 30 minutes, je dois lire la Bible, je dois vaincre cette pensée impure.
0: On est condamné avant même de s'être levé.
1: Exactement, le sarment transpire déjà. Dans le système de la réalité en Christ, le réveil sonne et la première pensée, c'est la reconnaissance. Père, merci parce que Christ est ma vie aujourd'hui.
0: Waouh, pas de liste de tâches.
1: Non. Je ne m'appuie pas sur ma force. Je suis la justice de Dieu parce que Jésus a fait, pas parce que je vais faire aujourd'hui. Vous partez de la victoire, vous n'essayez pas de l'atteindre.
0: D'accord, le matin c'est magnifique, mais je vous arrête. À midi, la réalité frappe. Un collègue de travail s'attribue le mérite de votre projet. Ou quelqu'un dans votre famille vous trahit avec des mots très cruels.
1: Une blessure profonde, ouais.
0: La religion nous dit « serre les dents ». Et force-toi à pardonner, parce que c'est ce qu'un chrétien fait.
1: C'est une agonie de faire ça.
0: Absolument. On ravale la colère, mais on boue à l'intérieur. Comment la révélation de Christ notre vie gère cette offense violente ?
1: C'est là que cette vie montre sa supériorité. Face à la trahison, la nouvelle création ne vous demande pas de fabriquer un pardon humain. Le pardon humain compte les points. Il est fragile.
0: Très fragile.
1: Quand vous êtes blessé, ne forcez pas le pardon. Vous reconnaissez votre incapacité charnelle. Vous dites « Père, dans ma chair, je ne peux pas pardonner ça. Mais je ne suis plus obligé de vivre de ma chair. »
0: Christ est ma vie.
1: C'est ça.
0: Christ en moi a déjà pardonné à ses bourreaux. Je laisse ton pardon couler à travers moi.
1: Ouais.
0: Vous devenez juste le canal. Vous distribuez un pardon qui ne vient pas de vous.
1: Quel soulagement.
0: Et face à une tentation soudaine, quand l'opportunité de pécher est là et que la chair hurle pour y céder, la religion dirait de se fouetter mentalement, de lutter.
1: Et c'est ça qui donne de la force à la tentation. Paul dit que la force du péché, c'est la loi. Plus vous vous concentrez sur l'interdit pour y résister, plus vous le nourrissez.
0: C'est tellement vrai. C'est l'effet psychologique de l'interdit.
1: La réalité utilise une autre mécanique, l'identité. Quand la tentation frappe, vous ne fixez pas le péché. Vous vous rappelez la vérité de Romains 6. « Je suis mort à ce péché. »
0: Je suis mort à ce péché.
1: Cette tentation parle à un cadavre. Elle ne correspond plus à ma nature divine. La tentation perd son pouvoir parce que vous exposez le mensonge. C'est juste incompatible avec qui vous êtes devenu.
0: C'est un affranchissement total. Mais il reste une dernière friction, et peut-être la plus douloureuse pour ceux qui nous écoutent.
1: Laquelle ?
0: Que se passe-t-il quand on échoue ? Parce qu'on n'a pas toujours notre intelligence renouvelée. Parfois, on manque la cible. On se met en colère, on cède à la peur, on tombe.
1: Ouais, ça arrive.
0: Et la religion est redoutable dans ces moments. Elle nous écrase de culpabilité. Elle nous dit que Dieu nous a tourné le dos, qu'on doit ramper et faire des promesses de plus d'efforts.
1: C'est le poison absolu de la condamnation. Ça maintient les croyants dans un cycle d'échecs sans fin. La différence avec Christ en nous est radicale et elle est remplie de grâce.
0: Comment on réagit alors selon la grâce en Colus ?
1: Quand vous trébuchez, la réalité ne vous dit pas de faire plus d'efforts. Elle vous montre juste que pendant un instant, vous avez arrêté de demeurer. Vous avez essayé par vous-même et vous avez oublié votre vraie identité.
0: Donc pas de pénitence, pas de mise en quarantaine spirituelle.
1: Surtout pas. Ça, ce serait retourner aux œuvres. Ce que vous faites, c'est vous reconnecter immédiatement, sans aucune condamnation. Vous dites « Seigneur, cette colère, cette chute, ce n'est pas ma vraie nature. Ma nature, c'est la tienne. »
0: On change de mentalité.
1: Cette formation reprend, non pas par l'effort, mais par la révélation de Christ en vous.
0: Quel soulagement pour l'âme ! C'est ça le vrai évangile. Si nous devons synthétiser tout ce que nous avons décortiqué aujourd'hui, la révélation est lumineuse. Le christianisme est réel quand Christ le vit à travers vous. Et ce sera toujours une religion morte si vous essayez de le vivre pour lui.
1: C'est exactement le résumé parfait.
0: Nous voulons encourager chacun d'entre vous à déposer les armes de la chair. Arrêtez de transpirer sur ce tapis roulant. Appuyez-vous sur votre identité spirituelle. Vous êtes une nouvelle création. Demeurez simplement attaché au CEP.
1: Absolument. C'est le véritable repos spirituel. Et d'ailleurs, pour aller plus loin, maintenant que vous savez que la clé, c'est Christ en vous, gardez à l'esprit qu'il existe une seule habitude quotidienne, souvent ignorée.
0: Ah oui ?
1: Une habitude très simple qui fortifie l'esprit humain bien plus que des heures de prière basées sur la peur ou de longues études religieuses. Une habitude qui rend votre esprit si inébranlable que les circonstances extérieures ne peuvent plus dicter votre paix.
0: Waouh, ça donne envie d'en savoir plus.
1: Et c'est ce que vous découvrirez en continuant de marcher dans cette magnifique révélation de la grâce.
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2: Bonjour mon ami, je veux vous souhaiter la bienvenue. Si vous avez une Bible, pourquoi ne pas la prendre? Nous sommes actuellement dans le livre des Philippiens. J'ai commencé une série. Nous avons parcouru verset par verset cette magnifique lettre écrite par l'apôtre Paul. Et parce qu'elle a été inspirée par le Saint-Esprit, parce qu'il est dit que toute l'Écriture est inspirée de Dieu, qu'elle a la vie de Dieu en elle, nous y découvrons tant de choses extraordinaires et pratiques. Et moi-même, rien qu'en la relisant hier soir, j'étais assis à la table de ma cuisine, je parcourais Philippiens chapitres 3 et 4, et je réfléchissais à ce que j'allais partager avec vous aujourd'hui. Dieu m'a vraiment parlé à travers cela. Il y a ici des choses profondes, et cela commence ainsi avec les mots « c'est pourquoi ». Comme quelqu'un l'a dit un jour avec sagesse, chaque fois que vous trouvez un « c'est pourquoi » dans la Bible, vous devez chercher pourquoi ce « c'est pourquoi » est là, parce qu'il renvoie à ce qui vient d'être dit. C'est pourquoi, mes très chers frères et sœurs, que je désire tant revoir, vous qui êtes ma joie et ma couronne, tenez ferme dans le Seigneur. Très bien, si nous revenons au chapitre 3, Paul a parlé de son désir d'expérimenter pleinement la vie de résurrection de Dieu. Il a clairement dit qu'il n'était pas encore arrivé et qu'il y avait encore de la place pour une croissance spirituelle dans sa propre vie. Et mon ami, laissez-moi vous dire ceci, si l'apôtre Paul n'était pas encore arrivé, vous non plus. Aucun de nous n'est dans un état de pleine maturité, et cela se poursuit tout au long de notre vie terrestre. Il a parlé du fait d'avancer et d'oublier le passé afin d'accomplir la volonté de Dieu pour sa vie, et nous devons faire la même chose. Oublier ce qui est derrière, même les victoires pour lesquelles nous remercions Dieu et que nous célébrons, mais nous ne bâtissons pas notre vie sur une victoire passée. Et nous ne voulons certainement pas être ancrés ou liés à un échec passé. Oublier ce qui est derrière et avancer vers ce qui est devant nous. Paul a parlé de cela et il a aussi averti du fait que certains avaient corrompu l'Évangile et il a parlé du danger qu'il représentait. Cela était vrai dans sa génération. C'est certainement vrai dans notre génération. Puis il a terminé le chapitre 3 avec la promesse de la résurrection physique des croyants et cela se produira au retour de Christ. Et nous arrivons au chapitre 4 où il dit « C'est pourquoi, vous savez, mes bien-aimés, tenez ferme dans le Seigneur parce que Jésus revient bientôt. Nous devons être prêts à le rencontrer, alors tenez ferme. Ne cédez pas de terrain, ne vous laissez pas tromper, ne prenez pas de retard, ne vous laissez pas détourner. » Il dit « Mes très chers frères et sœurs que je désire tant revoir. » Vous savez, à plusieurs reprises dans cette lettre, et c'est intéressant parce que nous entrons directement dans ce sujet au chapitre 4, alors j'espère que vous êtes prêts. Pour moi, il y a ici des pensées vraiment profondes. À plusieurs reprises dans la lettre, Paul les a exhortés à marcher dans l'unité et à mettre de côté les querelles, mais il a toujours parlé de manière générale. Il est revenu sur ce point encore et encore, et c'est tellement important pour nous. Mon ami, si la querelle, l'amertume ou l'animosité trouvent accès dans votre vie, cela paralysera votre foi. Cela détruira des relations. Cela entrave votre relation avec Dieu. Cela entrave votre progression. C'est comme accrocher une pancarte à la porte d'entrée de votre maison disant « Bienvenue au diable ». Le livre de Jacques dit que là où il y a de la jalousie et un esprit de rivalité, il y a aussi toutes sortes de pratiques mauvaises. Cela ouvre tout simplement la porte au mal et à de mauvaises choses que nous ne voulons pas voir arriver. Nous devons donc combattre les querelles comme on combattrait un serpent venimeux, ne pas les laisser entrer dans nos maisons, ne pas les laisser entrer dans nos églises et certainement pas les laisser trouver accès dans nos cœurs. Mais encore une fois, Paul l'a mentionné de nombreuses fois dans cette lettre en particulier, mais il a toujours parlé en termes généraux. Au chapitre 1, verset 15, il a dit « Certains, il est vrai, proclament Christ par jalousie, avec un esprit de rivalité. » Là encore, c'est très général, « certains ». Puis au chapitre 1, verset 27, il dit « Tenez ferme dans un même esprit, combattant d'un même cœur », alors qu'il s'adresse à toute l'Église. Puis au chapitre 2, verset 2 et 3, il dit « Vivant en plein accord, ayez un même amour, un même cœur, une unité de pensée. Ne faites rien par esprit de rivalité ou par désir d'une gloire sans valeur. » Je crois que c'est ainsi que le dit la version second 21. Là encore, c'est écrit à toute l'Église de manière très générale. Au chapitre 2, verset 14, il dit « Faites tout sans murmure ni contestation. » Là encore, c'est écrit à toute l'Église. Imaginez maintenant que cette lettre soit lue à toute l'Église. Tout le monde écoute et les gens se disent « Oui, oui, vous savez, nous devons vraiment réfléchir à cela. Oui, oui, cela s'applique à tous, oui, oui. » Ils suivent la lecture. Puis soudain, ils quittent le domaine des généralités et mentionnent spécifiquement, par leur nom, certaines personnes qui étaient en conflit. Voilà ce qu'il fait. Nous arrivons au verset suivant, le verset 2. Il dit « J'encourage Évodie et Saint-Tiche à vivre en plein accord dans le Seigneur. » Puis il poursuit au verset 3. « Toi aussi, mon fidèle collègue, je te demande, j'aime bien l'ancienne version King James. Elle dit « un véritable compagnon de joue » et je vais en parler dans un instant. Je te demande de les aider, elles qui ont combattu pour l'Évangile avec moi, ainsi qu'avec Clément et mes autres collaborateurs dont le nom figure dans le livre de vie. » Donc Paul dit « Écoutez, j'encourage Évodie, j'encourage Saint-Tiche à vivre en plein accord dans le Seigneur. » Ces deux femmes dans l'Église ne s'entendaient pas. Elles n'avaient pas la même pensée, elles n'étaient pas dans l'unité. Et ensuite, il dit « Écoute, mon compagnon de joue, mon compagnon, écrivant sans doute au pasteur de cette Église. » Or, le mot « compagnon de joue », l'expression littérale en grec, désigne littéralement quelqu'un qui tire bien dans un double joug. Imaginez donc un joug posé sur le cou de deux bœufs. Un compagnon de joug est quelqu'un qui tire bien dans un attelage double. Il ne se cabre pas en voulant toujours aller dans une direction différente de l'autre bœuf. C'est quelqu'un qui sait marcher dans l'unité et produire des résultats, comme le feraient les bœufs. Ils sont sous le même joug, ils labourent le champ, mais si vous avez un animal sous le joug qui n'est pas un bon compagnon de joug, pas un bon compagnon, qui se cabre toujours, qui tire toujours dans l'autre direction, que l'autre veut prendre, vous n'accomplirez pas grand-chose. C'est vrai aussi dans l'Église. Quand il y a des querelles, il ne se passe pas grand-chose. Mais quand vous avez des personnes qui tirent ensemble, dans l'harmonie, mon ami, la charrue avance dans la terre, les semences de l'Évangile peuvent être plantées et nous récolterons une moisson. Évodie et Saint-Tiche ne travaillaient donc pas bien ensemble. Elles tiraient dans des directions différentes. Et qui de mieux pour les aider ? Que quelqu'un qui savait marcher dans l'unité. Alors il dit « compagnon, compagnon de joue » et je crois qu'il s'adressait probablement au pasteur de l'Église. Mais il dit « aide-les ». C'est en fait un mot composé en grec. La première partie du mot signifie « rendre quelque chose complet » ou « unifié ». La deuxième partie du mot signifie « saisir »,« arrêter » ou « s'emparer d'eux ». Ainsi, il dit « attrape-les, empêche-les de se disputer et réunis-les à nouveau ». Même avec cela, Paul se montre bienveillant. Il mentionne qu'elles ont travaillé avec lui aux côtés de Clément et d'autres, dont les noms sont dans le livre de vie, d'autres croyants. Ces deux femmes avaient donc apparemment des positions assez visibles dans l'Église. Elles étaient bien connues dans l'Église, suffisamment pour que leurs actes soient parvenus aux oreilles de l'apôtre Paul, et suffisamment pour que les gens de l'Église les connaissent et sachent qu'elles avaient travaillé pour le Seigneur. Elles avaient donc une certaine forme de responsabilité, de leadership dans l'Église. Et il dit, écoutez, elles ont travaillé avec moi. Ainsi, Paul, au moment même où il les corrige, les félicite et leur rappelle où elles en étaient auparavant. Et j'aime vraiment cela. Vous savez, il ne les a pas simplement démolies. Il les a aussi félicités. Je pense, vous savez, à Jésus après sa résurrection, quand Pierre et les autres disciples sont découragés. Pierre dit, « Écoutez, je vais pécher. » Et dans le grec, il dit, « Je vais pécher et je vais continuer à pécher. » C'est une forme verbale continue. En fait, il va quitter le ministère et retourner à la pêche. Et les autres disciples disent, « Nous allons avec toi. » Donc, en quelque sorte, Pierre avait abandonné le ministère. C'est après la résurrection. Et bien sûr, ils sont là-bas. Ils pêchent toute la nuit, ils ne prennent rien, Jésus est sur le rivage. Et il dit, hey, « Hé, les enfants, n'avez-vous rien à manger ?» Non. Il leur dit, « Jetez le filet de ce côté de la barque. » Ils le font, ils prennent 153 gros poissons. L'un d'eux dit à Pierre, « C'est le Seigneur. » Pierre saute dans l'eau, Pierre l'impulsif. Il saute dans l'eau, nage jusqu'au rivage, et Jésus a déjà allumé un feu. Il tire jusqu'au rivage le filet rempli des 153 poissons. Jésus les fait asseoir et il leur sert du pain et du poisson. Puis il dit à Pierre, « Pierre, m'aimes-tu ? » Seigneur, tu sais que je t'aime. Jésus dit, « Nourris mes agneaux. » Il dit de nouveau, « Pierre, m'aimes-tu ? » Vous connaissez l'histoire. Vous savez, parce que voilà Pierre, il dit, « Je vais pécher, j'en ai fini avec tout ça, je suis découragé, je n'ai pas vu le Seigneur. » Le message adressé à Pierre et aux disciples était, « Dites-leur de retourner en Galilée, je les précède. » Le Seigneur était donc déjà là, à les attendre, mais il ne s'était pas révélé à eux. Et dans le découragement, parce qu'ils étaient arrivés et que Jésus n'était pas là, Pierre abandonne. Mais voici le point que je voulais souligner. Vous savez, Jésus va reprendre Pierre sévèrement. Il va le corriger. Et cela va faire que Pierre va se sentir tout petit, mais il en a besoin. Et avant que Jésus ne le fasse, il réalise qu'ils sont mouillés, qu'ils ont froid, qu'ils ont faim et qu'ils sont découragés. Ainsi, il leur fait un feu, leur prépare quelque chose à manger, les réchauffe, puis il les corrige. Mon ami, si vous devez corriger quelqu'un, si vous devez le faire, eh bien, préparez-lui d'abord un sandwich. Préparez-lui une bonne tasse de thé, puis reprenez-le sévèrement. Vous savez, ici, l'apôtre Paul corrige ses femmes. Et cette lettre est lue devant toute l'Église. Ces deux femmes ne sont pas dans une même pensée. Elles tirent dans des directions opposées. Elles ont laissé les querelles entrer. Paul va donc les corriger, mais il dit, « Hé, elles ont travaillé avec moi pour l'Évangile, avec telle autre personne. » Ainsi, au moment même où il les corrige, il les félicite pour leur travail passé. Mon ami, il y a quelque chose à retenir ici. Écoutez simplement, parents, écoutez-moi. Parfois, vous corrigez vos enfants et vous leur tombez dessus. Vous devez aussi leur rappeler les bonnes choses qu'ils font. Si vous êtes patron ou manager, vous devez aussi vous souvenir de ce principe. S'il y a de bonnes choses à mentionner, vous devez les amener en même temps que la correction. Donc, en tout cas, il les corrige devant toute l'Église et c'est vraiment une pensée qui fait réfléchir. Parmi le peu que nous savons d'Évodie et de Saint-Tiche, la chose principale que nous savons d'elle, c'est qu'elle se disputait. Supposons que votre vie soit résumée en une seule phrase. Quelle serait-elle? Si vous deviez entrer dans l'histoire pour la seule chose que les gens savent de vous, pour votre trait le plus marquant dans l'Église, quel serait-il? Que vous vous plaigniez des sermons, que le pasteur prêche toujours trop longtemps, que vous créez des querelles, ou que vous avez servi dans le ministère auprès des enfants, ou que vous étiez toujours présent à l'église. Quelle est cette seule chose? Si vous entriez dans l'histoire et que les gens écrivaient à votre sujet pour la seule chose qu'ils savent de vous en lien avec la maison de Dieu, quelle serait-elle? Nous poursuivons. Verset 4, il dit « Réjouissez-vous toujours dans le Seigneur. » Je le répète, réjouissez-vous. Que votre douceur soit connue de tous les hommes. Le Seigneur est proche. Très bien. Réjouissez-vous dans le Seigneur en tout temps. Réjouissez-vous toujours dans le Seigneur. Les gens qui se réjouissent n'ont pas le temps pour les querelles. Si nous maintenons une communion constante avec Jésus, nous ne serons pas intéressés, vous savez, par les disputes avec tel membre de l'Église ou les querelles avec votre femme ou votre mari. Il dit encore au verset 5 que votre douceur, d'autres traductions disent que votre modération, que votre patience, que votre bienveillance soit connue de tous les hommes. Une traduction le rend ainsi. Que tout le monde sache que vous êtes prêt à faire un pas vers l'autre. Or, cela renvoie en fait aux querelles et au manque d'unité dont il a parlé plus haut. Que tout le monde sache que vous êtes prêt à faire un pas vers l'autre. Certaines personnes sont tellement rigides qu'elles ne bougeront jamais de leur position. Elles sont inflexibles, et parce qu'elles sont inflexibles, elles créent des querelles. Et je comprends que s'il s'agit d'une chose majeure, vous savez, et que c'est une vérité que nous ne pouvons pas transgresser, d'accord, nous devons être fermes lorsqu'il s'agit de la vérité, mais même alors, nous devons dire la vérité dans l'amour. Elle doit être enveloppée d'amour. Mais vous savez quoi? Il y a des choses secondaires qui ne sont pas si graves. Mais certaines personnes sont tellement rigides sur un point secondaire, alors qu'il y a la place pour des avis différents. Mais elles restent tellement campées sur leur position qu'elles se moquent de faire s'écrouler toute la maison autour d'elles. Elles sont tout simplement tellement inflexibles. Et elles créent des querelles partout où elles passent. Certaines personnes doivent apprendre à se détendre un peu sur les points secondaires et à s'entendre avec les autres. Et certains d'entre vous découvriront plus tard qu'en réalité, votre position n'était pas la meilleure ou qu'une chose pouvait en fait être envisagée sous plusieurs angles. Je vous dis simplement qu'il est important d'avoir l'unité dans l'Église. Et il dit, le Seigneur est proche. Nous n'avons pas le temps de nous disperser ni de nous engager dans des querelles mesquines parce que le Seigneur est proche. Autrement dit, il revient bientôt. Et mon ami, quand Jésus viendra, il viendra comme juge. Et voici la chose, si nous n'avons fait preuve d'aucune miséricorde envers les autres, si nous n'avons pas été compréhensifs envers eux, alors nous serons jugés. De la même manière, nous dit l'Écriture. Vous savez, dans Jacques 5:9, il est dit « le juge se tient à la porte ». Je sais que certains disent « eh bien, vous savez, il n'est pas revenu depuis 2000 ans et je ne m'inquiète pas trop de son retour ». Non, il reviendra comme un voleur dans la nuit, autrement dit, comme vous ne vous y attendrez pas. Vous savez, ma femme et moi, au moment où j'enregistre ceci et où je vous parle maintenant, nous sommes mariés depuis 44 ans. Et Janet et moi, il n'est pas fréquent que nous nous disputions. Je veux dire, de temps en temps, cela arrive, mais vous savez, nous sommes tous les deux très prompts à nous repentir et nous connaissons l'importance de marcher dans l'amour. Mais je suis marié à une femme qui a des opinions très affirmées et il se trouve que moi aussi, j'ai des opinions très affirmées. Et nous avons appris à discuter des choses, nous avons appris à marcher dans l'unité et nous sommes devenus meilleurs en cela. Et la vérité, c'est que je suis un homme béni d'être marié à une femme de Dieu aussi merveilleuse. Mais je me souviens, c'était probablement il y a 38 ans, quelque chose comme ça. Nous étions au centre commercial et honnêtement, je ne me souviens même plus de quoi il s'agissait, mais nous nous sommes disputés à propos de quelque chose. Ce n'était pas une grosse dispute, mais vous savez, nous étions tous les deux assez têtus et nous échangeions quelques paroles l'un avec l'autre dans le centre commercial. Vous savez, il y avait des gens qui passaient et honnêtement, je ne sais même plus de quoi il s'agissait. Et en plein milieu de cette dispute entre Janet et moi, des adolescents se sont approchés de nous et ont dit « Pasteur Bayless, Pasteur Janet, bonjour !» C'était des adolescents de l'église et ils sont arrivés sur Janet et moi en plein milieu de notre dispute. Je me suis senti terriblement mal. Alors nous sommes sortis très vite du mode dispute, nous leur avons parlé, ils sont repartis, puis nous nous sommes regardés et nous nous sommes dit « Oh là là là, nous avons mal fait ». Vous savez, c'est vraiment la dernière situation dans laquelle vous voulez que des jeunes de l'église vous surprennent, en train de faire la forte tête et d'élever un peu la voix contre votre femme. Eh bien, vous savez quoi? Je ne veux certainement pas que Jésus revienne et trouve de l'amertume dans mon cœur. Et je sais que je parle à certaines personnes en ce moment même. Oui, on vous a fait du tort. Et je ne dis même pas que votre position était mauvaise, mais vous avez laissé l'amertume et la blessure entrer dans votre vie, et vous n'avez pas pardonné. Et mon ami, vous ne voulez pas que Jésus vous trouve dans cet état lorsqu'il reviendra. Le Seigneur est proche. Soyez prompt à vous repentir, soyez prompt à pardonner, gardez un cœur tendre. Vous savez, parfois nous pensons, eh bien, si je pardonne à cette personne, je la libère. Eh bien, vous libérez effectivement un prisonnier lorsque vous pardonnez, mais vous découvrirez que le prisonnier que vous libérez lorsque vous pardonnez, c'est vous. Vous êtes le seul à être prisonnier. Vous ne leur faites pas de mal en gardant du non-pardon contre eux. Cela n'en vaut vraiment pas la peine. Cela n'en vaut vraiment pas la peine. Ici, Paul, en écrivant à l'église de Philippe, leur parle des querelles et de l'importance de marcher dans l'unité. Et il encourage le pasteur à aider ces femmes. Pasteur, vous savez comment marcher dans l'unité, alors aidez-les. Hé, le Seigneur est proche. Et en écrivant à toute l'église, il dit, faites connaître au monde entier que vous êtes prêts à faire un pas vers l'autre. Vous savez, en espagnol, on dit muy simpático. Avec qui s'entendre est facile, mais il y a des gens qui ne sont pas simpatico, ils sont antipatico. Il est difficile de s'entendre avec eux, et j'espère que vous n'êtes pas ce genre de personne. J'espère qu'il est facile de s'entendre avec vous, que les gens trouvent chez vous comme un air de grâce, qu'ils ont envie d'être en votre compagnie et que vous apportez ce même bon esprit dans l'église que vous fréquentez. Eh bien, vous savez quoi? Nous allons examiner encore d'autres versets, et ils sont tellement riches. Il poursuit au verset 6 et dit « Ne vous inquiétez de rien ». Cela signifie « Ne vous faites aucun souci ». Pas au sujet de l'avenir, pas au sujet de votre santé, pas au sujet du paiement de votre voiture, pas au sujet de vos enfants, pas au sujet de ce qui se passe au travail, pas au sujet des événements, de la fin des temps, pas au sujet de l'actuel président des États-Unis, pas au sujet de ce qui se passe avec l'OTAN, ni de ce qui se passe dans tel pays, ni de ce que votre voisin vous a dit, ni de ce qui va arriver à votre retraite. Ne vous inquiétez de rien. Ne vous faites aucun souci. Mais en toute chose, cela signifie dans toutes les circonstances, dans toutes les situations, dans toutes les saisons, en toute chose, faites connaître vos besoins à Dieu par des prières et des supplications dans une attitude de reconnaissance. Alors ne vous inquiétez pas, parlez-en à Dieu. Ne soyez pas anxieux, parlez-en à Dieu. Et il donne ensuite une promesse qui l'accompagne. Et la paix de Dieu, qui dépasse tout ce que l'on peut comprendre, gardera votre cœur et vos pensées en Jésus-Christ. Je vais consacrer le reste du temps à parler de ces versets, et je ne vais même pas effleurer la surface de ce qu'ils contiennent. C'est tellement riche et tellement important. Quand il a dit « ne vous inquiétez de rien », la construction dans la langue grecque indique qu'il s'inquiétait de manière habituelle ou que l'inquiétude était devenue un mode de vie. Paul leur écrit et leur dit « débarrassez-vous de l'habitude de vous inquiéter ». Et pour certains d'entre nous, c'est notre réaction par défaut. Nous entendons quelque chose qui ne s'est pas tout à fait bien passé ou nous sommes incertains à propos de ceci ou cela. Et notre réflexe, c'est de glisser en mode inquiétude et anxiété. Laissez-moi vous dire que cela vous volera à chaque fois. L'inquiétude vous volera la qualité de vie que Dieu a prévue pour vous. Elle peut ouvrir la porte à la maladie et aux infirmités. Elle peut ouvrir la porte à la dépression. L'inquiétude n'est pas une bonne chose. Dans Marc chapitre 4, Jésus dit que lorsque la parole est semée, Satan vient aussitôt enlever cette parole du cœur d'une personne. Puis il mentionne différents outils que le diable utilise pour déloger la parole de Dieu du cœur des gens. Et l'un des premiers outils que Jésus mentionne, que le diable utilise pour enlever la parole du cœur d'une personne, afin qu'elle ne puisse pas porter du fruit, afin qu'elle ne puisse pas expérimenter les choses que Dieu a promises, c'est l'inquiétude et l'anxiété. Mon ami, l'inquiétude vient du diable. Maintenant, je peux avoir une juste préoccupation devant Dieu, je peux me soucier de quelqu'un sans porter l'inquiétude que cela représente. Je peux être préoccupé par la position qu'une personne a prise ou par la voie qu'elle a choisi de prendre dans une situation donnée. Très bien, je peux prier pour cela. Je les aime, donc je suis préoccupé, mais je ne vais pas porter le fardeau de l'anxiété et de la dépression à ce sujet. Cela n'a pas sa place dans ma vie et cela ne devrait pas avoir sa place dans la vôtre. Il dit « Ne vous inquiétez de rien, ne soyez anxieux pour rien ». Vous savez, certains Certains chrétiens, c'est intéressant, sont tellement, vous savez, légalistes lorsqu'ils voient, par exemple, un autre chrétien allumer une cigarette. Oh, c'est terrible qu'il fume. Eh bien, d'accord. L'habitude de fumer n'est pas bonne. Votre corps est le temple du Saint-Esprit et vous ne devriez pas l'empoisonner. Très bien. Mais l'habitude de s'inquiéter est pire et certaines de ces personnes qui critiquent quelqu'un qui fume, qui boit ou autre chose, ont l'habitude de s'inquiéter. Et vous savez quoi? Cela ouvrira la porte à des choses bien pires et j'aimerais avoir plus de temps pour en parler maintenant, mais ce n'est pas le cas. Mais il existe un moyen de vivre sans inquiétude. Alors je veux vous encourager à revenir et je prie maintenant pour vous, où que vous soyez, quoi qu'il se passe dans votre vie, afin qu'il illumine les yeux de votre cœur, pour que vous sachiez quelle est l'espérance qui s'attache à son appel, quelle est la richesse de son glorieux héritage au milieu des saints, et quelle est l'infinie grandeur de sa puissance qui se manifeste avec efficacité par le pouvoir de sa force envers vous qui croyez. Mon ami, vous êtes aimé de Dieu et il veut vous aider. À très bientôt.

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1 Jean 1. La parole de vie, ce qui était dès le commencement, ce que nous avons entendu, ce que nous avons vu de nos yeux, ce que nous avons contemplé et que nos mains ont touché, nous vous l'annonçons, la parole de vie. Car la vie a été manifestée, nous l'avons vue et nous en rendons témoignage. Nous vous annonçons la vie éternelle qui était auprès du Père et qui nous a été révélée. Ce que nous avons vu et entendu, nous vous l'annonçons également, afin que vous soyez en communion avec nous. Or, notre communion est avec le Père et avec son Fils Jésus-Christ. Nous écrivons ces choses afin que notre joie soit parfaite. Dieu est lumière, marchez dans la lumière. Voici le message que nous avons reçu de lui et que nous vous annonçons. Dieu est lumière et il n'y a en lui aucune ténèbre.

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1: La météo pour ce mercredi 23 septembre, le soleil continue de dominer avec un ciel temporairement plus nuageux dans l'extrême nord. Les températures pour ce mercredi matin, 9 degrés seulement du côté de Strasbourg, 11 degrés pour Paris, 12 à Lille, 13 degrés pour Cherbourg, 13 degrés également pour Lyon, 14 à Bordeaux, Biarritz et Brest, 15 degrés pour Toulouse, 17 à Perpignan, 19 à Marseille, 20 à Ajaccio et 23 pour Nice. Et pour ce mercredi après-midi, entre 20 et 21 degrés le long des côtes de la Manche, 23 degrés sur le Grand Est, 26 sur l'Île-de-France et les Pays de la Loire, 27 degrés en centre-Val de Loire, 28 sur l'Auvergne-Rhône-Alpes, entre 25 et 29 degrés sur la Nouvelle-Aquitaine, 25 à 27 le long des côtes de la Manche, 27 également pour la Corse et 32 degrés pour l'Occitanie.

Bonjour, le gouvernement a annoncé hier une prolongation et un élargissement de l'aide aux grands rouleurs pour tenter de répondre à l'inquiétude des Français les plus affectés par les prix records des carburants. Le dispositif va être prolongé jusqu'à la fin de l'année. Le nombre de bénéficiaires potentiels élargi à 5,5 millions de personnes. Pour les bénéficiaires, l'aide de 100 euros représentera l'équivalent de 40 centimes par litre de carburant pour 2 mois en moyenne. Jusque-là, 3 millions de personnes étaient éligibles. L'ex-djihadiste Othmane Garrido a été condamné à 30 ans de réclusion criminelle, originaire de Montpellier. Cet homme de 32 ans a été jugé devant la cour d'assises spéciale de Paris pour un assassinat et des meurtres commis en Syrie et en Irak pour l'organisation Daesh. Le candidat LR à la présidentielle Bruno Retailleau a déclaré qu'il instaurerait un âge de départ minimal à 63 ans, le départ à taux plein à 65 ans et la capitalisation pour les jeunes. Il a néanmoins dit vouloir tenir compte de la pénibilité et s'est engagé à lancer des consultations avec les partenaires sociaux pour déterminer les professions qui feraient exception. Volodymyr Zelensky a fait savoir à Donald Trump qu'il était prêt à cesser les frappes sur les sites énergétiques russes si Moscou faisait de même avec ses frappes massives en Ukraine. Avec le président américain, nous avons parlé d'un moratoire énergétique, a déclaré le président ukrainien lors d'une conférence de presse en marge de l'Assemblée générale de l'ONU. Arnaud Denis, comédien et metteur en scène de 43 ans, est mort hier, euthanasié en Belgique, entouré de ses proches. Depuis 2023, et une pause de prothèse de hernie, il fédérait autour de lui des milliers de patients en souffrance et alerté sur les risques de cette opération. C'est la fin de ce flash, une très bonne journée à notre écoute. Bonjour, football, Ligue des Champions féminine, menée à la mi-temps, le PSG est reparti de Madrid hier soir avec le point du match nul, un but partout, grâce à un pénalty de Karchaoui à un quart d'heure du terme. La deuxième journée de la Ligue des Champions se tiendra la semaine prochaine, le PSG accueillera Louvain le jeudi 1er octobre à 21h, au moment où le Real Madrid ira à Manchester City. Deuxième médaille hier pour la délégation française au championnat du monde de cyclisme de Montréal après le bronze de Paul Sexas sur le contre-la-montre individuel dimanche. C'est le contre-la-montre par équipe mixte qui a permis à la France de décrocher la médaille d'argent comme l'an passé à Kigali. Volé pour la 12e fois de son histoire, la France verra le dernier carré d'un championnat d'Europe. Les Bleus, double champions olympiques mais qui jouent cet été, sont de nombreux cadres laissés au repos, ont montré qu'ils avaient de la réserve en se qualifiant hier pour les demi-finales au détriment des Roumains. C'est désormais l'Italie à Milan qui devrait se dresser devant les Bleus vendredi. Dans 2 mois et 1 semaine débutera la saison 2026-2027 de la Coupe du Monde de biathlon à Östersund. Emilien Jacquelin sera absent. Le biathlète de 31 ans a en effet confirmé hier sur ses réseaux sociaux qu'il ne prendrait pas part à la saison de biathlon, le sport qui l'a fait devenir quadruple médaillé olympique et décuple médaillé mondial, afin de se consacrer entièrement au cyclisme. Il a rejoint l'équipe de développement de Decathlon au CMACGM en mai et a déjà disputé 15 jours de compétition. C'est la fin de ce flash sport, une très bonne journée à toutes et à tous.

0: Bonjour bien-aimé, c'est Pasteur Josette qui vous parle aujourd'hui. Et le titre de mon message, c'est « L'humilité qui plaît à Dieu ». Bien-aimé, qu'est-ce que la vraie grandeur ? Qu'est-ce que la grandeur selon Dieu ? J'ai lu Jésus, notre Seigneur, qui était bien sûr le plus grand que n'importe lequel d'entre nous, nous a montré et il nous a dit en quoi cela consistait. Dans le livre de Luc, au chapitre 9 et au verset 46, il est dit que Jésus venait juste de leur annoncer donc qu'il allait être livré dans les mains des hommes, c'est-à-dire être mis à mort. Or, une pensée leur vint à l'esprit, savoir lequel d'entre eux était le plus grand. Jésus, voyant la pensée de leur cœur, prit un petit enfant, le plaça près de lui et leur dit « Quiconque reçoit en mon nom ce petit enfant me reçoit, celui et il reçoit celui qui m'a envoyé. Car celui qui est plus petit parmi vous tous, c'est celui-là qui est grand. » Autrement dit, bien-aimé, celui qui est grand pour Dieu, c'est celui qui se sait petit. L'humilité, c'est la clé pour plaire à Dieu. Dans 1 Samuel 15, 17, Samuel va parler à Saül et il lui dit de la part de Dieu. « Saül, lorsque tu étais petit à tes yeux, n'es-tu pas devenu le chef des tribus d'Israël ? Et l'Éternel ne t'a-t-il pas oint pour que tu sois roi sur Israël ? Et nous savons tous que Saül a perdu sa couronne parce qu'il est devenu orgueilleux. Il a perdu cette humilité. Il a cherché à être grand devant les hommes. La Bible dit qu'il avait fait une statue à son image. C'est pourquoi dans 1 Timothée 3, 6, la Bible dit en ce qui concerne les diacres, « Il ne faut pas qu'il soit un nouveau converti, de peur qu'enflé d'orgueil, il ne tombe sous le jugement du diable. » Et mes amis, si Dieu parle de la sorte, c'est parce qu'il connaît le cœur de l'homme. Par nature, l'être humain est orgueilleux. Alors il y en a qui sont orgueilleux de leur savoir, les autres de leur religion, les autres de leur beauté, les autres de leur richesse. Tout un tas de choses peuvent nous rendre orgueilleux. David, roi selon le cœur de Dieu, nous dit dans le psaume 119, « Avant d'avoir été humilié, je m'égarais. Maintenant, j'observe ta parole. » Voyez-vous, mes amis, nous devons être humiliés par Dieu afin que nous observions sa parole. Humiliés par Dieu, c'est-à-dire que nous devons reconnaître que nous n'avons rien à apporter à quiconque si ce n'est ce que Dieu nous a donné. Marcher dans l'humilité, c'est ne prendre aucune décision importante sans consulter le Seigneur. C'est reconnaître que chacun d'entre nous peut se tromper. Nous voyons que David, qui était pourtant le roi, consultez Dieu avant de décider quoi que ce soit. Dans le livre de 1 Samuel 23, à chapitre 1, verset 1, nous voyons que David était en fuite devant Saül qui voulait le tuer. Et les Philistins attaquent la ville de Keila. David va consulter le Seigneur pour savoir quoi faire. Dieu lui dit « Va ». Mais les gens qui sont avec David lui rappellent leur situation. « Mais voyons, David, n'oublie pas, Saül est après nous. Que va-t-il donc nous arriver ?» David consulte alors encore une fois le Seigneur, et le Seigneur lui dit de nouveau « Va ». David, il aurait pu écouter les conseils de ceux qui l'accompagnaient, car de fait, c'est vrai que leur raisonnement était juste, mais il préfère consulter une fois encore son Seigneur. Résultat, il obéit et il remporte la victoire. Il revient au camp, et qu'est-ce qui se passe ? Il trouve la ville brûlée. Et leurs femmes, leurs fils et leurs filles étaient emmenés captifs. Que va faire David ? Il va encore une fois consulter le Seigneur pour savoir s'il doit poursuivre cette troupe et récupérer sa famille ainsi que la famille de ses hommes et tous leurs biens. L'Éternel lui dit « Va ». Et David alla. Quelle humilité devant Dieu ! Il est dit que même le peuple menaçait de le lapider. Mais David n'a pas pris de décision tout seul. Pourtant, c'était logique. N'importe lequel d'entre nous aurait pris des armes et serait mis en marche. Mais pas David. Il y a encore beaucoup d'autres exemples où David a consulté le Seigneur. Par contre, à deux reprises, il n'a pas démonté la volonté de Dieu dans une situation. Et le résultat, il en a subi les conséquences. Dans 2 Samuel 11, 1 à 5, David envoya Joab et ses serviteurs pour détruire les fils d'Ammon. Nous ne voyons pas ici David demander à Dieu s'il est d'accord pour qu'il reste. Il fait à son idée. Les autres sont à la guerre Et puis lui, il reste couché dans sa maison. Il se met au vert, on peut dire. Il a besoin de se reposer après tout. Et un jour, en se levant de sa couche, il voit une femme très belle, de figure. On lui dit, bien sûr, que cette femme est mariée à Uri, un de ces vaillants hommes. Mais David passe outre et il couche avec elle. Le résultat, c'est qu'elle va devenir enceinte. Et nous connaissons la suite de l'histoire. Si David avait consulté le Seigneur, au lieu d'envoyer seul son armée, il serait parti à la guerre et ne serait pas tombé dans le péché. Un peu plus loin, nous voyons une autre histoire où David n'a pas consulté le Seigneur et où il s'est retrouvé encore dans la difficulté. Il est dit que Joab, donc son serviteur, le serviteur de David, avait envoyé une femme vers lui afin de lui faire réintégrer son fils Absalom dans le palais. Pourtant, Absalom était meurtrier. Il avait tué son frère. Et nous voyons que David, là, il va marcher par les sentiments. Il ne prend pas le temps de consulter le Seigneur concernant cette situation. Quel est le résultat ? Absalom revient sans s'être repenti et plus tard, il va faire un complot contre son père. Et beaucoup, beaucoup vont mourir. La vraie humilité, mes amis, c'est l'obéissance à Dieu. Le Seigneur Jésus ne faisait absolument rien sans consulter son père et pourtant, il était le Fils de Dieu. Lors des noces à Cana, il n'a pas fait de miracle, même si c'était sa mère qui le lui avait demandé. Il ne l'a fait que lorsqu'il a reçu l'approbation de Dieu dans son cœur. Vous lirez Jean 2, 1 à 9. Lorsque Marie et Marthe l'ont fait appeler parce que leur frère Lazare était malade, Jésus n'a pas couru pour aller guérir malade. Il est resté encore 2 jours avant de venir chez eux, à tel point que quand il est arrivé, Lazare était mort. Jean 11, 1 à 6. La Bible dit, concernant le Seigneur Jésus, dans Philippiens 2, 7 et 8, il s'est dépouillé lui-même, en prenant une forme de serviteur, en devenant semblable aux hommes, ayant paru comme un simple homme. Il s'est humilié lui-même, se rendant obéissant jusqu'à la mort, même jusqu'à la mort de la croix. Voyez-vous, mes amis, le seul désir du Seigneur, c'était de faire la volonté de son Père. Et le seul désir, c'était que son Père soit glorifié. Nous voyons l'apôtre Paul qui disait dans 1 Corinthiens 3, 5 et 6, alors que les gens se chamaillaient entre eux en disant « Moi, je suis de Paul, moi, je suis d'Apollos », il dit « Qu'est-ce que Paul et qu'est-ce qu'Apollos, des serviteurs ?» Par le moyen desquels vous avez cru, selon que le Seigneur l'a donné à chacun. J'ai planté, Apollos a arrosé, mais c'est simplement Dieu qui fait croître, car nous sommes ouvriers avec Dieu, vous êtes le champ de Dieu. Il dit, je suis un serviteur, je suis un ouvrier, et pourtant c'est l'apôtre Paul qui nous parle. Dans 1 Corinthiens 4, 1, il dit qu'on nous regarde comme des serviteurs de Christ et des dispensateurs, des mystères de Dieu. Qu'est-ce que c'est un dispensateur ? C'est celui qui distribue, celui qui partage ce qu'il a reçu. Il est le gérant de l'évangile. Il dit un peu plus loin, du reste, ce qu'on demande au dispensateur ou à l'intendant, c'est que chacun soit trouvé fidèle. Paul va dire dans 1 Corinthiens 10, 33, « Voyez-vous, moi je m'efforce en toutes choses de complaire à tous. » Cherchant non mon avantage, mais celui du plus grand nombre, afin qu'il soit sauvé. Il y a un passage aussi où l'apôtre Paul dit « Je suis ce que je suis, par la grâce de Dieu ». Il ne disait pas « Je suis bon à rien, je suis un misérable ». Il reconnaissait qu'il était ce qu'il était par la grâce de Dieu, qu'il faisait les œuvres de Dieu par la grâce de Dieu. N'est-ce pas ? La vraie humilité, ce n'est pas l'esprit d'infériorité. Tu dois reconnaître ce que Dieu dit que tu es. Tu dois croire ce que Dieu dit que tu es. Si Dieu dit que tu as de la valeur pour lui, tu dois le croire. C'est ça l'humilité, mes amis. L'humilité selon Dieu, c'est s'oublier soi-même pour faire du bien aux autres. L'humilité, c'est ne pas rechercher son propre intérêt. Le nom même de Paul nous parle de lui. Paul veut dire « petit ». Nous voyons dans Actes 14, à partir du verset 8, un homme boiteux de naissance qui a été guéri par le Seigneur au travers du ministère de Paul. La foule, en voyant cela, va les comparer, lui et Barnabas, son compagnon, à des dieux. « que va faire l'apôtre ? En entendant cela, il va déchirer ses vêtements, ils vont déchirer leurs vêtements, car ils ne voulaient absolument pas recevoir ce qui revenait à Dieu seul, la gloire. Un peu plus tard, nous voyons dans Actes 16 que Paul et Silas vont aller au bord d'une rivière. Ils vont trouver un groupe de femmes. Ils s'assoient au milieu d'elles et puis ils apportent la bonne nouvelle. C'était, nous ne l'oublions pas, des apôtres, des vrais apôtres. Mais voyez-vous, ils ne trouvaient pas du tout dégradant de s'asseoir au milieu des femmes. Alléluia. Dans Actes 17, ils s'entretenaient dans les synagogues avec les juifs et les hommes, craignant Dieu et sur les places publiques chaque jour avec ceux qu'ils rencontraient. Voyez-vous, aujourd'hui, beaucoup se réclament du titre d'apôtre, mais on ne les voit jamais sur la place publique. Qu'est-ce que c'est un apôtre, mon ami ? C'est celui qui bâtit une église là où il n'y a pas d'église. Ce n'est pas celui qui prend les brebis déjà sauvées et qui les amène dans son pâturage. Pour moi, ce n'est pas un apôtre, c'est un loup. Actes 18, 1 à 4, Paul ne trouvait pas déshonorant de travailler de ses propres mains. Et les jours de sabbat, il allait annoncer la parole de Dieu. Voyez-vous, moi j'aime beaucoup Paul parce qu'il avait appris à être content en toutes choses, qu'il ait l'abondance ou la disette. Cela ne l'empêchait pas de faire l'œuvre parce qu'il aimait Dieu. Et parce qu'il voulait glorifier Dieu en toutes choses. Il annonçait la repentance envers Dieu et la foi en notre Seigneur Jésus-Christ. Il enseignait partout, dans les maisons et en public. Lorsqu'il faisait des miracles, il ne disait jamais que c'était lui qui avait fait. Il disait toujours « c'est Dieu ». Il ne se vantait pas et pourtant il aurait pu le faire. L'humilité selon Dieu, c'est de rendre gloire à lui seul et cela en toutes choses. Voyez-vous, mes amis, pour Dieu, ce n'est pas le titre que l'on se donne qui importe, c'est le fruit que nous portons. Et vraiment, vous savez qu'un jour, nous allons tous passer devant le tribunal de Christ. Et croyez-moi, ce sont nos œuvres qui vont être jugées, pas nos titres. Dans 1 Rois 18, 36 à 39, nous voyons que Élie, le prophète, a prié pour que le feu tombe du ciel sur le sacrifice. Et alors, Dieu a répondu à sa prière. Et qu'est-ce qu'il est dit au verset 39 ? Que quand tout le peuple a vu cela, ils sont tombés sur leur visage et ont dit « C'est l'Éternel qui est Dieu, c'est l'Éternel qui est Dieu ». Pourtant, Élie a été un instrument puissant dans la main du Seigneur. Mais c'est Dieu et Dieu seul qui a reçu la louange. Est-ce qu'Élie était en colère ? Est-ce qu'il était vexé parce que les gens ne se préoccupaient pas de lui ? Non, il savait que c'était Dieu qui avait fait descendre le feu. Lui, il n'avait été qu'un instrument. Il avait cru, tout simplement. 1 Roi 10, 1 à 9, nous voyons la reine de Saba qui vient pour rencontrer Salomon. Et après, il lui répondit à toutes ses questions. Lorsqu'elle voit donc l'abondance dans sa demeure, la prospérité de ses serviteurs, c'est à l'Éternel qu'elle rend gloire. Elle sait que si Salomon est béni, c'est en raison de la faveur de Dieu. Mes amis, voyez-vous, si Salomon n'avait pas été béni de Dieu, il n'aurait jamais eu ni sagesse, ni richesse, ni serviteur, ni servante, etc., etc. Il a été un grand roi parce qu'il avait un grand Dieu. Savez-vous, mes amis, que l'homme sans Dieu n'est rien ? C'est par sa grâce, tout simplement, qu'il fait de nous ses serviteurs. Le psaume 103, verset 15, dit « L'homme, qu'est-ce que l'homme ? Ses jours sont comme l'herbe, il fleurit comme la fleur des champs. Lorsque le vent passe sur elle, elle n'est plus, et le lieu qu'elle occupait ne la reconnaît plus. » La vraie humilité, bien-aimé, c'est comprendre que tu n'es rien sans Dieu, que tu ne peux rien faire sans Dieu. 1 Corinthiens 4, 7, celui qui s'appuie sur sa foi, bien-aimé, a vraiment besoin de rentrer en lui-même et de s'appuyer sur Dieu. 1 Corinthiens 4, 7, l'apôtre a dit « Mais qu'est-ce qui te distingue, toi ? Que tu n'aies reçu ? Et puis si tu l'as reçu, pourquoi te glorifies-tu comme si tu ne l'avais pas reçu ?» Mon ami, lorsque tu réalises que tout est grâce, eh bien tu fais un grand pas avec le Seigneur. L'homme, c'est un instrument et l'artiste, c'est Dieu. Lorsqu'une personne, par exemple, joue du violon, ce n'est pas le violon qui va recevoir les compliments, n'est-ce pas ? C'est celui qui a joué du violon. Que le violon soit beau, tout neuf, brillant, tout vieux, tout cabossé, ce qui compte, c'est ce que fera le violoniste, n'est-ce pas ? Nous voyons Jean-Baptiste qui pourtant a attiré des foules à Jésus. Il disait « Repentez-vous et soyez baptisés ». Lorsque ses disciples ont suivi Jésus, ils n'étaient pas jaloux. Qu'est-ce qu'il a dit ? Il a dit, il faut qu'il croisse et que je diminue. Et bien aimé, cela devrait être le désir de notre cœur, que Jésus croisse et que nous diminuons. Ça, c'est l'humilité selon le cœur de Dieu. Si nous suivons un homme, eh bien nous serons toujours déçus. Réalisons pleinement que les serviteurs de Dieu sont de la même nature que nous, et comme nous, ils sont sujets à faire des erreurs. Donc le vrai serviteur, selon le cœur de Dieu, c'est celui qui est invisible pour l'homme. C'est celui qui est la voix de Dieu, et rien de plus. Jean-Baptiste, il n'a pas parlé avant d'avoir entendu Dieu. Il était un intendant. Son rôle était de répéter ce que Dieu avait dit, rien de plus. Parce qu'il connaissait, si vous voulez, ses limites. Il savait ce qu'il avait à faire. Il n'a pas essayé de faire plus. Voyez-vous, mes amis, si nous voulons être grands devant Dieu, alors nous devons être petits à nos propres yeux. Ça ne veut pas dire que nous devons nous insulter, nous dire que nous sommes des bons à rien, que nous valons rien, que nous ne ferons jamais rien. Non, ça, ce n'est pas de l'humilité. C'est un esprit d'infériorité. Et Dieu ne veut pas que nous ayons un esprit d'infériorité. Mais nous devons être comme l'apôtre Paul et dire, « Mais Seigneur, je suis ce que je suis par ta grâce. Ce que j'ai, ce que tu m'as donné, Seigneur, pour aller le partager, c'est par ta grâce. Et Seigneur, je sais que si tu ne m'avais pas touché, Seigneur, je sais que si tu ne m'avais pas rempli de toi, Seigneur, ben je ne pourrais rien faire. Seigneur, je sais que sans toi, je ne suis rien. » Voyez-vous, l'orgueil, c'est le premier péché de Satan. Et mes amis, si nous avons de l'orgueil, cela ne peut pas plaire à Dieu. Dans Philippiens 2 et 3, il a dit « Ne faites rien par esprit de parti ou par vaine gloire, mais que l'humilité vous fasse regarder les autres comme étant au-dessus de vous-même. » Tellement d'hommes, de femmes courent après la position, après les titres, tellement veulent faire partie des ministres, prophètes, docteurs, apôtres, évangélistes, pasteurs. Mais tellement peu veulent aller dans les rues pour aller prêcher l'évangile. Tellement peu veulent laver les pieds des autres comme l'a fait Jésus. Et pourtant, mes amis, ce sont là, dans les rues, que sont les poissons. Dans la mer, pas dans les aquariums. Ceux qui sont dans l'aquarium, ils sont déjà à l'abri. Quelqu'un va les nourrir et en prendre soin, n'est-ce pas ? Avez-vous déjà vu un pêcheur aller avec sa ligne au-dessus d'un vase à poissons ? Eh bien, il y a tellement de personnes qui font cela. Ils vont avec la ligne et ils essayent de cueillir les poissons, de pêcher les poissons qui sont déjà dans l'aquarium. Et vous savez, si je vous dis ça, c'est parce que j'ai vécu beaucoup de choses de ce genre. Les gens viennent à Jésus et puis donc on les enseigne, on les aide à grandir. Et puis voilà que quelqu'un arrive et puis d'un seul coup, cette personne se lève et elle part avec tout le troupeau. Et après, elle dit « Je suis apôtre, j'ai bâti l'église de Jésus-Christ ». Non. Non, non, bien-aimé, être apôtre, ce n'est pas ça. Être pasteur, ce n'est pas ça. Bien-aimé, je vous invite vraiment à marcher dans l'humilité, parce que l'humilité précède toujours la gloire. La gloire de qui ? Pas ta gloire, mais la gloire de Dieu.
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Eh bien, voici notre première session de notre série sur l'onction spirituelle. Et nous allons parler de l'onction de Dieu et de la façon de marcher dans cette onction. Sous l'Ancienne Alliance, il arrivait que l'onction du Saint-Esprit descende sur un prophète, un prêtre, un roi ou un dirigeant, et elle venait pour une période donnée, afin d'accomplir un prophète, un prêtre, un roi ou un dirigeant, et elle venait pour une période donnée, afin d'accomplir un but précis, une chose spécifique. Mais elle ne restait pas nécessairement sur cette personne en permanence. C'était plutôt pour un but précis, car le Saint-Esprit n'avait pas encore été répandu sur toute chair. Et Dieu ne traitait pas directement avec beaucoup d'individus dans l'Ancien Testament. Habituellement, il traitait avec un prophète, ou il traitait avec un prêtre ou un roi, et il recevait la direction de Dieu. Il recevait son onction, et ensuite ils allaient la partager avec le peuple. Ils étaient plus ou moins les intermédiaires de Dieu dans l'Ancien Testament. Maintenant, la population en général ne savait pas grand-chose sur l'onction, si ce n'est qu'ils observaient que l'Esprit de Dieu n'était pas encore en eux. Ils n'avaient pas le Saint-Esprit pour les guider, comme nous l'avons sous la Nouvelle Alliance. Mais il est arrivé un moment où quelque chose s'est produit qui a séparé l'ancienne manière de la nouvelle. Et ce quelque chose qui s'est produit, c'était la venue de Jésus. Et avec cela, tout allait changer, y compris l'onction du Saint-Esprit. Maintenant, quand Jésus avait 30 ans, avant même qu'il ne commence son ministère terrestre, il a été baptisé dans l'eau par Jean-Baptiste. Et lorsqu'il est sorti de l'eau, le Saint-Esprit est descendu sur lui, sous la forme d'une colombe, et l'onction de Dieu a été libérée depuis le ciel sur lui, et le Saint-Esprit a commencé à faire quelque chose qui n'avait jamais été accompli auparavant. Jésus a été baptisé du Saint-Esprit. Maintenant, contrairement à l'Ancien Testament où l'onction du Saint-Esprit allait et venait, cette fois-ci, il s'agissait d'une immersion intérieure, et c'était comme un revêtement du Saint-Esprit qui est venu sur la personne. Certaines personnes ne savent pas pourquoi Jésus avait besoin du baptême du Saint-Esprit. Elles disent « Pourquoi ? Il était le Fils de Dieu ?» Mais c'était parce qu'il était venu sur terre en tant qu'homme. Dieu n'a pas choisi un homme pour en faire un Dieu afin qu'il vienne sur terre. Non, Dieu a choisi une partie de la divinité et l'a faite homme. Car Jésus s'est en fait dépouillé de son autorité divine. Il s'est dépouillé de sa puissance et de sa capacité divine afin de venir en tant qu'homme. Et ensuite, il a dû recevoir toute cette autorité, toute cette puissance et cette onction. Il a dû la recevoir par l'onction du Saint-Esprit pour son temps sur terre. C'était donc une période complètement différente de toute l'histoire. Et quand Jésus était sur terre, il avait besoin de ce baptême, tout comme nous en avons besoin. Et lors de son baptême, il a reçu le Saint-Esprit sans mesure. Et parce qu'il a reçu l'Esprit sans mesure, nous pouvons aussi le recevoir sans mesure. Il a littéralement ouvert la porte pour nous. Maintenant, je vais vous donner des informations précises tirées de la parole concernant l'onction du Saint-Esprit, que Jésus a rendue disponible pour nous. Et il l'a fait précisément à ce moment-là, lorsqu'il est venu sur terre. Maintenant, je vais vous donner quatre principes ou quatre raisons pour l'onction. Le premier principe ou la première raison de l'onction, je veux que nous examinions l'histoire dans l'Ancien Testament, et cela nous aidera à comprendre cela. Dieu avait choisi Moïse pour être le chef du peuple dans l'Ancien Testament, mais le travail était bien trop épuisant pour un seul homme. Et donc, dans Nombre 11, 16 et 17, Dieu a dit à Moïse de rassembler 70 hommes, 70 hommes qu'il connaissait parmi les anciens d'Israël, et ils devaient se réunir et se tenir aux côtés de Moïse. Et au verset 17, Dieu a ensuite dit qu'il descendrait. Il se tiendrait aux côtés de Moïse. Il prendrait de l'Esprit Saint, qui était sur Moïse, et il le mettrait sur ses 70 anciens qui étaient là avec lui. Et ensuite, Dieu a dit qu'il porterait une partie du fardeau du peuple avec Moïse, afin que Moïse n'ait pas à tout porter seul. Il subissait une pression énorme. Vous pouvez imaginer avoir des millions de personnes dont il était responsable et devoir écouter Dieu. Il y avait donc beaucoup de pression. C'était pour qu'il n'ait pas à porter seul ce fardeau de tout ce peuple. Ces 70 anciens sont donc venus, et Dieu a pris une partie de l'Esprit qui était sur Moïse, et il l'a mis sur eux, afin qu'ils puissent aider à porter le fardeau. Cela ne signifiait pas pour autant que Moïse avait moins de l'Esprit. L'Esprit de Dieu n'est pas limité. C'est un peu comme l'amour. Plus vous en donnez, plus vous en aurez. Et ce qui s'est passé ensuite, c'est qu'il y a eu une onction collective. Et c'est ce que Dieu attend de nous aujourd'hui. Qu'il y ait une onction collective sur tout son peuple pour accomplir l'œuvre du ministère. Moïse a été obéissant, et nous constatons que lorsque Dieu a pris de l'Esprit qui était sur Moïse pour le mettre sur les 70, la première chose qui s'est produite, c'est qu'ils ont commencé à prophétiser. D'accord, c'est vraiment important. Dans l'Ancien comme dans le Nouveau Testament, chaque fois que quelqu'un recevait l'Esprit, il était presque toujours dit qu'il prophétisait.
Maintenant, il est pas dit qu'ils ont immédiatement commencé à faire des miracles, mais dès qu'ils recevaient l'esprit, ils prophétisaient toujours. Maintenant, rappelez-vous, prophétiser signifie répandre des paroles d'édification, des paroles qui nous construisent les uns les autres. Puisque la prophétie est un phénomène très naturel qui accompagne la venue de l'onction du Saint-Esprit, c'est évidemment l'un des désirs principaux du Saint-Esprit, nous construire mutuellement et nous édifier les uns les autres. Il ne s'agit pas ici de flatterie ni d'édification charnelle. Il s'agit de nous construire mutuellement sur le plan spirituel. Chacun d'entre nous est responsable d'aider à édifier tous les autres chrétiens qui nous entourent. Moïse portait un fardeau très lourd, alors Dieu a oint 70 hommes supplémentaires pour l'aider à porter ce fardeau et à édifier Moïse. Et ils s'édifiaient les uns les autres. Et je me suis dit que c'était un don de Dieu tellement merveilleux que nous puissions nous construire les uns les autres. Et Moïse avait besoin de soutien. Eh bien, lorsque Dieu oint des hommes et des femmes pour aider à porter le fardeau, la prophétie fait partie de cette onction. Cela inclut le fait de se parler les uns aux autres par le Saint-Esprit pour nous maintenir, nous et les dirigeants, édifiés, encouragés et à l'écoute de Dieu, et pour nous encourager mutuellement à avancer en Dieu. Eh bien, cela fait partie de l'onction. Donc, principe numéro 1, avec l'onction vient toujours la prophétie. En d'autres termes, avec l'onction vient toujours l'édification, le fait de s'édifier les uns les autres. L'onction du Saint-Esprit ne détruit jamais. Vous pouvez donc savoir si vous agissez dans l'onction, vous pouvez le savoir en vous demandant « Est-ce que j'édifie ou est-ce que je détruis ?» Nous le savons. Nous devons nous demander « Suis-je quelqu'un qui édifie le corps, qui aide et fait des choses utiles, ou est-ce que je détruis ? Est-ce que je freine les gens ou est-ce que je les aide à avancer ?» Chaque chrétien est responsable et chaque chrétien devrait se poser cette question. Très bien. Numéro 2, le deuxième principe que je veux vous montrer dans la parole est l'onction que vous recevez par association. C'est le mot que je veux que vous reteniez. Dans Exode 33, 11, le Seigneur parlait à Moïse et lui parlait face à face, tout comme un homme parle à un ami. Puis, lorsque Moïse retournait au camp, Josué, le jeune homme, ne quittait pas sa tente. Il restait là, dans la tente avec lui. Et je peux presque voir Josué s'accrocher à chaque mot qui sortait de la bouche de Moïse. Et il était tellement impatient d'entendre tout ce qui était arrivé à Moïse là-haut sur la montagne pendant 40 jours avec Dieu.

Il puisait constamment dans l'onction de Moïse par association. Maintenant, un autre exemple de réception de l'onction par association était Élie et Élisée. Dans 2 Rois 2:1, alors que le Seigneur était sur le point d'enlever Élie, qui était assez âgé à cette époque, et qu'il était sur le point de l'emmener au ciel dans un tourbillon, Élisée est resté juste là avec Élie. Et il a été appelé à être le successeur d'Élie, et il ne voulait rien manquer. Alors il est resté collé à lui. Et au verset 2, Élie a tout fait pour que Élisée reste en arrière. Il n'arrêtait pas de lui dire de rester en arrière. Vous savez, je dois aller ailleurs. Mais Élisée a dit, « L'Éternel est vivant, et ton âme est vivante. Je ne te quitterai point. Je resterai avec toi. » Alors Élisée est allé à Bethel avec Élie. Ensuite, Élie a essayé à nouveau de faire rester Élisée en arrière. Mais il a encore refusé. Il faisait tout son possible. Et il essayait de dire « Reste en arrière, reste en arrière. Quelque chose est sur le point d'arriver. » Et puis, ils ont dit à Élisée « Sais-tu que Dieu va enlever ton maître aujourd'hui ?» Et Élisée a répondu « Oui, je le sais. Taisez-vous. » Il était au courant de tout ça. Et cela a continué jusqu'à ce qu'enfin Élie dise « Que veux-tu que je fasse pour toi ?» Et quand il a demandé cela dans 2 Rois 2:9, Élisée a dit « Qu'une double portion de ton onction soit sur moi. » Et c'est ce qui est arrivé. Or, Élisée était resté très proche de l'onction. Il l'a reçue grâce à cette relation étroite et il n'était pas prêt à y renoncer. Cela nous montre que si nous voulons plus de Dieu, alors cette relation avec Dieu est ce que nous devons avoir. Plus nous voulons de Dieu, plus nous voulons être associés à Dieu. Et donc il nous le dit juste ici. Il nous donne un excellent exemple. Il avait suivi chacun des pas d'Élie. Il avait observé par cette association et il n'était absolument pas prêt à se contenter de moins. En fait, il n'était même pas prêt à se contenter de la même quantité. Il était déterminé à obtenir une double portion de cette onction qu'Élie possédait. Et donc, dans 2 Rois 2:14, il prit un manteau qui était tombé d'Élie, il frappa les eaux et dit « Où est le Dieu d'Élie ? Où es-tu ? » Et lorsqu'il frappa les eaux, elles se séparèrent et Élisée traversa. Il réalisa donc que l'onction était descendue sur lui. Maintenant, vous avez reçu l'onction des personnes que vous fréquentez. Vous avez reçu l'onction de vos parents, peut-être de personnes que vous avez fréquentées. Et parfois, c'était une onction pieuse que vous avez reçue. Et parfois, c'était une onction pervertie lorsque vous l'avez obtenue de quelqu'un qui ne suivait pas Dieu. Nous allons donc recevoir l'onction de la part des personnes. Nous devons décider de qui est-ce que je veux recevoir cette onction. C'est nous qui prenons cette décision. Quel que soit le ministère vers lequel Dieu vous guide, rapprochez-vous de quelqu'un qui exerce avec succès cette onction et puisez dans cette onction par association. Dieu dit « C'est à vous de voir, c'est vous qui faites ce choix. » Et nous l'obtenons littéralement par association. Que voulons-nous ? Voulons-nous être assez proche de Dieu pour être prêts à créer cette association ? Parce que c'est comme ça que nous allons la recevoir. Et vous vous dites « Une partie de l'onction peut-elle vraiment être transmise ?» Est-ce possible? Bien sûr que c'est possible. Dieu a dit « Je prendrai de l'esprit qui est sur toi, Moïse, et je le mettrai sur les 70, parce qu'ils se sont associés à lui, ils sont venus vers lui. » Nous ne remettons jamais ce fait en question sur le plan naturel. Quand quelqu'un a la grippe, qu'il a une forte fièvre, nous faisons très attention à ne pas nous associer à lui, parce que nous savons que ce germe viral nous sera transmis par association. Nous le savons. À l'époque de la polio, il mettait la victime en quarantaine. Même si nous ne pouvions pas voir le germe à l'œil nu, nous savions qu'il était là. Et nous savions qu'il pouvait être transmis. Nous le savions. D'accord, c'est la même chose dans le domaine spirituel. La puissance de Dieu, l'onction de Dieu, vous savez, la sagesse de Dieu, c'est encore plus tangible et beaucoup plus réel. Et cela peut non seulement être transmis, mais c'est transmis. Et cela durera pour l'éternité. Et cela se transmet par association. Le mot-clé est « association ». Tout comme une onction pervertie peut être transmise par association, vous avez entendu le vieil adage « une pomme pourrie peut gâcher tout le panier ». Eh bien, s'il y a une pomme pourrie dans le panier, c'est par association, en étant posée à côté de toutes ces autres bonnes pommes, qu'elle détruit littéralement les bonnes pommes. Avec cette seule pomme pourrie, c'est par association. Les 12 disciples de Jésus sont restés avec lui pendant 3 ans et ils ont reçu l'onction par association, en vivant avec lui pendant 3 ans, 3 ans et demi. Luc est resté collé à Paul comme une sangsue et il a bénéficié de cette association. Maintenant, je ne parle pas d'être une nuisance ou un poids où vous vous dites simplement « Oh, je vais juste rester collé à lui comme une sangsue ». Non, ce n'est pas ça. C'est par la puissance du Saint-Esprit que Dieu vous permet d'être

0: suffisamment avec eux, de les entendre, de les écouter et de prendre ce qu'ils disent, ce qu'ils font, pour vous l'approprier. Chaque exemple que j'ai donné relevait d'une formation sur le tas. C'est fondamentalement comment ils l'obtiennent et comment nous devons l'obtenir. Ils travaillaient en tant qu'assistants, ils protégeaient, aidaient et servaient ceux qui étaient au-dessus d'eux. Maintenant, choisissez de vous entourer de personnes pieuses. Choisissez de fréquenter des personnes qui parlent de la parole, des personnes qui prient. Ne passez pas votre temps avec des gens qui colportent des ragots, qui se plaignent, qui parlent des problèmes, qui râlent, qui grognent et qui sèment la discorde, même s'ils le font de manière subtile. Certaines personnes font ces choses, mais elles le font très subtilement. Mais si vous observez bien, vous saurez que si vous restez avec cette personne, vous finirez par absorber ce qu'il y a en elle. Tout comme vous recevez une bonne onction par association, nous recevons ces mauvaises onctions de la même manière. Vous recevrez également l'onction pervertie par association. Et le plus triste, c'est que cela peut être si subtil que ça se présente comme une tromperie. Maintenant, le troisième principe que je vais vous montrer dans la parole de Dieu est l'onction qui est au plus profond de vous depuis votre nouvelle naissance. Et elle a juste besoin d'être libérée. Elle doit être extériorisée. Maintenant, l'onction doit être activée. Elle doit être libérée. Nous devons amorcer la pompe. Eh bien, prier en langue amorce la pompe pour l'onction. J'ai entendu tellement de gens dire « Eh bien, je ne prie pas beaucoup en langue parce que je ne comprends vraiment pas ce que je dis et je ne me sens vraiment pas différent. » Eh bien, personne n'a dit que nous le comprendrions ou que nous le ressentirions nécessairement. Mais la parole de Dieu dit, premièrement, que lorsque vous priez en langue, vous dites des mystères à Dieu. Elle nous dit, deuxièmement, que cela vous édifie spirituellement lorsque vous le faites. Elle vous dit, troisièmement, que cela vous édifie dans votre très sainte foi. Elle vous dit, quatrièmement, que vous priez selon la volonté parfaite du Père. Vous ne priez pas pour de mauvaises choses. Cinquièmement, elle vous dit que cela vous donne la pensée de Christ, grâce à laquelle vous comprenez les choses de Dieu. Cinquièmement, cela fait concourir toute chose au bien pour les desseins de Dieu. Waouh ! Ce sont des raisons suffisantes pour vouloir prier en esprit tout le temps. Nous ne le ressentons peut-être pas toujours. Nous ne savons peut-être pas ce que nous disons. Mais Dieu nous dit que toutes ces choses commencent à se produire pour nous lorsque nous prions en esprit. Je t'en veux la peine. Choisissez de croire par la foi que ces six choses se produisent lorsque vous priez en langue, parce que Dieu le dit. Cela attise littéralement l'onction en vous, et c'est cette onction qui brise maintenant le joug. Alors commencez à parler à votre esprit, commencez à parler à vos émotions, et commencez à dire « L'onction de Dieu est en moi, Dieu n'est pas parti, l'onction demeure en moi, et elle est toujours en moi. Par conséquent, je vais marcher dedans, je vais accomplir de grands exploits aujourd'hui, pour Dieu, par son esprit. » Maintenant, la quantité d'onction qui coule sera directement proportionnelle à notre recherche de celle-ci et à notre recherche de Dieu. L'intensité avec laquelle nous le voulons détermine l'intensité avec laquelle nous devons le rechercher. Maintenant, la quantité d'onction qui coule sera directement proportionnelle au temps que nous passons à méditer véritablement sur Dieu, à méditer sa parole, à prier et à communier avec lui. Et tout cela est un choix. Personne n'est obligé de le faire. Personne n'est contraint de le faire. Dieu dit simplement « Ceci est disponible, vous pouvez l'avoir si vous le voulez ». Et Dieu a rendu l'onction du Saint-Esprit disponible pour chacun d'entre nous dans une mesure illimitée. Il ne dépend donc que de nous savoir quelle quantité nous voulons. Vous n'avez pas besoin de convaincre votre esprit de couler dans l'onction. Cette onction est déjà présente en votre homme intérieur. Nous devons simplement arriver au point où nous savons qu'elle est là, et en faisant ces choses que Dieu nous dit de faire, nous la faisons monter et nous la faisons ressortir. Et ensuite, cela affecte notre homme extérieur. Cela affecte ce que nous faisons, là où nous vivons. Votre homme spirituel est complet. Votre homme spirituel a déjà la connaissance de Dieu. Il a juste besoin d'un exutoire, et cet exutoire se manifeste lorsque nous lui en donnons la permission. D'accord, la définition de l'onction vient du même mot hébreu que celui d'où vient la myrrhe. Cela signifie « appliquer une huile parfumée douce ». Et mon Dieu, quand nous sommes en présence de Dieu, c'est comme une huile parfumée douce. Dans l'Ancien Testament, lorsqu'ils oignaient, ils versaient de l'huile à partir d'une corne. Or, la corne de bélier qui contenait l'huile représentait la puissance, l'autorité et le fait de demeurer ensemble dans l'unité. Et l'unité est désormais comparée à l'onction du Saint-Esprit. Donc, ce quatrième principe tiré de la parole est l'unité. Je vous donne quelques mots qu'il est très important de retenir. Et l'unité et l'onction vont désormais de pair. En fait, la clé de l'onction, c'est l'unité. Et la définition la plus simple de l'unité est à présent l'opposé de la discorde. Si vous voulez l'unité, sachez simplement qu'elle vient par l'opposé de la discorde. L'écriture rapproche ces deux choses, l'unité, qui est l'opposé de la discorde, et elle s'associe à l'onction du Saint-Esprit. Maintenant, vous ne pouvez pas avoir l'un sans l'autre. L'unité du Saint-Esprit et l'onction du Saint-Esprit vont de pair. D'accord, lisons maintenant l'écriture avec d'autres synonymes issus de l'hébreu. Dans le psaume 133,1, il est dit « Voici qu'il est bon et qu'il est agréable pour des frères de demeurer ensemble dans l'unité ». C'est amusant parfois quand on fait une étude approfondie d'un mot en particulier. Parcourez la parole de Dieu et chaque fois que vous trouvez ce mot « unité », par exemple, chaque fois que vous trouvez le mot « unité », entourez-le et continuez à étudier. Et ensuite, revenez en arrière et observez. Je veux dire, quand vous commencez à lire les Écritures qui ont trait à ce mot en particulier, je veux dire, ça vous ouvre simplement à comprendre ce que Dieu veut pour vous et comment vous pouvez le recevoir. Demeurez, restez dans un lieu secret de façon permanente. L'unité, comme dans la divinité, il n'y a jamais eu de dispute. Quand vous pensez à la divinité, il n'y a jamais eu de dispute. Il n'y a jamais eu de mensonge raconté entre eux, ni de commérage. Jamais le Père n'a pris le Fils à part pour lui dire « Oh, t'as entendu ce que le Saint-Esprit a fait aujourd'hui ?» Vous savez ? Non. Dans la divinité, il n'y a jamais eu d'impasse. Il n'y a jamais eu de division. Il n'y a jamais eu de scission. Et c'est notre exemple. C'est ce que Dieu veut pour nous. Maintenant, j'ai entendu des gens dire « Eh bien, les scissions dans les églises ne sont pas si mauvaises. C'est comme ça que Dieu fait démarrer de nouvelles églises secrètes. » Non, c'est une tromperie. Tout ce qui naît de la discorde ne vient jamais de Dieu. Dieu ne provoque pas la discorde et ne permet même pas que la discorde serve à accomplir son œuvre. Lorsque quelqu'un reprend une église qui a été fondée dans la discorde, les dirigeants doivent jeûner et prier jusqu'à ce que cette discorde soit complètement éliminée. Ils doivent prendre cela à cœur, comme quelque chose qu'ils doivent faire avant même de lancer l'église. Au début, il y avait une église qui avait été fondée entièrement dans la rébellion. Finalement, un par un, les dirigeants sont partis, et à la fin, il ne restait plus personne dans l'église qui avait pris part à toute cette rébellion. Mais aux personnes qui restaient là, Dieu a commencé à dire ce qu'elles devaient faire. Chaque personne qui avait fait partie de cette rébellion était partie, mais ceux qui restaient ont dû organiser un service, une prière et un acte de repentance pour les conflits qui avaient existé au sein de la direction qui avait fondé l'église. Et la plupart de ceux qui restaient dans cette église ne savaient même pas que l'église avait été fondée dans un esprit de discorde. Mais après ce service de prière et de repentance, cette église a commencé à grandir et à s'épanouir dans l'unité. C'était incroyable. La désunion, les conflits, la rébellion, tout cela est une abomination. Il n'y a aucune justification à cela. Cela ralentit et détruit le travail du ministère. Nous allons découvrir que ce n'est que dans l'unité que l'œuvre de Dieu peut être accomplie. Dans le psaume 133,1, les gens doivent mémoriser ceci. Il est écrit « Voici qu'il est doux et qu'il est agréable pour des frères de demeurer en unité ». C'est la volonté de Dieu pour nous de demeurer en permanence dans un lieu d'unité, tout comme le Père, le Fils et le Saint-Esprit. D'accord, dans le psaume 133,3, il est dit « Que l'Éternel vous bénisse ». C'est comme la rosée de l'Hermon qui descend sur les montagnes de Sion. Car c'est là que l'Éternel ordonne la bénédiction pour toujours. Il ne nous a pas simplement donné la bénédiction. Il a ordonné la bénédiction lorsque nous nous trouvons là où nous devons être, là où nous croyons en lui. Pas étonnant que l'outil principal de Satan soit de créer des problèmes et de susciter des dissensions, car cela détruit l'unité et pousse les gens à murmurer. Cela les amène à chercher des défauts les uns aux autres. Et bien sûr, c'est la plus grande ruse de Satan. Chercher des défauts, parler du problème. Sa tactique est de s'attarder sur ces choses et de créer un fossé entre nous en tant que corps de croyants. Il essaie toujours de créer un fossé entre vous et votre conjoint. Il essaye de créer un fossé entre vous et les membres du corps. Car là où il n'y a pas d'unité, il n'y a pas d'onction. Il n'y aura jamais d'onction là où il n'y a que de la désunion en permanence. Aucune bénédiction. Maintenant, quelle est la chose qui a empêché les enfants d'Israël d'entrer dans la terre promise ? Eh bien, beaucoup de gens diront, bien sûr, ce sont les géants qui les ont empêchés d'entrer dans la terre promise. Non, ce n'était pas vraiment ça. Quand on y est attentivement, on découvre que ce sont les plaintes et les murmures qui les ont empêchés d'entrer dans la terre promise. Ce sont eux qui, en fait, sont morts, vous savez, parce que les murmures les empêchaient d'aller là où Dieu voulait qu'ils aillent. Alors, quand je vois quelqu'un se mettre à beaucoup râler, aussi sûrement que je sais que le jour suit la nuit, je sais que si ces plaintes et ces murmures ne sont pas arrêtées et regrettées, leur onction commencera à diminuer. Je l'ai vu se produire encore, encore et encore, et vous aussi. Chaque fois que j'ai été tentée de râler et de me plaindre, je me demande, est-ce que ça vaut la peine de perdre le flux de l'onction? C'est ce que nous devons nous demander en tant que chrétiens. Vous savez, on voit quelque chose qu'on n'aime pas et on a envie de râler. On a envie de s'en plaindre. Mais nous devons simplement nous arrêter et nous dire, d'accord, est-ce que ça vaut la peine de perdre le flux de l'onction? Nous allons tous passer une mauvaise journée et nous nous sentirons parfois un peu irrités. Vous savez, nous allons tous voir des choses qui auraient pu être faites différemment. C'est la nature humaine, mais c'est ce que nous faisons ensuite qui compte. C'est la décision que nous prenons à ce moment-là qui fait toute la différence. Si nous continuons à ressasser nos divergences d'opinion et que nous continuons à nous disputer à ce sujet, cela finira par se refléter dans notre attitude. Et il ne faudra pas longtemps avant que nous commencions à exprimer ce désaccord. Et savez-vous pourquoi nous l'exprimons? Nous l'exprimons parce que nous voulons voir si quelqu'un d'autre est d'accord avec nous. Nous cherchons une autre forme d'approbation, que d'autres se rangent de notre côté. Et c'est là le piège de Satan. Parce que quand cela arrive, nous sommes sur une pente glissante et nous chutons rapidement. L'onction commencera immédiatement à s'estomper. Maintenant, je ne dis pas que vous ne pouvez pas aller voir avec amour une personne avec qui vous êtes en désaccord pour partager ce que vous pensez que Dieu vous a donné, mais ce n'est pas quelque chose que nous pouvons aller répandre pour semer la discorde. Il existe une manière de gérer les désaccords et une manière de ne pas le faire. Restez sous la protection de la soumission et passez à autre chose. Alors cela devient le problème de Dieu. Et il n'y aura aucune dissension lorsque Dieu s'en chargera, et cela ne détruira pas l'onction. Personne n'est à l'abri de faire une erreur. Mais Dieu honore la fonction de direction. Par conséquent, lorsque nous nous soumettons, lorsque nous soutenons et lorsque nous honorons cette fonction, alors les décisions prises par la direction deviennent la responsabilité de Dieu. C'est tellement bien, quand il y a des problèmes à régler, de pouvoir aller vers Dieu et de laisser nous montrer exactement comment les gérer, plutôt que de courir pour les régler nous-mêmes. Il doit y avoir de l'unité pour que l'onction puisse circuler. Et si la direction est dans le péché et si elle est dans l'erreur, Dieu donnerait la direction sur la façon de gérer la correction à sa manière, car il a effectivement une manière de faire. Parce que chaque onction individuelle est conçue pour s'intégrer au corps, pour le bien de tout le corps. Et c'est ce que Dieu veut, que nous nous assemblions. Et loin du corps des croyants, cette onction va mourir. C'est un peu comme un bras qui a été sectionné du corps. Il va finir par se flétrir et tomber. Avez-vous déjà remarqué que lorsque quelqu'un est offensé ou en colère et qu'il s'éloigne du corps, il va rapidement décliner? Je l'ai vu arriver de nombreuses fois. Ils deviennent immobiles. Ce n'est que pour une très courte période que l'onction du Saint-Esprit continuera à fonctionner comme elle le devrait en dehors du corps. L'une des deux choses suivantes va se produire. L'onction va diminuer et elle va être pervertie, à moins que nous ne l'en empêchions. Dieu nous a montré comment éviter que tout cela n'arrive. Mais si nous ne le faisons pas, alors l'onction diminuera et tout cela sera perverti. Et c'est pourquoi Paul dit que nous sommes ajustés et liés ensemble parce que chaque articulation fournit. Et quand nous fonctionnons de cette manière, comme Dieu nous le dit, cela apporte toujours l'unité. Maintenant, dans Luc 4, versets 16 à 19, cette même onction qui reposait sur Jésus repose désormais sur nous. Il nous a oint pour accomplir l'œuvre. Maintenant, notre onction peut se manifester de différentes manières. Certains peuvent être dans un ministère qui sort et porte l'évangile en dehors de l'église. Il peut y en avoir certains qui enseignent dans l'église, dans le corps. Certains enseignent aux enfants. Certains sont dans le ministère de la musique. Nous avons tous des rôles différents, mais nous fonctionnons ensemble. Quand nous fonctionnons ensemble, nous allons voir des choses incroyables se produire dans le ministère. Mais l'objectif de tout ministère est d'accomplir les desseins de Dieu. Et encore une fois, quels sont les desseins de Dieu? Eh bien, il le rend très clair. Jésus a dit « L'Esprit du Seigneur est sur moi, car il m'a oint pour annoncer une bonne nouvelle aux pauvres. Il m'a envoyé pour proclamer la délivrance aux captifs et le recouvrement de la vue aux aveugles, pour renvoyer libres les opprimés et pour proclamer une année de grâce du Seigneur. » D'accord, voilà les desseins de Dieu. C'est ce que Dieu veut pour nous. Voilà, en résumé, nos ordres de marche. Les directives de Dieu sont si simples. Et c'est l'onction qui fait toute la différence. Maintenant, nous ne parlons pas de quelque chose de mystique, rien de bizarre ou d'étrange. C'est simplement la capacité qui a été placée à l'intérieur de chacun d'entre nous pour accomplir surnaturellement des choses sur cette terre, afin de réaliser l'objectif de Dieu. Et lorsque nous le faisons sous la puissance du Saint-Esprit, cela devient surnaturel. Mais ce sera par la puissance du Saint-Esprit que cela se réalisera. Paul a dit à Timothée de ne pas négliger le don spirituel qui lui avait été conféré dans la première épître à Timothée. Et puis, dans sa deuxième lettre à Timothée, Paul a dit « Ravive-le, ravive ce don ». Certaines traductions disent « rallumez-le ». Alors, tant ces choses commencent à s'affaiblir et à s'éloigner, nous devons nous arrêter sur le champ et faire exactement ce que Dieu nous dit de faire. Revenez dans sa présence. Ravivez-le. Vous savez, rallumez-le à nouveau. Et c'est ce que Dieu veut que nous fassions. Raviver les dons, nous soumettre à Dieu et à sa parole et décider de marcher toujours dans son onction, dans l'unité. Père, nous te remercions. Tu as rendu cela si facile. Tu nous as donné des choses qui nous aident à y parvenir et à y parvenir si facilement si nous le faisons à ta manière. Père, tu veux que cette unité soit là? Tu veux que nous arrivions à ce point où nous sommes en harmonie? Tu veux que nous arrivions à ce point où nous avons chacun une tâche à accomplir et où nous le faisons ensemble en nous tenant la main, en allant de l'avant? Et Père, nous avons vu cela se produire assez souvent quand c'est fait à ta manière pour savoir que cela peut être merveilleux. Ça peut être incroyable. Nous avons aussi vu des situations où ça s'effondre. Seigneur, nous voulons faire partie de ton corps qui agit selon ton esprit. Nous voulons faire partie de ton corps qui agit à ta manière. Nous te remercions, Seigneur. Nous pouvons voir ce qui pourrait être accompli si nous le faisions simplement à ta manière. Et donc, Père, c'est ce que nous te demandons. Nous te demandons, Père, que tu nous aides non seulement à le faire nous-mêmes, mais à l'enseigner aux autres et à faire partie des réponses que tu as, Père, pour ton Église. Nous t'aimons, Seigneur. Nous voulons en faire partie. Au nom de Jésus, amen.
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1 Jean 2, Jésus-Christ, notre avocat et victime expiatoire. Mes petits enfants, je vous écris ces choses afin que vous ne péchiez point. Mais si quelqu'un a péché, nous avons un avocat auprès du Père, Jésus-Christ le Juste. Il est lui-même la victime expiatoire pour nos péchés, non seulement pour les nôtres, mais aussi pour ceux du monde entier. Obéir aux commandements et marcher dans l'amour. Si nous gardons ces commandements, nous savons que nous l'avons connu. Celui qui dit « Je l'ai connu, mais qui ne garde pas ses commandements » est un menteur, et la vérité n'est pas en lui. Mais celui qui garde sa parole, en lui l'amour de Dieu est véritablement parfait. Celui qui dit qu'il demeure en lui doit marcher comme lui-même a marché. Bien-aimé, ce n'est pas un commandement nouveau que je vous écris, mais un commandement ancien que vous avez entendu depuis le commencement. Toutefois, il est nouveau dans le sens où les ténèbres se dissipent et la lumière véritable brille déjà. Celui qui prétend être dans la lumière tout en haïssant son frère est encore dans les ténèbres. Celui qui aime son frère demeure dans la lumière, et il n'y a en lui aucune occasion de chute. Mais celui qui hait son frère marche dans les ténèbres et ne sait où il va, car les ténèbres ont aveuglé ses yeux. Ne pas aimer le monde. Je vous écris, petits enfants, parce que vos péchés sont pardonnés à cause de son nom. Je vous écris, Père, parce que vous avez connu celui qui est dès le commencement. Je vous écris, jeunes gens, parce que vous avez vaincu le malin. Je vous ai écrit, petits enfants, parce que vous avez connu le Père. Je vous ai écrit, Père, parce que vous avez connu celui qui est dès le commencement. Je vous ai écrit, jeunes gens, parce que vous êtes forts, que la parole de Dieu demeure en vous et que vous avez vaincu le malin. N'aimez point le monde ni les choses qui sont dans le monde. Si quelqu'un aime le monde, l'amour du Père n'est point en lui. Car tout ce qui est dans le monde, la convoitise de la chair, la convoitise des yeux, l'orgueil de la vie, ne vient pas du Père mais du monde. Le monde passe ainsi que ses convoitises, mais celui qui fait la volonté de Dieu demeure éternellement. Les antéchrists et la fidélité à la vérité. Petits enfants, c'est la dernière heure. Vous avez appris qu'un antéchrist doit venir, et maintenant il y a plusieurs antéchrists. C'est ainsi que nous savons que nous sommes dans la dernière heure. Ils sont sortis du milieu de nous, mais ils n'étaient pas des nôtres. S'ils avaient été des nôtres, ils seraient restés avec nous. Mais cela est arrivé afin que tous voient qu'ils ne faisaient pas partie de nous. Pour vous, vous avez reçu l'onction du Saint-Esprit, et vous avez la connaissance. Je vous ai écrit, non parce que vous ne connaissez pas la vérité, mais parce que vous la connaissez et qu'aucun mensonge ne vient de la vérité. Qui est le menteur, sinon celui qui nie que Jésus est le Christ? Celui-là est l'antéchrist, celui qui nie le Père et le Fils. Quiconque nie le Fils n'a pas non plus le Père, mais quiconque confesse le Fils a aussi le Père. Que ce que vous avez entendu dès le commencement demeure en vous. Si cela demeure en vous, alors vous demeurerez aussi dans le Fils et dans le Père. Et la promesse qu'il nous a faite, c'est la vie éternelle. Je vous écris cela au sujet de ceux qui cherchent à vous égarer. Mais vous avez reçu l'onction de Dieu, et elle demeure en vous. Vous n'avez pas besoin qu'on vous enseigne d'autre chose, car cette onction vous enseigne toutes choses. Elle est véritable et sans mensonge. Demeurez en Christ selon son enseignement. Les enfants de Dieu et l'assurance en Christ. Et maintenant, petits enfants, demeurez en lui, afin que lorsqu'il paraîtra, nous ayons de l'assurance et que nous ne soyons pas confus à son avènement. Si vous savez qu'il est juste, sachez que quiconque pratique la justice est né de lui.

La météo pour ce mercredi 23 septembre, le soleil continue de dominer avec un ciel temporairement plus nuageux dans l'extrême nord. Les températures pour ce mercredi matin, 9 degrés seulement du côté de Strasbourg, 11 degrés pour Paris, 12 à Lille, 13 degrés pour Cherbourg, 13 degrés également pour Lyon, 14 à Bordeaux, Biarritz et Brest, 15 degrés pour Toulouse, 17 à Perpignan, 19 à Marseille, 20 à Ajaccio et 23 pour Nice. Et pour ce mercredi après-midi, entre 20 et 21 degrés le long des côtes de la Manche, 23 degrés sur le Grand Est, 26 sur l'Île-de-France et les Pays de la Loire, 27 degrés en Centre-Val de Loire, 28 sur l'Auvergne-Rhône-Alpes, entre 25 et 29 degrés sur la Nouvelle-Aquitaine, 25 à 27 le long des côtes de la Manche, 27 également pour la Corse et 32 degrés pour l'Occitanie.

Bonjour, le gouvernement a annoncé hier une prolongation et un élargissement de l'aide aux grands rouleurs pour tenter de répondre à l'inquiétude des Français les plus affectés par les prix records des carburants. Le dispositif va être prolongé jusqu'à la fin de l'année. Le nombre de bénéficiaires potentiels élargi à 5,5 millions de personnes. Pour les bénéficiaires, l'aide de 100 euros représentera l'équivalent de 40 centimes par litre de carburant pour 2 mois en moyenne. Jusque-là, 3 millions de personnes étaient éligibles. L'ex-djihadiste Othmane Guerrido a été condamné à 30 ans de réclusion criminelle, originaire de Montpellier. Cet homme de 32 ans a été jugé devant la cour d'assises spéciale de Paris pour un assassinat et des meurtres commis en Syrie et en Irak pour l'organisation Daesh. Le candidat LR à la présidentielle Bruno Retailleau a déclaré qu'il instaurerait un âge de départ minimal à 63 ans, le départ à taux plein à 65 ans et la capitalisation pour les jeunes. Il a néanmoins dit vouloir tenir compte de la pénibilité et s'est engagé à lancer des consultations avec les partenaires sociaux pour déterminer les professions qui feraient exception. Volodymyr Zelensky a fait savoir à Donald Trump qu'il était prêt à cesser les frappes sur les sites énergétiques russes si Moscou faisait de même avec ses frappes massives en Ukraine. Avec le président américain, nous avons parlé d'un moratoire énergétique, a déclaré le président ukrainien lors d'une conférence de presse en marge de l'Assemblée générale de l'ONU. Arnaud Denis, comédien et metteur en scène de 43 ans, est mort hier, euthanasié en Belgique, entouré de ses proches. Depuis 2023 et une pause de prothèse de hernie, il fédérait autour de lui des milliers de patients en souffrance et alerté sur les risques de cette opération. C'est la fin de ce flash, une très bonne journée à notre écoute. Bonjour, football, Ligue des Champions féminine menée à la mi-temps, le PSG est reparti de Madrid hier soir avec le point du match nul, un but partout grâce à un pénalty de Karchaoui à un quart d'heure du terme. La deuxième journée de la Ligue des Champions se tiendra la semaine prochaine, le PSG accueillera Louvain le jeudi 1er octobre à 21h au moment où le Real Madrid ira à Manchester City. Deuxième médaille hier pour la délégation française au championnat du monde de cyclisme de Montréal après le bronze de Paul Sexas sur le contre-la-montre individuel dimanche. C'est le contre-la-montre par équipe mixte qui a permis à la France de décrocher la médaille d'argent comme l'an passé à Kigali. Volée pour la 12e fois de son histoire, la France verra le dernier carré d'un championnat d'Europe. Les Bleus, doubles champions olympiques mais qui jouent cet été, sont de nombreux cadres à laisser au repos, ont montré qu'ils avaient de la réserve en se qualifiant hier pour les demi-finales au détriment des Roumains. C'est désormais l'Italie à Milan qui devrait se dresser devant les Bleus vendredi. Dans 2 mois et 1 semaine débutera la saison 2026-2027 de la Coupe du Monde de biathlon à Östersund. Emilien Jacquelin sera absent. Le biathlète de 31 ans a en effet confirmé hier sur ses réseaux sociaux qu'il ne prendrait pas part à la saison de biathlon, le sport qui l'a fait devenir quadruple médaillé olympique et décuple médaillé mondial, afin de se consacrer entièrement au cyclisme. Il a rejoint l'équipe de développement de Decathlon CMA-CGM en mai et a déjà disputé 15 jours de compétition. C'est la fin de ce flash sport, une très bonne journée à toutes et à tous.

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C'est une joie pour moi de te retrouver. J'espère que tu vas bien, que tu es prêt à recevoir quelque chose. Je suis toujours ému par votre gentillesse envers moi, par votre capacité à dire on croit déjà que Dieu va utiliser cet homme très limité pour nous donner une parole qui vient du ciel. Donc moi, ça me fait stresser en même temps. Vous voulez bien qu'on laisse à Dieu la possibilité de diriger complètement ce qui va se passer ? Toi qui es devant cette vidéo, que cette vidéo puisse comme passer au travers de ta vie et débloquer des choses qui sont bloquées. Vous êtes d'accord avec ça ? Père, on a besoin de toi, avec humilité. On a besoin de solutions divines. On a besoin de conduite du Saint-Esprit dans nos vies. Je te présente ce moment qui puisse parler à quelqu'un au nom de Jésus. Amen. Est-ce que vous me voyez ? Bon, moi je vous vois, vous qui êtes en présentiel, toi qui es devant ton écran, j'ai plus de mal à te voir, mais je peux te dire que j'ai réalisé combien la vue, c'est quelque chose d'essentiel. C'est lorsque tu as un problème aux yeux que tu réalises combien ils sont importants. C'est comme plein de choses dans notre vie. Tant que ça va bien, on ne dit même pas merci, on n'est pas reconnaissant. Le jour où tu ne l'as plus, mon premier jour de vacances, j'ai décidé de faire tout ce que j'avais promis à ma femme de faire et que je reportais depuis des semaines, voire des mois. Tous les autres frères qui connaissent cette situation, vous attendez. Et donc, le premier jour de vacances, j'avais prévu d'installer un portail automatique. Du coup, j'ai installé tout et je ne vais pas dire que c'est un miracle, mais il a marché presque du premier coup. Quand je dis presque, c'est qu'il n'a pas bien fermé. Or, je connais ma femme. Elle dit, Yvan, c'est bien, tu commences les choses, mais tu finis pas. Il y en a d'autres qui rigolent, ils ont le même problème sur ma droite. Mais c'est les femmes, elles aiment bien que non seulement tu commences, mais tu ailles au bout des choses. Alors, je me dis, bon, là, je suis seul avec mon fils pendant 2 jours. Je vais faire que le portail, il ferme parfaitement. Du coup, comme il frottait, je me suis dit, je vais aller chercher une meuleuse et je vais juste limer pour qu'il fasse clouc quand il ferme. Je fais avec la meuleuse, ça marche. Je me sens le meilleur bricoleur du monde. Mais alors un sentiment de joie et de satisfaction totale. Le soir, j'invite des amis, que des mecs, au barbecue. Et on passe un très bon moment, on mange des grillades, tout ça. Et je me frotte les yeux, parce que j'ai les yeux qui piquent un peu. Et je me dis, c'est l'été, t'as peut-être une allergie. Puis les gars, ils ont dû halluciner, parce que plus la soirée avançait, et mes yeux se mettaient à pleurer. Non, j'étais pas juste émotionnel, c'était mes yeux. Ils pleuraient, mais du genre pleurer. Donc j'ai commencé à prendre des anti-allergies, tout ça, rien. Je vais me coucher, j'ai un peu mal aux yeux. Pendant la nuit, je mets des gouttes parce que ça devient douloureux. Le matin, je me réveille, j'étais passé sur un ring de boxe. Je m'étais fait défoncer la tête. Des yeux énormes. Je dis, oh waouh, là, je ne vais pas faire le malin. Moi, je ne sais pas faire, je ne sais pas ce qui se passe. J'appelle le 15, là, je demande qu'est-ce qui se passe. Il me dit, bon, il faut vous rendre, là, c'est le mois d'août, il faut vous rendre dans des urgences ophtalmologiques. OK. Mais il faut conduire. Est-ce que vous avez déjà conduit une voiture les yeux fermés ? C'est déconseillé. Je peux vous dire, avec Ethan, mon fils, à côté, j'ai jamais compté autant sur mon fils. Autant je me plains de mon fils plein de fois, autant j'ai béni Dieu qu'il existe. J'étais là, je conduis, et le voyage, c'était 30 minutes, parce que le premier hôpital qui pouvait gérer les urgences comme ça, c'était 30 minutes. Je peux dire 30 minutes, quand tu as un œil fermé et un demi-œil ouvert, la vie est différente. La vision, l'importance de la vision. C'est lorsque tu l'as plus que tu dis « ça change ma vie ». Parce que tout devient compliqué. Tu as peur de tout. J'avais peur qu'il y ait un piéton, j'avais peur qu'il y ait une voiture. J'ai vécu le pire stress parce que je n'avais pas de vision. J'arrive là-bas aux urgences. Franchement, merci quand même la France, on se plaint, mais il y a des choses qui sont bien. Et ce jour-là, pas de queue. Avec mes yeux qui pleurent. Il y a 2 internes qui viennent me voir. J'aime pas ça. Je ne sais pas si vous aimez ça, les l'ophtalmo, mais elles te posent sur une chaise, elles te mettent le bing, grosse lumière dans les yeux. Déjà, tu as les yeux qui pleurent, tu es mal et tout ça. Et elle m'ouvre la paupière et me dit, « Oh, waouh !»
Alors, c'est pas qu'elle trouvait que j'avais des beaux yeux. C'est qu'elle a vu quelque chose. Et en même temps, je me suis dit, ah, c'est bon, parce que ça veut dire que je ne suis pas en train d'inventer une histoire, j'ai vraiment un problème. Et elle l'a vu. Elle a dit, monsieur, ne bougez pas, je vais chercher l'anesthésie, parce que je vais devoir aller chercher une pince afin d'enlever 3 échardes d'aluminium qui sont plantées dans votre cornée. Eh ben, je ne faisais pas le malin. J'étais là, non, non, non. Et je dis, mais madame, l'anesthésie, ça se passe de comment? Ça se passe bien. Elle arrive avec sa pince, c'est comme une pince à épiler. Hein. Elle arrive, elle dit, j'ai le premier morceau, le deuxième morceau, le troisième morceau. Et je dis, mais là, je vais rester dans cet état-là combien de temps? Elle me dit, sachez, monsieur, que le corps humain se soigne tout seul, et l'organe qui se soigne le plus vite, c'est les yeux. Dieu a bien fait les choses, hein, parce qu'il sait que tu en as besoin. C'est l'organe qui se soigne le plus vite. La cornée se cicatrise très, très bien. Vous le saurez demain. Et j'ai ajouté une petite question. Madame, si vous n'existiez pas, elle me dit, vous auriez été aveugle. Ah, waouh. Je suis rentré chez moi. Je me suis dit, avoir une vision, c'est tellement important. Et avoir également quelqu'un de confiance à tes côtés, c'est tellement important. L'endroit où je vous transporte est une parole que Dieu m'a mise sur mon cœur pour toi, pour moi, on en a besoin. C'est dans le deuxième livre des rois. C'est une situation de guerre. On est au chapitre 6. Et il y a un homme de Dieu qui s'appelle Élisée. Vous connaissez Élisée ? Élisée, c'est un prophète. C'est-à-dire qu'en hébreu, le mot prophète, c'est le mot voyant. C'est-à-dire quelqu'un qui voit les choses à l'avance. Et au moment où le roi de Syrie, qui est un homme extraordinairement brutal, c'était un petit peu comme quelqu'un qui aurait organisé le 7 octobre. C'est le même style que le Hamas. Le roi de Syrie, à cette époque-là, faisait des razzias dans le nord d'Israël et détruisait hommes, femmes, enfants. C'était horrible. Donc c'était l'ennemi, mais la peur du pogrom avec le roi de Syrie. Et à cette époque-là, grâce à Élisée, le voyant, Élisée, en tant que prophète, arrivait à anticiper par des révélations de Dieu, par une vision de Dieu, l'endroit où le roi de Syrie allait attaquer. Ce n'est pas arrivé une fois, ce n'est pas arrivé deux fois, c'est arrivé de nombreuses fois. Au bout d'un moment, le roi de Syrie s'énerve et il dit, il appelle ses serviteurs, il appelle ses petits démons, et il leur dit, qui parmi vous est un collabo et donne les informations? Ses serviteurs répondent, personne. Mais il y a en Israël quelqu'un qui a une vision et qui déjoue nos plans et nos attaques. Alors on lit le verset 13. Alors le roi dit, « Allez repérer où est Élisée, et je le ferai capturer. » On vint lui dire, « Il est à Dothan. » Le roi de Syrie envoya des chevaux, des chars, une forte troupe. Ils arrivèrent de nuit, et ils encerclèrent la ville. La nuit, au petit matin, le serviteur d'Élisée, le serviteur de l'homme de Dieu, se leva de bon matin pour sortir de la ville. Et tout d'un coup, il vit une troupe qui cernait, avec des chevaux, des chars. Il dit à l'homme de Dieu, « Ah, mon Seigneur, que ferons-nous ?» Et Élisée répondit,

qui sont avec nous sont plus nombreux que ceux qui sont. Oh ! Et Élisée pria, « Éternel, ouvre ses yeux pour qu'il voie. » Écoute bien, je ne sais pas quelle est la galère dans laquelle tu es actuellement. Il y a quelqu'un qui regarde ce message, tu te sens comme piégé, tu te sens comme traqué, tu ne vois pas de solution. Moi, je voudrais te dire une chose. Je suis là pour te dire que je prie pour toi, non pas afin que Dieu te donne une solution, mais afin que Dieu te donne de voir qu'il est dans cette situation en train de préparer une solution. Mais, grand 1, j'ai tendance toujours à minimiser l'adversaire. On va prendre les versets, on va analyser ensemble si vous voulez bien pour comprendre ce que Dieu essaye de nous dire. Attention à minimiser l'adversaire. Tu es traqué. J'ai l'impression que je parle de tous ceux qui viennent de s'engager dans les eaux du baptême, toute personne qui rentre d'un séminaire, d'une conférence, où tu as eu un moment de montagne spirituelle. Qu'est-ce qui se passe après ? Après, tu rentres dans le dur. Et voilà, regardez le texte. Ce qui se passe, c'est que tu exaspères Satan et tu ne t'en rends pas compte. Satan est à tes trousses, il t'a repéré. Pourquoi ? Parce que lorsque tu as pris ton baptême, lorsque tu es sorti du jacuzzi et que tu as dit « Jésus, je te confie ma vie, je te prie pour mes parents, je te prie pour mes enfants, que la bénédiction de… » Tu sais pas quoi ? Tu te rends même pas compte de l'autorité que tu as dans ta bouche. Lorsque tu es rentré, que tu t'es mis sur tes genoux, je parle à une femme là qui a prié récemment et qui s'est juste a dit « Seigneur, je te présente cette situation. Je prie pour la faveur de Dieu. Je prie pour une onction de Dieu. Je prie pour la protection de Dieu. » Dieu t'a entendu. Ça ne veut pas dire qu'il a enlevé tous les problèmes. Mais à chaque fois que tu pries, que tu loues le Seigneur, tu exaspères l'enfer. Tu exaspères Satan. Mais tu ne t'en rends plus compte parce que comme tu as vieilli, tu t'en rends même plus compte. Vous n'avez pas à lutter contre la chair et le sang, mais contre des autorités, des puissances dans les lieux célestes. Bien sûr qu'il y a des ennemis sur la terre, mais il y a aussi un monde invisible. Et on finit par oublier parce que, ouais, ben j'ai prié. Combien d'accidents ont été évités par tes prières ? Tu vas dire, ouais, mais il y en a eu quand même. Oui. Parce que tu es traqué, tu es poursuivi. Écoutez bien, le roi de Syrie n'a pas trouvé Élisée en un jour. Ils font un délai pour te trouver. De la même façon que quand tu as... Il y a un délai entre le moment où tu intercèdes et au moment où Satan arrive pour essayer de te capturer. Je suis en train de dire à quelqu'un, les problèmes que tu vis actuellement sont en partie spirituels. Parce que tu as été localisé à Dothan, parce que l'adversaire a vu ce que tu as fait et il a dit « je ne vais pas la laisser continuer ». Il y a un homme qui a pris une position courageuse pour Dieu il y a quelque temps et tu dis « mais je ne comprends pas, j'ai pris position pour Dieu et ma vie est en train de partir en vrille ». L'adversaire est en train d'essayer de t'encercler, de te décourager. « Allez le repérer et je le ferai capturer après des mois de recherche ». Il est localisé. On va dire au roi de Syrie, il a Dothan. Dothan. Le roi de Syrie envoya tout de suite des chevaux, des chars, ils arrivèrent de nuit, ils encerclèrent la ville de Dothan. Pourquoi je dis ce mot-là ? Parce que, vous voulez bien que je fasse un petit test de culture biblique ? Vous inquiétez pas, c'est un quiz à une question. Il y a un sens hein, pourquoi je le fais. Est-ce que quelqu'un à une telle culture biblique pour me dire où est-ce que le mot Dothan apparaît dans l'Ancien Testament pour la première fois. Il apparaît que deux fois, semble-t-il. Je pense avoir fait des recherches, il n'y a que deux fois. Il y a dans ce texte-là, le texte du Livre des Rois, mais il y avait une fois où il apparaît dans un autre livre de la Bible. Quelqu'un a la référence ? Moi, je ne l'avais pas. Très important. C'est dans le livre de la Genèse. Dothan apparaît la première fois parce que c'est l'endroit où Joseph a été vendu par ses frères. Regardez la carte. On se trouve dans le nord d'Israël.

d'Israël. Et dans le nord d'Israël, aujourd'hui, vous voyez, c'est à la limite de la Cisjordanie, direction la Syrie. Et si je prends une photo très récente de ce qui reste de Dothan, donc la petite bourgade, le petit village de Dothan est rasé, il y a juste les quelques briques qui restent d'une petite mini-fortification. Dothan, à l'époque, c'était quoi, 1000 habitants. C'est un gros village. Mais vous regardez, il y a une route qui passe. Parce qu'en fait, c'est de la vallée de passage. Et c'est pour ça que les caravanes des Ismaélites passaient par là. Et les frères de Joseph, les fils de Jacob, vous savez bien, ils ont vu Joseph arriver alors qu'ils étaient en train de faire paître les moutons dans cette région-là. C'était des bergers. Et ils avaient tellement de haine pour Joseph. C'est à l'endroit de Dothan qu'ils l'ont vendu à une caravane d'Ismaélites. Seigneur, mais pasteur, ça n'a rien à voir avec la situation. Ben, ça a tout à voir. Parce que ce que Dieu m'a dit, c'est qu'il m'a dit, Yvan, tu es très fort dans de nombreuses situations. Il y a plein d'endroits de ta vie où tu es solide. Mais lorsque l'adversaire t'encercle dans un endroit qui te rappelle un traumatisme passé, tu te liquéfies. Pour moi, hein, pas pour vous peut-être. Tu as la foi pour ta collègue. Tu as la foi pour ta famille, tu as la foi peut-être pour tes finances, mais il y a un domaine dans lequel tu as connu un terrible échec dans le passé. Et quand tu te retrouves dans la même situation, une partie de toi a enregistré cette situation comme une situation de souffrance dans laquelle tu paniques. On a tous, vous avez toutes une zone de Dothan dans votre vie qui vous rappelle un traumatisme passé. Et quand il est bloqué à Dothan. À Dothan, c'est un endroit où tu dis, je ne comprends pas pourquoi Dieu a permis ça. Vous en avez des comme ça dans votre vie? Alors après, tu sais que ça finit bien parce que Joseph n'est pas mort en prison. Joseph a sauvé tout le monde. Mais pourquoi Dieu a permis ça? Ah, j'ai quelques situations comme ça dans ma vie. Franchement, je vous dis personnellement, vous commencez à me connaître, mais qu'est-ce que j'ai vu des miracles pour construire ce lieu? Qu'est-ce que j'ai vu des miracles? Le fait que tu sois là, c'est un miracle. Mais il y a quand même un traumatisme dans ma vie. Le traumatisme, c'est 31 décembre 2021. J'en ai tellement chialé de ce moment-là. Le moment où j'étais là, il n'y avait personne d'entre vous parce qu'on était à la dernière vague du Covid, ils avaient tout fermé. Et moi, je me rappelle parce que j'entends encore le son du banquier qui me dit « Monsieur le pasteur, votre compte bancaire est à moins 500 000. » Mais là, j'ai cru que j'allais mourir. Et j'ai dit, mais l'église, elle est fermée. Comment on va faire? J'étais encerclé de partout. J'étais traqué. C'est ça, le grand 1. J'avais minimisé l'adversaire. Je n'avais pas compris combien. Je savais que ça allait être dur, mais c'était plus dur que dur. Est-ce que vous avez des plus durs que durs dans votre vie? Et quand vous avez des plus durs que durs, tu sais, Joseph, il avait subi des choses avant, mais là, c'est pire que pire. Il y a des dotades dans notre vie où Dieu est allé loin dans la tolérance. Et du coup, c'est pour ça que je dis ça, parce que ce texte m'a d'abord fait du bien à moi. Il y a un an et demi, je ne sais pas pourquoi, mais j'ai commencé à avoir de nouveau beaucoup de stress au niveau des finances par rapport à MLK. Moi, je m'attendais à ce que, comme l'Église grandissait, ben, les finances grandissent. Eh ben non. En fait, ça a bloqué quelque part. Et alors qu'il y a énormément de gens en ligne, ben, il n'y a pas beaucoup d'aide financière, on va dire la vérité. Hein. Je vous aime tous en ligne, cœur, mais voilà. Non, c'est vrai, des fois, on regarde une vidéo, on croit que c'est du service public. Hein. Mais en fait, il n'y a pas de financement, en vrai. Il y a très peu, il y en a quelques-uns. Et je vous remercie tellement, mais il y en a beaucoup, ils se disent, oh, ça fait du bien, c'est gratuit. Et c'est vrai, c'est vrai. Et du coup, pareil, en présentiel, ça a l'air d'aller. Et moi, j'ai commencé à développer une grosse angoisse. L'angoisse, elle a monté. Un mois, deux mois. Et je me suis dit, Yvan, tu es dans cette situation où tu es en train de perdre ta vision. C'est-à-dire que il y a eu des nuits où je me suis réveillé en me disant, mais en fait, on ne va pas s'en sortir. On ne va pas s'en sortir. Quel est le domaine dans lequel tu dis, je ne vais pas m'en sortir? Peut-être que tu es dans un couple aujourd'hui où tu dis, je ne vois pas de solution. Tu as peut-être un enfant qui est en train de partir en vrille
Et quand je te parle, tu dis, mais là, je... J'ai plus la force. Encore ? Non, là, ça ne va pas le faire. Je me rappelle 2021. Je sais qu'en 2021, Dieu a été fidèle. Mais je n'ai pas envie de revivre ça. Il y a tout en moi qui se bloque. Grand 2, ressentir une angoisse parce que je me sens piégé. Dans cette histoire, je ne suis pas Élisée. Dans cette histoire, je suis le stagiaire. Je suis celui qui a la trouille. Le serviteur de l'homme de Dieu, le stagiaire, se leva pour sortir de la ville. Le matin, il a pris un cappuccino, il a pris sa dosette Nespresso, il a pris son petit pain, la confiture, il se lève, il dit, je te loue Dieu parce que... Ah non, là, je ne comprends pas. Pourquoi tout explose dans ma vie, là ? Qu'est-ce que c'est cette histoire ? Le fait de ne pas avoir anticipé certaines choses augmente le stress. Vous êtes vrai ou pas ? Il y a des accidents, tu ne peux rien faire. Mais c'est l'accident de trop. La Bible dit, « Votre adversaire, le diable, rôde comme un lion rugissant, cherchant qui il va dévorer. » Et je vais même aller plus loin. C'est pour ça que Jésus a dit, « Veillez et priez. » Moi, je ne l'avais pas vu venir, cette deuxième vague de stress financier. Je ne l'avais pas vu venir, donc du coup, je ne l'ai pas anticipé pareil. Je ne suis pas préparé. Et alors, j'ai parlé comme le serviteur d'Élisée. J'ai dit, « Ah, mon Seigneur, que ferons-nous ?» Alors, je ne sais pas quelle est l'intonation qu'il faut dire à cette phrase. Parce qu'il a peut-être eu plein de fois en disant, « Ah, mon Seigneur, que ferons-nous » Mais ça m'étonne. À mon avis, il y a du reproche dedans. Vous savez pourquoi ? Parce que zut, je vais vous dire la vérité, lorsque tu es le stagiaire de Monsieur Élisée, tu t'attends à ce que le prophète qui voit tout, eh ben il voit ça. Non ? Comment se fait-il que cet Élisée là, cet homme de Dieu, ce prophète, qui plein de fois pour les autres a été capable de voir les choses à l'avance, il est incapable de voir pour lui le problème ? Comment se fait-il que, alors que toi-même, tu as prié et tu as intercédé pour la vie des autres, tu as vu la faveur de Dieu au moment où tu as prié, et quand c'est pour toi, rien. Tu as vu des guérisons, tu as la même maladie, toi tu es malade. Tu as vu des actions de Dieu, et tu te dis, mais je ne comprends pas. Le serviteur, il a se dire, franchement, quel regret que je ne sois pas le serviteur de Élie, parce que Élie, c'était autre chose quand même. Hein? Élie, c'était un vrai bonhomme, tu vois. Je regarde les mots. Les mots qu'il prononce, le mot qu'il prononce, c'est « Comment, mon Seigneur, comment ferons-nous » Ça, c'est un homme. Je ne sais pas si une femme aurait posé la même question, mais les mecs, nous, on veut tout de suite des solutions. La question, c'est « Comment on fait ?» Messieurs, d'ailleurs, quand votre femme arrive avec un problème, j'ai appris, je suis croyant mais non pratiquant, qu'en fait, ma femme veut juste parler du problème. Moi, je veux trouver une solution. Moi, je dis, chérie, voici comment on fait. Elle dit, mais j'en ai rien à faire de ta solution. Je suis juste venu pour que tu entendes. Et le comment va trop vite. Est-ce que ça parle à quelqu'un ? C'est ton niveau de stress, il jump tellement vite que t'es en vie au fait. Hein. T'es en vie. Les Syriens t'ont pas tué, mais t'es déjà en mode « Comment ?» La question qui vient trop vite, comment ? Après le comment, j'ai un deuxième effet qui se coule, c'est pourquoi ? Pourquoi tu l'as pas vu ? Comment ça se fait ? Je croyais que c'était une bonne église, je croyais que c'était un homme de Dieu, je croyais que c'était ceci. Pourquoi ? Le réflexe de l'être humain, c'est se décharger en chargeant quelqu'un d'autre. Très vite, on en veut à ceux sur qui on comptait et qui n'assurent pas. Est-ce qu'il y a quelqu'un qui dit « c'est vrai » ? Non, c'est vrai. Et malheur à celui qui passe devant toi à ce moment-là. Là, c'est le collègue qui va servir de paratonnerre à la foudre qu'il y a à l'intérieur. Le serviteur d'Élisée, il est tellement en stress que quand il voit Élisée, il dit «
tu fais quoi là? Tu fais quoi? Attention, parce que tu vas te basculer en position de victime. Je, pas vous, vous êtes spirituel, vous êtes fort, vous êtes incroyable. Mais moi, très vite, lorsque mon stress monte, j'essaye de trouver des solutions, des comment, des pourquoi, et j'en veux à ceux qui n'ont pas assuré. Alors, cette semaine, je suis allé travailler aux États-Unis. Je déteste l'avion, j'avais un petit peu peur d'y aller, mais j'y suis allé, et ça s'est passé mais tellement bien. Oh, waouh! Bon, déjà, quand tu arrives aux États-Unis, l'aéroport, il est propre. Et il sent bon. C'est déjà bien. Super clean. Après, tu as une voiture qui vient me chercher. Bon, j'aime bien Uber en France. Bon, après, c'est les églises américaines, tu vois. Faut pas y prendre trop goût, hein. Parce que sinon, tu quittes vite le monde des vivants, tu vois. Mais là, j'avoue, je dis, oh là, oh! Ils ont la belle vie ici, les pasteurs. J'arrive, c'est Indianapolis, c'est une église de 4000 personnes, c'est exactement comme MLK. C'est très, très intéressant. Je passe un moment merveilleux. Merveilleux. Super organisation, tout est bien. Et même le pasteur, il m'invite à une réunion finance. C'est là où mon cœur a vrillé. Eh oui! Parce que jusque-là, j'étais en mode « je te loue, Père, je suis reconnaissant ». Au moment où j'ai fait la réunion finance, je suis passé de la reconnaissance à la jalousie. Je suis passé du remerciement à Dieu à la culpabilisation de ceux qui m'ont confié. J'avoue, j'ai eu des mauvais sentiments envers vous. Je dis « Seigneur, tu me les transformes en Américains ». Il me montre les chiffres des dons et des dîmes. Il me dit, oui, dans notre église, alors en anglais, tu vois, oui, voici le... Alors, je sais que les Américains sont plus riches, mais pas 4 fois plus riches. Il me dit, mais non, mais en fait, nous, on a vraiment, les gens sont très sérieux dans les dîmes et les offrandes. Je dis, 4 fois. Mais on est un pays du tiers-monde ou quoi, nous? Je dis, Seigneur, mais pourquoi tous les cheveux blancs que je me fais, tout le stress? Et là, ma première réaction, c'est « Seigneur, comment ?» Le reproche vient souvent de la comparaison. Toi, tu es en train de t'énerver contre ta femme parce que tu la compares à quelqu'un. Toi, tu es peut-être en train de critiquer aujourd'hui les enfants pour qui tu as prié pourtant, parce que tu les compares à des enfants parfaits ou à toi quand tu étais plus jeune. Tu dis « Moi, j'aurais jamais fait des choses comme ça à ma mère !» On n'a pas la vidéo, mais bon. Et ça t'énerve. Je dis, Seigneur, pourquoi les gens en ligne ne donnent rien? Seigneur, pourquoi les mecs, ils ne sont pas carrés? Et Dieu m'a dit, ça, c'est pas ton problème. Là, c'est un peu quand même. Non, je ne te demande pas le comment. Je te demande de faire quelque chose. Et la révélation, elle est venue par ma propre bouche sans faire exprès. Est-ce que vous savez que des fois, Dieu vous parle par vous-même? C'est-à-dire que la solution, elle vient lorsque tu dis quelque chose à quelqu'un et en fait, Dieu te dit, la phrase que tu vas dire, c'était pour toi. Et donc, cette semaine, j'étais en face d'un couple qui avait des graves problèmes. Un couple que j'aime très fort parce qu'ils ont créé MLK 0 avec moi. Vraiment, mais mon ami de l'origine, qui aujourd'hui est dans un autre endroit, il n'est pas du tout en métropole. Et cet ami avec son épouse, ils ont dû faire face au fait que son épouse a une maladie qui est très invalidante. Elle a des angoisses d'un niveau stratosphérique, en fait. Et donc, elle a besoin d'un traitement médicamenteux par rapport à ça. Et pourtant, elle aime Dieu, elle est extraordinaire. Mais voilà, on a tous des problèmes. Elle a cette maladie qui lui gâche son quotidien. Elle me dit, Yvan, tu ne peux pas savoir le nombre de fois où j'ai dit, au nom de Jésus, je chasse, où j'ai voulu prendre autorité. Et elle me dit, tu sais, j'ai trouvé que le parler en langue, c'est une puissance. Je lui dis, c'est tout à fait ça. La Bible dit, s'édifie lui-même, tout ça. Et puis, il y a un moment, je lui dis, mais tu sais? Et je la regarde et je lui dis... Et c'est sa question, c'était, mais comment discerner si c'est une voix de Dieu ou une attaque de l'adversaire? Ou bien tout simplement nous.
dans le monde spirituel, on fait comment ? Et là, je lui ai donné une parole, c'était pour elle, mais c'était pour moi. Je lui ai dit, voici ce qui est écrit. C'est dans le calme et la confiance que sera votre force. Ça, ce n'est pas pendant la bataille, c'est avant la bataille. Et je lui ai dit ceci. Ton attitude avant le combat détermine l'issue du combat. Or, nous, on focalise sur l'autorité et l'énergie qu'on met dans le combat. Mais la force, c'est avant le combat. Et c'est pour ça que lorsque tu es en période de stress, la peur joue contre toi. La peur, c'est comme une allergie qui se développe à l'intérieur de toi. Si quelqu'un a déjà eu une allergie aux acariens, au pollen, il suffit d'avoir une petite araignée de rien du tout microscopique, ton bras va gonfler. Est-ce que c'est bon pour que ton bras gonfle ? Non, c'est inutile. Sauf que ton corps a intégré l'idée que cette petite bête est tellement dangereuse, alors qu'elle ne va pas te tuer, mais il va surréagir et va gonfler. Vous savez, les amis, c'est comme ça que tu agis lorsque tu as l'impression que ta vie est encerclée. Tu surréagis. Et lorsque tu gonfles, tu n'es pas à même de bien avoir la bonne réponse immunitaire par rapport à l'agression. Voici ce que je compris. Seigneur, qu'est-ce que je dois ? Comment ? Qui ? Pourquoi ? Yvan, décentre-toi. C'est dans le calme et la confiance. Tu vas dans ta chambre, tu mets la louange. Je parle à quelqu'un ou va ? Tu retrouves ta paix. Ne fais pas le combat avant le combat. Et j'ai dit à cette femme extraordinaire, je lui ai dit, tu sais, la clé, c'est le calme et la confiance. Le fruit de l'esprit, c'est la paix, la joie, la patience. Une fois que le fruit de l'esprit est là et que tu es stabilisé, alors rentre dans le combat spirituel, mais pas dans l'autre sens. Parce que sinon, tu vas tirer des balles de partout et ça va ricocher dans tous les murs et tu vas t'en prendre toi aussi. Je me prépare dans le calme et la confiance et je rentre. Et il a dit, le serviteur d'Élisée, il a dit, « Que ferons-nous ?» Élisée répond, « Ceux qui sont avec nous sont plus nombreux que ceux qui sont avec eux. » Vous êtes là ou pas ? Ceux qui sont avec qui ? Nous. Ils sont deux ? Non, il y a un peu plus que deux. Il y a aussi les gens de Dothan. Est-ce que tu peux me montrer, Dothan, la ville derrière ? Là, les maisons sont rasées, mais si tu regardes les maisons, le reste qu'il y a, là, il y a la maison du... Peut-être qu'il y a un forgeron à Dothan. Il est censé avoir des biceps. Il y a à côté, il y a la maison de Marguerite et de Thérèse. Là, il n'y a rien espéré. Là, c'est une femme célibataire, deux enfants, là, on oublie. Mais il essaye de se dire quelle armée. Dothan n'est pas une grande armée. Dothan, c'est un village qui n'avait pas prévu l'attaque. Dothan est imparfait. Dothan, c'est les églises. C'est votre groupe de prière. C'est votre groupe WhatsApp. Dothan, c'est les quelques-uns. Dedans, il y a tout. Et quand tu regardes ton groupe, tu dis « Waouh, j'espère que la guerre ne va pas être trop difficile parce que ce n'est pas avec cette bande de rigolos qu'on va gagner le combat. » Et ne parle pas mal des enfants du Seigneur qui sont à tes côtés. Commence à bénir Dieu pour les personnes qui t'ont mis à tes côtés. Ces personnes qui prient alors que tu ne sais même pas qu'elles prient pour toi. Parce qu'ils sont plus nombreux. Mais je me sens très seul. C'est ça le problème. Décentre-toi. N'aie pas peur. Enlève la surréaction. Et ensuite, ceux qui sont avec nous sont plus... Ceux qui sont avec nous sont plus nombreux. Mes amis, j'ai bien aimé cette phrase. Il y a quelqu'un qui a dit à propos des églises. Les églises locales, les groupes d'amitié, les églises de maison, tout. Le fait d'avoir des chrétiens autour de toi, c'est comme des arches de Noé. L'arche de Noé, c'est étroit, ça crie là-dedans, il y a des embrouilles et ça sent mauvais. C'est une église. Mais ça flotte. Et c'est en période de tempête que tu es bien content d'avoir une arche. Parce que si tu dois aller à la nage tout seul, ça va être compliqué.
Écoutez bien, les amis. Vous pouvez dire tout ce que vous voulez de Dothan, de votre groupe d'amitié, etc. Mais sans eux, vous ne ferez rien, les amis. Alors commence à dire merci Seigneur pour ceux qui sont avec nous. Merci Seigneur pour ceux qui sont avec nous. Non, vous ne l'avez pas toujours accepté. Merci. Si tu n'as personne, c'est que c'est peut-être toi le problème. Il faut peut-être que tu trouves des gens avec qui tu dis, voilà, on va prier ensemble. Élisée dit au stagiaire, ceux qui sont avec nous sont plus nombreux que ceux qui sont contre nous. Puis Élisée pria. Et il dit, Éternel, ouvre les yeux pour qu'il voie. C'est marrant parce que le stagiaire est en train de dire, Élisée, ouvre les yeux pour voir le problème. Et Élisée répond, non, c'est pas à moi d'ouvrir les yeux, c'est à toi d'ouvrir les yeux pour voir que derrière le problème, il y a des anges, il y a une armée céleste. Et voici ce que Élisée dit, Seigneur, ouvre ses yeux pour qu'il voie. Et vous voyez, est-ce que tu peux, une armée invisible est avec toi, est-ce que c'est possible une petite image peut-être pour t'illustrer ce qui se passe? Il y a une armée, c'est comme si Élisée est à Dothan et il voit, et ça va s'afficher, comme des chevaux et des chars de feu, nous dit le texte. La peur doit changer de camp, les amis. Et les chevaux et les chars de feu. À ce moment-là, le stagiaire, il dit, waouh! Tu sais, il y a des moments où... Est-ce que les chevaux et les chars de feu étaient déjà là? Est-ce qu'ils étaient là ou pas? Oui, ils étaient là. Est-ce qu'ils les voyaient ou pas? Non, ils ne les voyaient pas. Donc le problème n'est pas la présence de Dieu, mais la vision de Dieu. Voilà pourquoi tu ne vas pas bien. C'est parce que tu doutes que Dieu ne soit pas présent, mais ce n'est pas ton problème de présence. Dieu est là avec toi. Il y a des anges avec toi, mais c'est juste que tu ne les vois pas. Et comme tu ne les vois pas, tu en veux à Dieu. Et tu dis, Dieu, je remarque que je suis toute seule dans cette galère. Je suis la seule à élever ces deux enfants. Et Dieu dit, mais pas du tout. Oh, il y a du monde avec toi. Mais ils sont où? Lis avec moi. Ils sont où? Il vit la montagne pleine de chevaux et de chars de feu tout autour. Tu sais, des fois, heureusement que tu ne vois pas les anges de Dieu parce que ça te fait peur. Moi, je me mets à la place du stagiaire. Le stagiaire, il est là et Élisée est là. Élisée prie et il dit « Ouvre les yeux ». Pour qu'il se rende compte que le combat n'est pas le combat qu'il voit. Et le stagiaire, quand il ouvre les yeux, il ne voit pas seulement des chevaux en face. Il voit des chevaux autour d'Élisée. Et là, il se dit, il y a un char de feu qui est là. Est-ce que tu es capable? Non, regarde-moi bien. Ma prière, c'est pas que Dieu te donne le comment. C'est pas que Dieu te donne le pourquoi. C'est que tu puisses voir les anges de Dieu qui sont tout autour de toi. Tu as besoin d'une perspective céleste. Tu es comme moi en train de conduire avec ton œil à moitié fermé et un œil complètement fermé. Et tu es là en train de dire « Dieu !» Et Dieu te dit « Si je guéris ta vision, ton voyage est différent. » Et au fait, n'oublie pas que tu as quelqu'un à tes côtés. Waouh ! Il vit une armée céleste autour d'Élisée. J'arrive à la fin, je vous quitte. Les Syriens descendirent vers Élisée. Ah, comment ça, ils descendirent les... Eh bien, les Syriens non plus n'ont pas vu l'armée céleste. Tu sais pas quoi? Les démons ne voient pas les anges. Hein. Il y a quelque chose de spirituel. Dieu peut aveugler n'importe quel démon, en fait. Il n'y a pas égalité entre les serviteurs de Dieu et les serviteurs de l'enfer. Hein. N'oubliez pas que le créateur de l'univers est le big boss. Que Dieu n'a pas été créé, que Satan et les démons, ce sont des créatures. Oh, on ne joue pas dans la même catégorie. Hein. Mais je remarque que les soldats n'ont pas eu peur, les soldats ennemis, parce qu'ils sont descendus vers Élisée et ils se sont dit « on va le cueillir ». Bon, là, j'avoue, moi, j'aurais fait une prière, Seigneur, tu les crames tous. Là, j'aurais fait une prière aux disciples vis-à-vis des Samaritains. J'aurais dit, Seigneur, bon méchoui à toi, barbecue géant. C'est pas ce que va faire Élisée.
Oh ! Élisée adressa cette prière à l'Éternel et dit, veuille frapper d'aveuglement. Oh ! Qui ? Cette nation, les Syriens, les ennemis. Et l'Éternel les frappa d'aveuglement conformément à la parole d'Élisée. Et laisse-moi te dire quelque chose. Quand tu te rends compte de l'autorité que tu as en Jésus, la puissance du Saint-Esprit... Oh non. Tu as oublié que tu es la fille du roi des rois, le fils du Dieu vivant. Demandez et vous recevrez. Et en fait, ce que dit Élisée, c'est non, on ne va pas les tuer. Je vais transférer l'aveuglement qui est sur mon stagiaire et je vais le mettre sur les Syriens. Et ils ne voient plus rien. Ils arrivent au bord de... Ils sont là comme ça, les Syriens. Je vous dis la fin de l'histoire. Je dois terminer. Élisée, les Syriens vont arriver. Et Élisée va les accueillir. Les ennemis. Il va les accueillir. Il va leur dire, vous cherchez qui? Vous n'êtes pas au bon endroit. Et il va leur faire servir un repas, un banquet. Bah, non, c'est des pillards, des tueurs, et il leur sert un banquet. Je voudrais te dire quelque chose. Lorsque tu vois les choses invisibles, tu arrêtes de taper contre le visible. Tu arrêtes d'en vouloir à ton ex. Tu arrêtes d'être en colère contre cette personne qui t'a menti. Tu arrêtes d'être obsédé par le fait qu'il t'a volé cette somme d'argent. Tu commences à dire, Seigneur, puisque cette histoire n'est pas mon combat, mais que c'est ton combat, puisque tu m'as donné l'autorité sur la puissance, et c'est les serpents et les scorpions, de marcher sur la tête de l'ennemi, je peux le faire avec bienveillance. Je vois bien, je suis bienveillant. Ouh ! Par contre, pour arriver à ce niveau-là, il faut être très sécure dans ta vision. Très sécure dans ta vision. Ton problème n'est pas un problème d'ennemi. Ton problème n'est pas un problème qui est uniquement visible. Oui, il y a des défauts. Oui, il y a un encerclement. Oui, tu te sens traqué. Tu vas couper cette vidéo, tu vas partir de ce lieu et le problème n'aura pas disparu. Parce qu'il y a toujours un délai entre le moment où tu vois et le moment où Dieu intervient. Mais je peux te dire une chose, c'est que cela ne te tuera pas. Cela ne te détruira pas. L'ennemi ne te volera pas parce que la faveur de Dieu est sur toi. Écoute bien cette parole, je te la donne. Les anges sont déjà au travail. Je ne connais pas le prénom de l'ange qui est déjà à côté de toi, sur ton poste de travail, dans l'administration ou dans l'entreprise. Mais tu sais, la petite chaise verte à côté, il est installé là. Lorsque tu sens la colère qui monte en toi, dans ta famille, il y a des cris qui s'élèvent dans ton appartement. Calme-toi, dans le calme et la confiance. Que sera votre force ? Dieu est installé dans la cuisine. Va chercher l'ange dans la cuisine. Est-ce que quelqu'un reçoit cette parole ? Exerce ton autorité spirituelle. Seigneur, ouvre mes yeux pour que je voie. Vous acceptez qu'on ferme les yeux pour voir les choses spirituelles maintenant ? Ferme les yeux ensemble.

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1: De Pierre 2, les faux docteurs et leur condamnation. Il y a eu parmi le peuple de faux prophètes, et il y aura de même parmi vous de faux docteurs. Ils introduiront des doctrines destructrices et renieront le maître qui les a rachetés, attirant sur eux une ruine soudaine. Beaucoup les suivront dans leur débauche, et à cause d'eux, la voie de la vérité sera calomniée. Par cupidité, ils chercheront à vous exploiter avec des paroles trompeuses. Mais leur condamnation est décidée depuis longtemps, et leur ruine est imminente. Car si Dieu n'a pas épargné les anges qui ont péché, mais les a précipités dans les abîmes de ténèbres pour le jugement. S'il n'a pas épargné l'ancien monde, mais a sauvé Noé, ce prédicateur de la justice, lors du déluge qui a détruit les impies. S'il a condamné et réduit en cendres les villes de Sodome et Gomorre, les donnant en exemple aux générations impies. S'il a délivré Lot, ce juste profondément attristé par la dépravation qui l'entourait. Alors le Seigneur sait délivrer les hommes pieux de l'épreuve, tout en réservant les injustes pour être punis au jour du jugement. L'arrogance et la corruption des faux enseignants. Ces hommes suivent la chair dans un désir d'impureté et méprisent l'autorité. Audacieux et arrogants, ils ne craignent pas d'injurier les puissances célestes, alors même que les anges, supérieurs en force et en puissance, ne portent pas contre elles de jugement injurieux devant le Seigneur. Mais eux, semblables à des animaux sans raison, abandonnés à leurs instincts, parlent avec mépris de ce qu'ils ignorent et périront dans leur propre corruption. Ils recevront le salaire de leur iniquité, car ils trouvent leur plaisir dans la débauche. Ce sont des hommes souillés, des trompeurs, se réjouissant de leur mal tout en prenant place parmi vous. Leurs yeux sont remplis d'adultère et insatiables de péché. Ils séduisent les âmes faibles et ont un cœur formé pour la cupidité. Ce sont des enfants de malédiction. Après avoir quitté le droit chemin, ils se sont égarés en suivant la voie de Balaam, fils de Bozor, qui aimait le salaire de l'iniquité. Mais il fut repris pour sa folie par une ânesse muette qui, d'une voix humaine, arrêta la démence du prophète. L'illusion de la liberté et la destruction finale. Ces hommes sont comme des sources sans eau, des nuées emportées par la tempête. L'obscurité des ténèbres leur est réservée. Avec des discours pleins de vanité, ils séduisent ceux qui viennent à peine d'échapper aux souillures du monde, les attirant dans la corruption. Ils promettent la liberté, alors qu'ils sont eux-mêmes esclaves de la corruption, car chacun est esclave de ce qui le domine. Si, après s'être retiré des souillures du monde par la connaissance du Seigneur et Sauveur Jésus-Christ, ils retombent et s'y engagent de nouveau, leur dernière condition est pire que la première. Il aurait mieux valu pour eux ne jamais connaître la voie de la justice, plutôt que de se détourner après l'avoir connue. Ils confirment ainsi ce proverbe vrai. Le chien est retourné à ce qu'il avait vomi, et la truie lavée s'est vautrée dans la boue.

Première Chronique, chapitre 11. Première Chronique 11. David devient roi et s'entoure d'hommes valeureux. Tout Israël se réunit à Hébron pour dire à David : Nous sommes de ta famille, de ta chair et de ton sang. Même quand Saül était roi, c'était déjà toi qui conduisais Israël au combat. Et l'Éternel t'a dit : Tu seras le berger de mon peuple, tu seras le chef d'Israël. Alors les anciens d'Israël vinrent trouver David à Hébron. Ils conclurent une alliance avec lui devant l'Éternel. Et ils oignirent David comme roi sur Israël, conformément à ce que le prophète Samuel avait annoncé. Ensuite, David marcha avec tout Israël vers Jérusalem, qu'on appelait aussi Jébus, où vivaient les Jébusiens. Ceux-ci dirent à David : Tu n'entreras pas ici. Mais David s'empara tout de même de la forteresse de Sion, qu'on appela dès lors la cité de David. David avait promis : Celui qui attaquera le premier, les Jébusiens, deviendra chef et commandant. Et c'est Joab, fils de Tseruja, qui monta le premier. Il fut donc établi chef. David s'installa dans la forteresse, qui devint sa résidence royale. Il fit construire autour, depuis Milo jusqu'aux alentours. Joab s'occupa de restaurer le reste de la ville. David devenait de plus en plus puissant, car l'Éternel, le Dieu des armées, était avec lui. Les vaillants hommes de David. Voici maintenant les noms des héros qui s'étaient mis au service de David et qui l'aidèrent, avec tout Israël, à affermir sa royauté, comme l'Éternel l'avait annoncé. Le premier s'appelait Jashobéam, fils de Hakmoni. C'était un chef parmi les officiers. Un jour, il leva sa lance contre 300 hommes et les tua d'un seul coup. Vient ensuite Éléazar, fils de Dodo, de la famille des Ashochites. Lui aussi faisait partie des trois vaillants guerriers. Il était aux côtés de David à Padamim quand les Philistins vinrent pour attaquer. Il y avait là un champ d'orge. Le peuple s'enfuyait, mais lui et David tinrent bon, défendirent le champ et battirent les Philistins. Par eux, l'Éternel donna une grande victoire. Un jour, trois des 30 chefs descendirent vers David dans la caverne d'Adullam. Les Philistins avaient là campé dans la vallée des Réphaïm et David se trouvait dans une forteresse. Un poste philistin occupait Bethléem. David eut alors ce désir : Qui me donnera à boire de l'eau de la citerne à la porte de Bethléem ? Alors, ces trois hommes traversèrent le camp ennemi, puisèrent de l'eau de la citerne et la rapportèrent à David. Mais il refusa de la boire. Il la versa devant l'Éternel en disant : Jamais je ne boirai cette eau. Ce serait comme boire le sang de ces hommes qui ont risqué leur vie pour me l'apporter. Et il ne la but pas. Voilà ce qu'ont fait ces trois héros. Il y avait aussi Abishaï, frère de Joab, chef de la garde. Lui aussi leva sa lance contre 300 hommes et les tua. Il fut très estimé parmi les trois, bien qu'il ne les ait pas égalés. Un autre héros remarquable fut Benaja, fils de Jéhojada, un homme vaillant de Kaptsil. Il accomplit de grands exploits. Il tua deux redoutables guerriers moabites, descendit dans une citerne pour tuer un lion un jour de neige, et affronta un Égyptien géant armé d'une lance. Benaja, avec un simple bâton, lui arracha la lance et le tua avec sa propre arme. À cause de ses exploits, il fut honoré parmi les 30 vaillants, même s'il ne faisait pas partie des trois premiers. David lui confia une place importante dans son conseil.

0: Bonjour à tous. Aujourd'hui, c'est notre 50e émission 1, 2, 3 raconte. Vous vous rendez compte? 50e émission. Et oui, vous nous suivez depuis tout ce temps et nous sommes heureux de continuer à vous partager les histoires de la Bible, de la parole de Dieu. Dernièrement, des choses inquiétantes ont eu lieu dans le collège de Noah et Alicia. Ils ont décidé d'en parler à leurs parents. Papa est rentré, tant mieux, se disait Noah. On va pouvoir lui dire, je voudrais savoir ce qu'il en pense. Mais avant qu'il n'ait eu le temps d'ouvrir la bouche, chut, les enfants, je suis au téléphone. Un moment après, ils sont revenus au salon. Papa, papa, écoute, il faut qu'on te dise. Tout à l'heure, Alicia, j'écoute les infos. Plus tard, dans la soirée. Bon, maintenant, papa, tu peux nous écouter? On a quelque chose à te dire. Je consulte mes mails, je termine un dossier et après, je suis à vous. Finalement, il est l'heure d'aller au lit. Bonne nuit les enfants. Pour ce que vous vouliez me dire, on verra ça demain. As-tu connu ce genre de situation? On se sent triste, frustré de ne pas avoir eu ce moment d'échange, de partage et d'écoute. Il semble que tout le reste est plus important que nous, qu'on ne compte pas ou très peu. Mais voyons, pourquoi est-ce que je te dis cela déjà? Tout simplement parce que Jésus a connu une situation semblable. Françoise va nous en faire le récit et ensuite tu pourras répondre à ces questions. Qu'est-ce qui est le plus important pour Jésus? Et qu'est-ce qui est le plus important pour nous? Tu retrouveras cette histoire à la fin du chapitre 10 de l'évangile de Luc.
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2: Jésus est en chemin avec ses disciples, Thomas, Jacques, Jean et puis les autres. Il s'arrête dans un village. Marthe les invite. Venez, venez chez moi, mais vous pourrez vous reposer, dit-elle. On va vous préparer à manger. Jésus s'assoit avec ses disciples dans la maison et commence à parler. Il répond à leurs questions, il les encourage à croire en lui, et même il leur explique des passages de la parole de Dieu. Marie, la sœur de Marthe, s'est assise aux pieds de Jésus. Elle ne dit pas un mot, mais elle écoute attentivement. Elle boit les paroles de Jésus. De temps en temps, on entend de l'autre côté des bruits de marmites, de cruches, du va-et-vient, enfin du mouvement. C'est Marthe. Elle est en plein travail. Elle court puiser de l'eau. Elle allume le feu, elle prépare des galettes avec des fruits secs, elle épluche les légumes, les coupe, et puis elle les fait cuire, elle met du poisson à griller. Enfin, elle s'affaire de tous côtés. Elle n'arrête pas. Elle veut recevoir Jésus et ses disciples, mais le mieux possible. Et il y a encore beaucoup à faire. Alors, elle s'énerve car elle a peur de ne pas y arriver. Le temps passe vite et elle ne voudrait pas être en retard. Bien sûr, il y a sa sœur, mais elle est toujours assise là-bas et ne bouge pas. Marthe lui a lancé plusieurs fois un regard agacé qui voulait dire « Alors, tu te décides un peu à venir m'aider ?» Mais Marie ne voit rien. Elle est totalement captivée, absorbée par les paroles de Jésus. Marthe soupire longuement et bruyamment, mais personne ne semble s'en apercevoir. Ils sont tous là, tranquilles, à écouter Jésus. Finalement, elle n'en peut plus, elle explose. « Seigneur !» dit-elle brusquement. Mais cela ne te fait rien de voir que ma sœur me laisse faire le travail toute seule? Tu pourrais pas lui dire un peu de venir m'aider? Marthe, Marthe, lui dit Jésus, vois-tu, tu t'inquiètes et tu t'agites, mais pour beaucoup trop de choses. Il y a si peu de choses qui sont vraiment nécessaires. En réalité, je vais te dire, il n'y a qu'une seule chose qui est essentielle. C'est celle que Marie a choisie. C'est la meilleure part. Et cette part-là, vois-tu, Marthe, personne ne pourra lui enlever.
0: Un, deux, trois, quatre, et toi, et moi.
3: Agitée, énervée, inquiétée, et elle n'a pas profité de ce moment parfait.

0: capable de faire ton travail scolaire et de tes parents et de tes lycées. Mais n'oublie pas qu'il y a un temps pour chaque chose. Ce moment avec le Seigneur, Dieu sait que pour toi aussi, c'est très important.
1: Trois, deux, un, et nous les parents.
2: Ce n'est pas le moment de t'amuser. C'est le moment de faire tes devoirs, d'aller te coucher, d'éteindre ton téléphone, de nettoyer ta chambre, d'aller visiter tes grands-parents, etc., etc. Ah, nous n'avons pas fini de répéter et répéter encore tout cela. Nous inculquons ainsi à nos enfants des valeurs, ce que nous considérons comme important pour eux. La santé, le travail, l'équilibre physique, psychique. Quelle importance donnons-nous à leur vie spirituelle, leur moment personnel avec le Seigneur? Que faisons-nous pour les aider à s'arrêter un moment au pied du Seigneur, à méditer sa parole? Un temps pour toutes choses, c'est ce que le Seigneur nous répète aussi, à nous, les adultes. Mais dans cette vie si trépidante, où tant d'inquiétudes, de soucis, d'activités multiples nous assaillent, où tout nous est présenté comme absolument nécessaire, que faisons-nous? Avons-nous la bonne échelle des valeurs? Par sa parole, Jésus nous éclaire sur la juste valeur des choses. Ainsi, nous pouvons faire les bons choix, prendre les bonnes décisions et trouver la bonne part qui ne nous sera jamais ôtée.
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0: Toto et sa grand-mère. Toto demande à sa grand-mère « Mamie, as-tu de bonnes dents ?»«
1: Malheureusement, non, mon petit. »«
0: Très bien, tu peux surveiller mes

Bienvenue dans les quiz de la Bible, un quiz ludique pour découvrir et mémoriser les enseignements bibliques. Testez vos connaissances et approfondissez votre foi. Un quiz à la fois. Le régime alimentaire de Jean-Baptiste. Que dit la Bible que Jean-Baptiste mangeait? Option A. Des gaufrettes et du lait. B. Du poisson et du miel sauvage. C. Des sauterelles et du miel sauvage. D. Des avocats et de la salade. Réponse C. Des sauterelles et du miel sauvage. Voici les versets bibliques qui en parlent. Matthieu 3, 4. Jean portait un vêtement en poil de chameau et il avait une ceinture de cuir autour des reins. Il se nourrissait de sauterelles et de miel sauvage. Ce verset souligne le mode de vie simple et détaché de Jean-Baptiste qui vivait dans le désert, se nourrissant de ce que la nature lui offrait pour accomplir sa mission. À bientôt pour un autre quiz sur la radio RFE.

0: Dans l'ancienne terre d'Israël, un jeune berger nommé David fut choisi par Dieu pour une mission spéciale. Il ne savait pas que son chemin le conduirait des champs paisibles de Bethléem au trône d'Israël. En gardant les moutons de son père, David apprit à jouer de la harpe. La musique lui apportait la paix. Mais sa vie changea soudainement lorsque le prophète Samuel vint à Bethléem. Dieu avait envoyé Samuel pour trouver le prochain roi d'Israël. Dieu dit à Samuel :
1: Arrête de pleurer sur Saül que j'ai rejeté en tant que roi. Remplis ta corne d'huile et pars. Je t'envoie chez Jessé de Bethléem. J'ai choisi l'un de ses fils pour être roi.
2: Comment puis-je y aller ? Si Saül l'apprend, il me tuera.
1: Prends une vache avec toi et dis : Je suis venu pour sacrifier au Seigneur. Invite Jessé au sacrifice et je te montrerai ce que tu dois faire. Oins celui que je te désignerai.
0: Samuel vit les fils de Jessé et pensa que le futur roi serait parmi les plus âgés et les plus forts. Mais Dieu avait un plan différent. C'était David, le plus jeune et le plus humble. Dieu dit :
1: Ne regarde pas son apparence ou sa taille. Je l'ai rejeté. Le Seigneur ne voit pas comme l'homme voit. Les hommes regardent l'extérieur, mais le Seigneur regarde le cœur.
0: Samuel demanda à Jessé :
3: Est-ce là tous tes fils ?
0: Jessé répondit :
4: Il reste encore le plus jeune. Il est avec les moutons.
0: Samuel dit :
3: Envoie le chercher. Nous ne nous assierons pas avant son arrivée.
0: Ils envoyèrent le chercher David, qui était en bonne santé et beau. Quand il arriva, le Seigneur dit :
1: Lève-toi et oins-le, c'est lui.
0: Samuel prit alors l'huile et oignit David devant ses frères. À partir de ce jour, l'Esprit du Seigneur fut avec David. L'onction de David marqua le début de son voyage. Il retourna au champ, ne sachant pas ce qui l'attendait. Pendant ce temps, le roi Saül était tourmenté par un esprit mauvais envoyé par le Seigneur. Les serviteurs de Saül eurent une idée. Ils suggérèrent de trouver quelqu'un qui pourrait jouer de la harpe pour l'apaiser. Un serviteur connaissait David, un musicien talentueux. Ils amenèrent David au roi. Lorsque David jouait, l'esprit mauvais quittait Saül et il se sentait mieux. Saül était tellement satisfait qu'il fit de David son porteur d'armes. Les années passèrent et la foi de David fut mise à l'épreuve. Le guerrier philistin Goliath défia l'armée d'Israël. Il cria :
3: Pourquoi vous rangez-vous en ordre de bataille ? N'êtes-vous pas des serviteurs de Saül ? Choisissez un homme pour me combattre. S'il peut me tuer, nous serons vos serviteurs. Mais si je le tue, vous serez nos serviteurs. Je défie l'armée d'Israël. Donnez-moi un homme pour me combattre.
0: Les soldats étaient terrifiés, mais David se leva avec courage. Il dit à Goliath :
5: Tu viens avec une épée, une lance et un javelot. Mais je viens au nom du Seigneur, le Dieu de l'armée d'Israël, que tu as défié.
0: Avec une seule pierre et une fronde, David abattit Goliath. L'armée philistine fut stupéfaite et les Israélites furent inspirés pour la victoire. La renommée de David se répandit à travers tout le pays, mais son chemin vers le trône fut semé d'embûches. Le roi Saül devint très jaloux et essaya de tuer David. Le peuple louait David, disant qu'il avait tué des dizaines de milliers, tandis que Saül n'en avait tué que des milliers. Saül devint jaloux et pensa :
5: La prochaine fois, il prendra le royaume.
0: Cela arriva après que des femmes eurent chanté des louanges pour David. Un jour, un esprit mauvais envoyé par Dieu troubla Saül. David jouait de la musique pour l'apaiser, mais Saül tenait une lance. Saül la lança pensant :
5: Je clouerai David au mur.
0: Mais David échappa deux fois. Saül offrit sa fille aînée, Merab, à David, espérant que les Philistins le blesseraient, mais il la donna ensuite à Adriel. Pendant ce temps, la fille cadette de Saül, Michal, aimait David. Saül y vit une occasion de piéger David. Saül promit Michal à David, espérant que les Philistins le tueraient. Il demanda une dot de 100 prépuces philistins, pensant que cette tâche serait la fin de David. Cependant, David, poussé par son amour pour Michal, partit courageusement en mission avec ses hommes. Ils tuèrent 200 philistins et donnèrent leurs prépuces à Saül. Saül n'eut d'autre choix que de donner Michal à David comme épouse. Voyant le courage de David et la faveur de Dieu, Saül devint encore plus craintif et envieux. Malgré les plans de Saül pour le ruiner, David continua de gagner en honneur, montrant qu'il était un chef sage et capable. le roi Saül était de plus en plus jaloux et craintif de David. Jonathan, le fils de Saül qui aimait David, l'avertit du plan de son père de le tuer. Jonathan parla à Saül et le convainquit d'épargner la vie de David pour un temps. Mais la jalousie de Saül augmenta de nouveau. Alors que David jouait de la harpe pour Saül, Saül jeta encore une fois une lance sur lui. David réussit à l'éviter. Saül envoya alors des hommes surveiller la maison de David et le tuer au matin. La femme de David, Michal, qui était aussi la fille de Saül, l'aida à s'échapper par une fenêtre. Elle plaça une idole dans le lit de David et la couvrit de poils de chèvre pour faire croire que David dormait. Quand les hommes de Saül vinrent capturer David, Michal leur dit qu'il était malade. Saül fut très en colère lorsqu'il découvrit que David avait échappé. Il réprimanda Michal pour l'avoir trompé. David s'enfuit chez Samuel à Rama et lui raconta tout. Samuel et David allèrent à Nayoth, où ils rencontrèrent un groupe de prophètes. Saül envoya des hommes pour capturer David, mais à leur arrivée, ils commencèrent à prophétiser. Déterminé à capturer David lui-même, Saül se rendit à Nayoth. À son arrivée, l'Esprit de Dieu vint sur lui, et il commença lui aussi à prophétiser. Saül se dépouilla de ses vêtements et resta nu tout le jour et toute la nuit. Cet événement conduisit à la phrase célèbre parmi le peuple
4: « Saül est-il aussi parmi les prophètes ?»
0: David, sachant que Saül ne s'arrêterait pas, s'enfuit chez Jonathan. Il lui demanda pourquoi Saül voulait le tuer. Jonathan rassura David sur leur amitié et promit de découvrir les intentions de Saül. Jonathan parla de nouveau à Saül et Saül accepta de ne pas nuire à David. Jonathan ramena David et David servit le roi comme auparavant. Malgré ce changement, la jalousie de Saül revint. Un jour, alors qu'il poursuivait David dans le désert, David eut l'occasion de tuer Saül, mais choisit de ne pas le faire. Il respectait la position de Saül en tant que roi. À la place, David coupa secrètement un coin du manteau de Saül pour montrer qu'il aurait pu le tuer, mais ne l'avait pas fait. Plus tard, David se sentit coupable et regretta même d'avoir coupé le manteau. Quand Saül réalisa ce qui s'était passé, il fut ému par la miséricorde de David. Il admit que David serait le futur roi et promit de ne pas lui faire de mal. David et Saül se séparèrent alors, mais David continua d'éviter Saül. David savait que son temps pour devenir roi viendrait. Malgré ses épreuves, il resta fidèle à Dieu. Il montra miséricorde et pardon en épargnant la vie de Saül. En Israël, il y avait un homme riche nommé Nabal. Il avait de nombreux moutons et chèvres. Nabal était marié à une femme sage et belle nommée Abigaïl. Nabal était dur et égoïste, mais Abigaïl était gentille et sage. Un jour, David et ses hommes, qui fuyaient le roi Saül, arrivèrent dans la région où les troupeaux de Nabal paissaient. Les hommes de David avaient protégé les bergers et les troupeaux de Nabal. David envoya donc des messagers pour demander à Nabal quelques provisions en signe d'amitié. Mais Nabal répondit grossièrement et insultant David, refusant de leur donner quoi que ce soit. Cela rendit David très en colère et il jura de tuer Nabal et ses hommes par vengeance. Lorsqu'Abigaïl en entendit parler, elle rassembla rapidement beaucoup de nourriture et de vin et alla à la rencontre de David. Elle lui demanda humblement de ne pas chercher à se venger, lui rappelant les conséquences de verser le sang innocent. Six paroles touchèrent le cœur de David et il loua sa sagesse et son courage. Abigaïl retourna auprès de Nabal qui festoyait et était ivre. Elle attendit jusqu'au matin, puis lui raconta ce qui s'était passé. Nabal fut frappé de peur et devint comme une pierre. 10 jours plus tard, le Seigneur frappa Nabal et il mourut. Quand David apprit que Nabal était mort, il envoya chercher Abigaïl et lui proposa de l'épouser. Abigaïl accepta et devint la femme de David. David épousa également une autre femme nommée Ahinoam. Pendant ce temps, Saül continua de poursuivre David, mais David et ses hommes restèrent en sécurité dans le désert. Le courage et la sagesse d'Abigaïl non seulement sauvèrent sa maisonnée, mais lui assurèrent aussi une place auprès du futur roi. Une nuit, l'armée de Saül campa dans le désert. Saül dormait avec sa lance plantée dans le sol près de sa tête. David et son compagnon, Abishaï, se glissèrent silencieusement dans le camp pendant la nuit. Abishaï voulait tuer Saül avec la lance, mais David refusa. Il ne voulait pas faire de mal au roi ou un d'Israël. À la place, David prit la lance et la cruche d'eau de Saül pour prouver qu'il avait été là. Puis, à une distance sûre, David appela le garde de Saül, Abner. Il réprimanda Abner de ne pas avoir protégé le roi et montra la lance de Saül comme preuve. Saül se réveilla et vit David tenant sa lance de loin. David demanda à Saül pourquoi il le poursuivait et fit appel à sa conscience. Saül, touché par les actions de David, admit qu'il avait tort et demanda pardon. David montra de la miséricorde et dit qu'il souhaitait la paix entre eux. Saül reconnut la droiture de David et promit de ne plus chercher à lui prendre la vie. David rendit la lance et la cruche d'eau de Saül, puis partit en paix, laissant Saül régner. C'était la deuxième fois que David épargnait la vie de Saül. Plus tard, David vécut parmi les Philistins pour éviter Saül. Pendant qu'il était absent avec ses hommes, leurs familles et leurs biens restaient sans protection dans la ville de Tsiklag. Lorsque David et ses hommes revinrent à Tsiklag, ils trouvèrent la ville brûlée et leurs familles prises par les Amalécites. Tout le monde était dévasté et pleura profondément leur perte. Dans son chagrin, David demanda guidance au Seigneur et sentit ses forces revenir. David et ses hommes partirent ensuite à la poursuite des Amalécites qui célébraient et étaient inconscients de l'approche de David. Avec l'aide du Seigneur, ils rattrapèrent l'ennemi. Ils combattirent et récupérèrent tout, y compris leur famille et leurs possessions. Rien ne manquait. Pendant ce temps, une bataille féroce éclata entre Israël et les Philistins. Le roi Saül mena son armée contre les vaillants guerriers philistins. Alors que la bataille devenait intense, les Philistins commencèrent à gagner et les Israélites commencèrent à fuir de peur. Pendant le chaos, des archers ennemis blessèrent gravement Saül. Sachant qu'il allait mourir, Saül demanda à son porteur d'armes de le tuer, mais ce dernier avait trop peur. Saül, ne voulant pas être capturé, prit son épée et se jeta dessus, mettant ainsi fin à sa vie. Lorsque les Israélites des villes voisines entendirent parler de la mort de Saül et de la défaite, ils abandonnèrent leur maison et s'enfuirent. Les Philistins victorieux occupèrent et pillèrent alors ces villes, traitant le peuple avec dureté. La nouvelle de la mort de Saül et de la défaite d'Israël se répandit rapidement, frappant de peur le cœur des Israélites et donnant du courage à leurs ennemis. Après la mort du roi Saül et de son fils Jonathan, lors d'une bataille contre les Philistins, un homme vint voir David. Il avait les vêtements déchirés et de la poussière sur la tête, montrant qu'il était en deuil. Il prétendait être un Amalécite qui avait été à la bataille et avait trouvé Saül mortellement blessé sur le mont Gilboa. L'homme dit avoir trouvé Saül appuyé sur sa lance. Quand Saül lui demanda de mettre fin à ses souffrances, l'homme obéit. Il prit la couronne et le bracelet de Saül et les apporta à David, pensant qu'il serait récompensé. Cependant, David fut bouleversé par la mort de Saül. Il déchira ses vêtements en signe de deuil et pleura pour Saül et Jonathan. David déclara une lamentation publique pour eux. Il loua Saül en tant qu'oint du Seigneur et pleura la perte de Jonathan, son cher ami. David ordonna que l'homme qui prétendait avoir tué Saül soit mis à mort pour avoir osé tuer loin du Seigneur. David et ses hommes pleurèrent et jeûnèrent jusqu'au soir pour Saül, Jonathan et le peuple d'Israël tombé au combat. À l'âge de 30 ans, David fut oint roi sur Juda d'abord, puis sur tout Israël. Il régna à Hébron pendant 7 ans. Pendant son règne, David montra une grande sagesse et un leadership exceptionnel, et le peuple prospéra. David mena ensuite son armée contre les Jébuséens qui vivaient dans la forteresse de Jérusalem. Avec bravoure et détermination, les forces de David conquirent la ville qui devint alors connue sous le nom de Cité de David. David établit Jérusalem comme sa capitale et fortifia la ville autour de la forteresse. Il devint plus puissant parce que le Seigneur était avec lui. David savait que son succès venait de la faveur de Dieu. Il cherchait toujours la guidance du Seigneur et suivait ses commandements. Sous la direction de David, Israël devint une nation forte et prospère, unie sous un seul roi. David voulait apporter l'Arche de l'Alliance, un symbole sacré de la présence de Dieu, à Jérusalem. Avec une grande joie, David et le peuple se mirent en route pour récupérer l'Arche qui avait été négligée pendant de nombreuses années. Pendant leur voyage, David et ses hommes dansaient et jouaient de la musique pour honorer Dieu. Mais une tragédie survint lorsqu'un homme nommé Uzza étendit la main pour stabiliser l'arche lorsqu'elle trébucha sur un terrain accidenté. Dieu frappa Uzza pour son irrévérence, rappelant au peuple la sainteté de l'arche. Craignant la colère de Dieu, David interrompit le voyage et chercha des conseils. Il redirigea alors l'arche vers la maison d'Obed-Edom, où elle resta pendant 3 mois, bénissant grandement Obed-Edom et sa maisonnée. En entendant parler de ses bénédictions, David décida d'apporter de nouveau l'arche à Jérusalem, cette fois avec beaucoup de précautions. Lorsque l'arche entra dans la ville, David dansa devant le Seigneur de toutes ses forces, vêtu d'un éphod de lin. Michal, la fille de Saül, le critiqua pour son comportement ostensiblement joyeux, mais David resta ferme, disant qu'il célébrerait devant le Seigneur, peu importe ce que les autres pensaient. En conséquence, Michal n'eut pas d'enfant. Un jour, alors que David vivait dans son palais de cèdre, il ressentit une émotion dans son cœur. Il dit au prophète Nathan,
6: « Me voici vivant dans une maison de cèdre, tandis que l'arche de Dieu demeure dans une tente. »
0: Nathan répondit,
7: « Fais tout ce qui est dans ton cœur, car le Seigneur est avec toi. »
0: Mais cette nuit-là, le Seigneur parla à Nathan en disant, « Va dire à mon serviteur David,
1: « Es-tu celui qui construira une maison pour que j'y habite ?» Je n'ai pas habité dans une maison depuis le jour où j'ai fait sortir les Israélites d'Égypte. »
0: Dieu rappela à David qu'il avait toujours voyagé de place en place dans une tente. Il rappela aussi à David ses débuts humbles en tant que berger et comment il l'avait fait roi. Dieu promit de rendre le nom de David grand et son royaume éternel. Il dit que les descendants de David régneraient après lui et qu'un de ses descendants construirait une maison pour Dieu. David fut humble devant la promesse de Dieu. Il pria,
6: « Qui suis-je, Seigneur souverain? Et quelle est ma famille, pour que tu m'aies amené jusque-là? Et comme si cela ne suffisait pas, tu as aussi parlé de l'avenir de ma maison. Ce décret, Seigneur souverain, est pour de simples humains. »
0: David loua Dieu pour sa fidélité et ses promesses. Nathan retourna auprès de David et lui dit tout ce que Dieu avait révélé. David était un dirigeant sage et courageux. Sous son leadership, Israël devint fort et étendit ses frontières. David se battit contre les ennemis d'Israël, tels que les Philistins, les Moabites, les Ammonites et le roi de Tsoba. Partout où il allait, le Seigneur lui donnait la victoire et Israël devenait plus puissant. David montra de la bonté et de la justice envers les peuples qu'il avait conquis, gagnant ainsi leur loyauté et leur admiration. Il nomma des fonctionnaires pour gouverner ses territoires avec sagesse, assurant paix et prospérité pour tous. Tout au long de son règne, David resta fidèle à Dieu, obéissant à ses commandements et cherchant sa guidance. Le Seigneur bénit grandement David et son royaume. Son règne fut rempli de prospérité, de paix et de justice, donnant un bon exemple pour les générations futures. Le roi David se souvenait de sa promesse à Jonathan, le fils de Saül, d'être bienveillant envers ses descendants. Il demanda s'il restait quelqu'un de la famille de Saül à qui il pourrait montrer de la bonté pour l'amour de Jonathan. Lorsque Mephibosheth, le fils de Jonathan, apprit que le roi le cherchait, il craignit pour sa vie. Il se présenta devant David, s'inclinant avec respect. Mais au lieu de le punir, David accueillit Mephibosheth avec gentillesse et réconfort. David dit à Mephibosheth qu'il lui rendrait toutes les terres de Saül et qu'il mangerait toujours à la table du roi, comme l'un des propres fils du roi. Humilié et surpris par cette grâce inattendue, Mephibosheth s'inclina de nouveau et exprima son indignité, se comparant à un chien mort. Mais la bonté de David n'avait pas de limite. Il ordonna à Tsiba, le serviteur de Saül, et à sa famille de cultiver la terre pour Mephibosheth, s'assurant qu'il serait toujours pourvu. Mephibosheth vécut à Jérusalem, mangeant à la table du roi comme l'un de ses propres fils, éternellement reconnaissant pour la bonté de David. Le roi David régna avec force et sagesse et son nom devint légendaire. Mais même les plus grands rois peuvent faire face à des défis et des difficultés. Un jour, alors que les rois partaient en guerre, David resta à Jérusalem. Alors qu'il se promenait sur le toit de sa maison, il vit une belle femme se baigner. Son nom était Bathsheba, l'épouse d'Uri, un des soldats loyaux de David. Submergé par le désir, David envoya des messagers pour amener Bathsheba à lui. Ils couchèrent ensemble et elle devint enceinte. Quand David apprit sa grossesse, il essaya de dissimuler sa faute. Il rappela Uri du champ de bataille, espérant qu'il coucherait avec sa femme. Mais Uri, étant honorable, refusa de profiter des conforts de la maison, tandis que ses compagnons combattaient encore. Incapable de cacher son péché, David mit au point un plan plus sombre. Il ordonna à son général de placer Uri dans la partie la plus féroce de la bataille. Uri fut envoyé en première ligne et fut tué, victime du complot de David. Cela déplut grandement au Seigneur. Dieu envoya Nathan le prophète pour confronter David, non pas avec colère, mais avec une histoire. Nathan raconta une parabole sur un homme riche qui prit l'unique agneau d'un pauvre homme. Cette histoire fit ressentir à David une profonde culpabilité et un grand remords. David confessa son péché et Nathan dit que le Seigneur l'avait pardonné. Mais la conséquence de ses actions ne pouvait être annulée. L'enfant né de Bathsheba mourut à cause du péché de David. Plus tard, David consola Bathsheba. Elle donna naissance à un autre fils et ils le nommèrent Salomon. Le Seigneur aima l'enfant et envoya un message par l'intermédiaire de Nathan le prophète. Il nomma l'enfant Jedidia en raison de la faveur du Seigneur. Un jour, un événement tragique se produisit. Amnon, un fils du roi David, devint épris de sa demi-sœur Tamar, la belle-sœur d'Absalom, un autre fils de David. Bien que leur relation fût interdite, le désir d'Amnon pour Tamar le consuma. Remarquant la détresse d'Amnon, son ami Jonadab élabora un plan. Jonadab conseilla à Amnon de prétendre être malade et de demander que Tamar vienne dans ses quartiers pour lui préparer de la nourriture. Amnon suivit ce plan. Quand Tamar arriva, il renvoya tous ses serviteurs, les laissant seuls. Alors que Tamar commençait à cuisiner, Amnon la saisit et déclara son désir pour elle. Tamar le supplia de ne pas la forcer, mais Amnon ignora ses supplications. Il la viola, puis la renvoya, la couvrant de honte. Pleine de chagrin, Tamar déchira sa robe royale, un symbole de sa virginité et de sa pureté, et mit des cendres sur sa tête. Elle se rendit chez son frère Absalom, qui la consola, mais fut remplie de rage contre Amnon. Quand le roi David apprit l'incident, il fut furieux. Absalom, toutefois, attendit son heure. 2 ans plus tard, il vengea sa sœur en arrangeant la mort d'Amnon. Ensuite, Absalom s'enfuit, mais fut autorisé à revenir à Jérusalem plus tard. Cependant, il ne fut pas permis de voir son père, le roi David. Joab, remarquant qu'Absalom désirait être réuni avec son père, intervint. Le commandant de l'armée de David mit au point un plan. Il envoya une femme sage auprès du roi, déguisée en pleureuse, pour lui raconter une histoire qui toucherait son cœur. La femme raconta une parabole à propos de 2 fils. Un fils avait tué son frère et se cachait maintenant, tandis que l'autre risquait d'être coupé de la famille. Elle demanda au roi sa sagesse sur la question. David, ne réalisant pas que l'histoire reflétait sa propre situation, dit que le fils survivant devait être protégé et l'autre ramené. Voyant la sagesse de restaurer les liens familiaux, David fut ému. La femme révéla alors la vérité. plaidant pour la miséricorde envers Absalom. Touché par ces paroles, David envoya chercher Absalom. Absalom retourna à Jérusalem, mais ne fut pas autorisé à voir le visage de son père. Finalement, Absalom devint ambitieux et chercha à obtenir le trône pour lui-même. Il gagna la faveur du peuple et rassembla un grand nombre de partisans. Absalom se déclara roi à Hébron et planifia de renverser son père. Conscient de la menace, David quitta Jérusalem avec ses fidèles, y compris sa maisonnée et quelques guerriers. En chemin, David fit face à divers défis et actes de loyauté. L'un de ces actes fut

le temps de se regrouper et de rassembler du soutien. Absalom choisit de suivre les conseils de Hushaï, permettant à David de se préparer pour la bataille. Les forces de David devenaient plus fortes. Alors que le conflit s'annonçait, David pria pour avoir la guidance et la protection de Dieu. Fuyant son fils Absalom, qui s'était rebellé contre lui, David rencontra un homme nommé Shimei. Shimei maudit David et lui jeta des pierres, le blâmant pour les troubles du royaume. Les hommes de David voulaient riposter, mais David, montrant une grande retenue et humilité, refusa. Il croyait que peut-être Dieu avait envoyé Shimei pour le maudire et accepta les insultes, faisant confiance à la justice de Dieu. Absalom, dans sa quête de pouvoir, rechercha de nouveaux conseils. Achitophel lui conseilla de coucher publiquement avec les concubines de David, un acte symbolique pour affirmer sa royauté. Tandis que David poursuivait son voyage, il rencontra Tsiba, un soutien de la maison de Saül, qui lui apporta des provisions. Cependant, David découvrit plus tard que Tsiba l'avait trompé et avait profité de la situation. Malgré ses défis et trahisons, David resta ferme dans sa foi et sa confiance en Dieu. Le conflit s'intensifia en une guerre civile, avec les forces loyales à David affrontant les rebelles d'Absalom. Déchiré entre son devoir de roi et son amour pour son fils, David donna des ordres stricts à ses commandants d'épargner la vie d'Absalom malgré sa trahison. David ne pouvait supporter l'idée que son fils soit blessé. Le jour de la bataille arriva, se déroulant dans la forêt d'Éphraïm. Absalom, chevauchant son mulet, se retrouva pris dans les branches épaisses d'un grand chêne. Coincé et vulnérable, il fut repéré par l'un des soldats de David. Se souvenant de l'ordre du roi d'épargner Absalom, le soldat hésita, mais rapporta la nouvelle à Joab, le commandant de David. Joab, sachant que capturer Absalom pourrait mettre fin à la rébellion, rassembla un groupe d'hommes et confronta Absalom. Malgré les supplications pour la pitié d'Absalom, Joab le tua, mettant fin à la vie du jeune prince. La nouvelle de la mort d'Absalom se répandit rapidement, et la bataille se termina bientôt avec la victoire des forces de David. Lorsque David apprit le sort d'Absalom, il fut anéanti. Malgré la trahison, David aimait profondément son fils et le pleura amèrement, criant de douleur. Le royaume fut sauvé, mais à un grand coup. Le prince autrefois prometteur, avec sa chevelure fière et flottante, gisait mort dans la forêt. La guerre était terminée, mais le cœur du roi était brisé, pleurant le fils qui lui avait apporté à la fois joie et chagrin. Après la rébellion d'Absalom, David travailla à rétablir la paix et l'ordre dans son royaume. Cependant, un homme nommé Sheba, un Benjamite, se rebella contre le règne de David, rassemblant des partisans à sa cause. Conscient du danger que représentait cette nouvelle rébellion, David confia la tâche de s'occuper de Sheba à son général, Amasa. Amasa partit avec les troupes du roi pour affronter Sheba. Cependant, Amasa prit plus de temps que prévu pour rassembler ses forces. Pendant ce temps, l'ancien général de David, Joab, qui avait été rétrogradé par David pour avoir tué Absalom contre les ordres, vit une chance de regagner la faveur du roi. Joab et ses hommes poursuivirent Sheba, le coinçant finalement dans la ville d'Abel, Beth-Maaka. Alors qu'ils assiégeaient la ville, une femme sage parla à Joab, lui demandant pourquoi il détruirait une ville connue pour sa sagesse et sa paix. Joab lui assura qu'il ne voulait que Sheba. La femme promit de lui livrer la tête de Sheba. Elle convainquit alors les habitants de la ville de se retourner contre Sheba. Ils tuèrent Sheba et jetèrent sa tête par-dessus le mur à Joab. Avec la rébellion de Sheba terminée, Joab retourna à Jérusalem et le royaume retrouva la paix. Malgré ce succès, il y avait encore une tension entre Joab et Amasa. Voyant Amasa comme un rival, Joab le tua et reprit sa position de commandant de l'armée de David. David, désormais fermement aux commandes de son royaume, continua à gouverner Israël. Il savait que maintenir la paix et l'unité parmi son peuple nécessiterait toujours de la vigilance et parfois des décisions difficiles. Il y eut une famine dans le pays qui dura pendant 3 ans. David chercha guidance auprès du Seigneur et apprit que la cause en était la maison sanglante.

0: tante de Saül pour avoir tué les Gabaonites. Les Gabaonites demandèrent que 7 fils de Saül leur soient livrés pour exécution. David accepta, épargnant seulement Méphibosheth, le fils de Jonathan, en raison de son alliance avec Jonathan. Les 7 fils de Saül furent donnés aux Gabaonites et furent exécutés. Après cela, les Gabaonites enterrèrent les ossements de Saül et de son fils Jonathan dans le tombeau du père de Saül, Kish. Suite à ces événements, la famine prit fin, et le Seigneur montra à nouveau sa faveur au pays. Dans ses derniers jours, le roi David appela son fils Salomon. Sur son lit de mort, David partagea ses derniers souhaits et conseils avec Salomon. Il rappela à Salomon de suivre les voies du Seigneur et de garder assis commandements, statuts et jugements afin qu'il prospère. David donna également des instructions à Salomon sur la manière de traiter Joab, le commandant de son armée, et Shimei, qui avait maudit David lors de sa fuite d'Absalom. En outre, David demanda à Salomon de montrer de la bonté au fils de Barzilaï, qui l'avait soutenu pendant son exil. Après la mort de David, Salomon prit le trône et commença à consolider son pouvoir. Il s'occupa de son frère aîné Adonijah, qui avait tenté de s'emparer du trône. Salomon montra d'abord de la clémence envers Adonijah, mais il l'exécuta par la suite lorsque Adonijah demanda à épouser Abishag, la concubine de David, voyant cela comme une menace pour son règne. Salomon suivit les instructions de son père et s'occupa de Joab et de Shimei. Joab, qui avait tué des personnes innocentes, fut mis à mort. Shimei, qui avait maudit David, fut confiné à Jérusalem, mais fut ensuite exécuté lorsqu'il désobéit aux ordres de Salomon. Ses actions furent perçues comme nécessaires pour sécuriser le règne de Salomon et établir son autorité. Il montra de la force et de la détermination en accomplissant les souhaits de son père, assurant ainsi que l'héritage de David se poursuivrait. Salomon veilla à ce que le royaume reste uni sous son règne. Le règne de David dura 40 ans et comprit à la fois des triomphes et des tragédies. Pourtant, à travers tout, David demeura un homme selon le cœur de Dieu.
1: Prions ensemble. Père céleste, je viens humblement devant toi, cherchant à être un homme selon ton cœur, tout comme David l'était. Remplis-moi de ton esprit, guide mes pas et aligne mes désirs avec ta volonté. Accorde-moi la force de poursuivre la justice, la sagesse de discerner tes chemins et un cœur qui cherche à t'aimer et te servir de tout son cœur. Au nom de Jésus, je prie. Amen. 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Partagez cette vidéo avec quelqu'un qui a besoin de Dieu. Merci et à la prochaine vidéo.
2: 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Jésus faisait quoi à 12 ans ? Bonjour les enfants et bienvenue dans Les Enfants. Raconte la Bible, aujourd'hui, j'aimerais te raconter une histoire incroyable sur Jésus, mais pas quand il était adulte. Non ! Quand il avait 12 ans, c'est à peu près ton âge, ou presque. Tu es curieux de savoir ce que Jésus faisait à cet âge-là ? Alors, écoute bien cette histoire, qui se trouve dans la Bible, dans Luc 2, 41 à 50. Je vais la lire pour toi. Tu es prêt ? Allons-y ! Jésus à Jérusalem. Chaque année, les parents de Jésus allaient à Jérusalem pour la fête de la Pâque. Lorsque Jésus eut 12 ans, ils l'emmenèrent avec eux selon la coutume. Quand la fête fut terminée, ils repartirent, mais l'enfant Jésus resta à Jérusalem, et ses parents ne s'en aperçurent pas. Ils pensaient que Jésus était avec leurs compagnons de voyage et firent une journée de marche. Ils se mirent ensuite à le chercher parmi leurs parents et leurs amis, mais sans le trouver. Ils retournèrent donc à Jérusalem en continuant à le chercher. Le troisième jour, ils le découvrirent dans le temple. Il était assis au milieu des maîtres de la loi, les écouter et leur poser des questions. Tous ceux qui l'entendaient étaient surpris de son intelligence et des réponses qu'il donnait. Quand ses parents l'aperçurent, ils étaient stupéfaits et sa mère lui dit « Mon enfant, pourquoi nous as-tu fait cela ? Ton père et moi, nous étions très inquiets en te cherchant. » Il leur répondit « Pourquoi me cherchez-vous ? Ne saviez-vous pas que je dois être dans la maison de mon père ?» Mais ils ne comprirent pas ce qu'il leur disait. Jésus repartit avec eux à Nazareth. Il leur obéissait. Sa mère gardait en elle le souvenir de tous ces événements. Et Jésus grandissait. Il progressait en sagesse et se rendait agréable à Dieu et aux hommes. Pourquoi Jésus est-il resté au temple ? Tu te demandes peut-être, mais pourquoi Jésus n'a-t-il pas prévenu ses parents qu'il était resté dans le temple ? Eh bien, tout simplement parce que Jésus aimait être dans la maison de Dieu. C'était le meilleur endroit pour lui, car il savait qu'il devait se préparer pour la mission spéciale que Dieu lui avait confiée. Un travail immense, un travail rien que pour toi. Jésus n'était pas trop jeune pour servir Dieu. Alors toi aussi, tu n'es pas trop jeune pour écouter la parole de Dieu, poser des questions et apprendre à le connaître. Quand tu vas à l'église, écoute bien le message et n'hésite pas à poser des questions. Car Dieu veut que tu grandisses en sagesse, tout comme Jésus. Merci d'avoir écouté cette histoire. Je te dis à très bientôt pour une nouvelle aventure biblique. Bye bye!
3: 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Abednego. Abednego était un Hébreu qui fut jeté dans une fournaise ardente. 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Ils refusèrent de se prosterner devant ce faux dieu. En punition, le roi les fit jeter dans une fournaise ardente. Mais Dieu les protégea et ils sortirent du feu sans la moindre brûlure. 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

0: Au commencement. Au commencement, Dieu a tout créé. Tout était parfait. Dieu nous a créés à son image. Son amour pour nous est immense. Depuis le début, il a voulu que nous le connaissions personnellement. Malheureusement, Adam et Ève ont désobéi à Dieu. Ce péché a fait entrer la mort dans le monde et a brisé notre relation avec Dieu. La création parfaite de Dieu était gâchée. Le péché s'est répandu sur toute la terre. Oui, nous sommes tous pécheurs, et la conséquence du péché, c'est la mort. Malgré cela, Dieu n'a jamais cessé de nous aimer. Il avait prévu une solution. Dieu nous a tellement aimés qu'il a envoyé son Fils Jésus dans le monde. Le péché a brisé notre relation avec Dieu, mais Jésus est venu pour la réparer. Jésus a guéri les malades et a fait beaucoup de miracles. Il a accueilli ceux qui étaient rejetés. Il a parlé de l'amour de Dieu, mais bien plus, il a prouvé son grand amour pour nous. Jésus n'a jamais péché, il était parfait. Mais par amour pour nous et à cause de nos péchés, il est mort sur une croix. Ainsi, il a accompli le plan de Dieu pour réparer notre relation avec lui. 3 jours après, Jésus est ressuscité. Il a détruit le pouvoir du péché et de la mort. Il a passé du temps à enseigner ses disciples, puis il est monté au ciel. Maintenant, Jésus vit pour toujours. Jésus ne nous a pas laissés seuls. Il a envoyé son Saint-Esprit, un merveilleux cadeau pour tous ceux qui croient en lui. Le Saint-Esprit nous aide à vivre comme Dieu l'avait prévu au commencement. Un jour, Jésus va revenir. Puis Dieu créera un nouveau ciel et une nouvelle terre. Tout redeviendra parfait. Et ceux qui croient en Jésus vivront avec lui pour toujours. Sais-tu que cette histoire te concerne? Dieu t'aime, tu es unique pour lui. Aujourd'hui, tu peux vivre une vraie relation avec Dieu si tu crois en Jésus et que tu deviens son disciple. Le veux-tu?
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0: Bonjour à tous, bienvenue dans notre 46e émission 1, 2, 3 raconte, notre émission spéciale pour vous les enfants, mais aussi pour les parents et tous les amis. À propos d'amis, tu en as certainement et tu aimes les retrouver, tu les invites pour ton anniversaire, tu veux qu'ils soient tous là le jour J. Il y aura aussi tes parents, tes frères et sœurs, les papys, les mamies, enfin tous ceux que tu aimes. Ta maman prépare des gâteaux, des boissons, vous décorez la maison et vous allez passer un agréable moment tous ensemble. C'est la fête. Dans le ciel, il y aura aussi une très grande fête. Sais-tu qui l'a préparée? Qui sont les invités? Qui va y participer? Fais-tu partie des invités? Nous allons écouter Michel et Françoise qui vont nous raconter cette parabole dans laquelle Jésus répond à toutes ces questions que je viens de poser. Tu pourras la relire dans l'évangile de Luc, au chapitre 14, à partir du verset 16.
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2: Cet homme est bon et généreux. Il vit dans une magnifique maison, entourée de pelouses verdoyantes, d'arbres et de fleurs de toutes sortes. Il a de nombreux serviteurs. Il les aime tous. Et ses serviteurs le servent avec joie. Tout se passe dans la paix. On entend souvent des rires, des chants, mais jamais de disputes. Il fait bon vivre auprès de ce maître. Un jour, il décide de donner une réception. Il organise un grand repas où il y aura beaucoup de monde. Il envoie l'invitation à tous ses amis. Il achète une viande d'excellente qualité, des légumes frais, les plus beaux fruits et les meilleurs gâteaux. Il décore la plus belle pièce de la maison et engage des musiciens de grand talent. Tout est organisé pour que chacun puisse se réjouir. Enfin, le grand jour arrive. Les tables sont recouvertes de belles nappes. Des plats appétissants parfument les cuisines. Les serviteurs ont revêtu des tenues impeccables. Chacun est à son poste. Tout est prêt. Il ne manque que les invités. Cet homme se réjouit déjà de les accueillir. Il envoie son serviteur pour les avertir. Le serviteur part sans perdre de temps. Il arrive chez le premier invité.
3: « Je viens te chercher pour le festin. Tu peux venir. Tout est prêt. »«
4: Oh, dommage !» Je viens justement d'acheter un champ et je dois aller le voir.
3: Ah bon? Aujourd'hui?
4: Oui, aujourd'hui.
3: Mon maître va être vraiment déçu. Ne peux-tu pas faire un effort?
4: Non, je ne peux pas, mais ce sera pour une autre fois. Dis-lui quand même merci de ma part.
2: Le serviteur va chez un deuxième invité.
3: Mon maître m'envoie pour te dire que le grand repas est prêt et qu'il t'attend. C'est le moment de venir. On va se réjouir tous ensemble.
4: Oh, mais je viens d'acheter des bœufs et aujourd'hui, je vais profiter du beau temps pour les essayer dans mes champs.
3: Tu pourras les essayer demain ou un autre jour. Ce n'est pas pressé. Si tu ne viens pas, mon maître va être vraiment mécontent. Il a tout préparé.
4: Ben non, je ne peux pas.
3: Mais tu le remercieras de sa gentillesse. Excuse-moi, mais je n'ai pas le temps. Les affaires, c'est important. Ça ne peut pas attendre.
2: Le serviteur se dépêche d'aller frapper à la porte du troisième invité.
4: Oh, mais ce n'est pas possible que je vienne. Je viens de me marier.
3: Je dois m'occuper de ma femme.
4: Viens avec elle. Elle est invitée, elle aussi. Oh non, non! Nous préférons rester ici. Nous sommes tellement heureux tous les deux. Merci. Nous viendrons une autre fois. N'oublie pas de lui présenter mes excuses.
2: Le serviteur revient chez son maître très déçu.
4: Je suis désolé, mais ils ont tous trouvé des excuses pour ne pas répondre favorablement à ton invitation. Ils ne veulent pas venir.
2: Le maître de la maison est très fâché.
4: Eh bien, pars vite. Va sur les places de la ville, dans les rues, et amène ici tous les sans-logis, les pauvres, les malades, les aveugles, les infirmes. Amène-les tous.
2: Quand le serviteur revient, il est tout heureux. Tous ces gens n'ont rien qui les retient. Ils ne cherchent pas d'excuses et ils acceptent tous l'invitation avec joie. Tout heureux, le serviteur apporte la bonne nouvelle.
4: Maître, ils sont venus, ils sont nombreux, mais il y a encore de la place. Eh bien, va plus loin, hors de la ville, sur les chemins de campagne, le long des haies, sous les ponts, et tous ceux que tu trouveras, invite-les. Insiste pour qu'ils viennent. Ils seront tous les bienvenus chez moi.
2: Le serviteur se met à la recherche de ceux qui sont sur les chemins, sous les ponts, dans les terrains vagues, cachés sous des cartons ou dans des recoins.
4: Oh, les amis, venez, venez, car mon maître vous invite pour un grand festin qui est déjà tout préparé. Il vous attend. Mais regarde, mais nous sommes sales. On ne peut pas venir dans cet état. Venez tel que vous êtes. Chez mon maître, vous pourrez vous laver. On enlèvera vos vieux vêtements et on vous donnera des habits tout propres. Alors, c'est d'accord. Allez, on vient tous. On te suit chez ton maître.
2: Ils sont arrivés si nombreux que la grande salle de réception est pleine de convives. Quel bonheur pour cet homme de voir tous ces gens participer à la grande fête qu'il a préparée. Quelle joie aussi pour les participants. Ils sont tous ensemble, en présence de cet homme si bon, qui les accueille et leur donne tout avec abondance. C'est encore beaucoup plus beau que tout ce qu'ils avaient pu imaginer. Et les invités qui ont refusé l'invitation, sais-tu ce qui leur est arrivé? Eh bien, le maître ne les a plus jamais acceptés chez lui. La porte était fermée. C'était trop tard.
0: Un, deux, trois, quatre, et toi, et moi.
2: Es-tu prêt pour répondre aux questions de Benji? Allez, voyons ensemble. Qui prépare cette fête qui va avoir lieu dans le ciel? Ben oui, c'est Dieu. Il est cet homme bon et généreux de la parabole. Bon, le festin. Alors, que représente-t-il? C'est une image pour nous faire comprendre que la vie dans la présence de Dieu, eh bien, ce sera comme une fête. Ce sera un bonheur sans fin. Plus de larmes, plus de maladies, plus de souffrances. Bien. Et le serviteur? Alors, qui représente-t-il, lui? Eh bien, il représente tous ceux qui font connaître l'invitation de Dieu. Alors, il nous manque encore quelqu'un. Les invités. Alors, qui sont-ils, ces invités? As-tu une petite idée? Allez, je vais te répondre avec un petit mot de 4 lettres. Tu es prêt? T-O-U-S. Oui. Tous. Tous les hommes. Tous les enfants. Dieu nous invite tous, les grands et les petits. Ça veut dire que toi aussi tu es invité. Il nous reste maintenant à trouver qui va participer à cette fête. Eh bien, ce sont ceux qui acceptent l'invitation, tous ceux qui répondent « oui, je viens ».
0: Et nous les parents.
2: Les enfants, comme nous-mêmes, nous recevons quotidiennement des invitations de toutes sortes pour notre vie sur la terre. Des invitations à connaître, découvrir, apprendre, gagner, consommer encore et encore. Prenons-nous le temps de considérer l'invitation de Dieu? Quelle valeur y apportons-nous? C'est en fonction de l'importance que nous accordons à cette invitation de Dieu que nous en parlerons à nos enfants. C'est une invitation solennelle et la décision finale, elle appartient à chacun, petit ou grand. Mais elle a une portée éternelle. Si nous avons nous-mêmes accepté l'invitation de Dieu, nous devenons ses serviteurs et nous avons pour mission de faire connaître l'invitation à tous ceux qui sont autour de nous.
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0: Le grand pique-nique. Une grande foule avait écouté Jésus. À présent, tous ces gens avaient faim.
1: « Dis-leur d'aller s'acheter à manger !»
0: proposèrent les disciples. Mais Jésus voulait leur apprendre à faire confiance à Dieu. « Et si vous leur donniez vous-même à manger ?» demanda Jésus.
2: « Mais il faudra une petite fortune pour acheter du pain à tout ce monde !»
0: s'écrièrent les disciples. « Qu'avez-vous à manger ?» André, l'un des disciples, répondit.
3: « Il y a ici un garçon qui a 5 pains et 2 poissons. »
0: Jésus sourit. « Parfait, dites à tout le monde de s'asseoir dans l'herbe. » Les gens s'assirent donc tout autour sur l'herbe verte. Jésus remercia Dieu pour les pains et les poissons. Puis il les coupa en morceaux et ses disciples commencèrent la distribution. Toute la foule reçut du pain et du poisson. Il y avait environ 5 000 hommes et beaucoup de femmes et d'enfants. Tout le monde put manger à sa faim. Les disciples ramassèrent les restes. Ils remplirent 12 paniers, alors qu'au départ, il y avait seulement 5 pains et 2 poissons. Les gens comprirent qu'ils pouvaient faire confiance à Dieu.
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0: Une voix dans la nuit. Anne était triste car elle n'avait pas d'enfant.
1: Elle pria et Dieu l'exauça. Elle eut un fils qu'elle appela Samuel. Elle était si reconnaissante qu'elle consacra son fils à Dieu pour qu'il le serve. Anne confia son petit garçon au sacrificateur Élie. Samuel aidait le vieil homme qui était aveugle. Il dormait dans le tabernacle pendant qu'Élie dormait dans une pièce à côté. Une nuit, Samuel entendit quelqu'un qui l'appelait. Il se leva et courut vers Élie. « Me voici !» dit-il.
2: « Mais je ne t'ai pas appelé, grommela Élie. Retourne te coucher. »
1: Samuel se glissa dans son lit. Il entendit à nouveau qu'on l'appelait. Il courut vers Élie.
3: « Me voici !» dit-il.
2: « Je ne t'ai pas appelé !» soupira Élie tout endormi. « Retourne te coucher !»
1: Quand Samuel revint une troisième fois, Élie comprit que c'était Dieu qui appelait Samuel.
2: « S'il t'appelle encore, tu lui diras « Parle, Seigneur, car ton serviteur écoute !»
1: Samuel obéit. Dieu expliqua alors à Samuel qu'il l'avait choisi pour être son prophète et transmettre fidèlement ses paroles au peuple. Samuel accepta. Et c'est ce qu'il fit toute sa vie.
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1: Papa ?
2: Ouais, je t'écoute.
1: J'arrive pas à comprendre pourquoi on se moque de notre foi.
2: Ah.
1: Et pourquoi on me demande où est ton Dieu ?
2: Bah tout simplement parce que ces gens oublient que même quand il fait nuit, le soleil brille encore. Fils, n'oublie jamais, Dieu est toujours là.

1 Pierre 3. Instruction aux époux. Femmes, soyez soumises à vos maris, afin que si certains n'obéissent pas à la parole, ils soient gagnés sans parole par la conduite de leurs femmes, en voyant votre manière de vivre chaste et respectueuse. Ne recherchez pas une parure extérieure qui consiste en des coiffures sophistiquées, des ornements d'or ou des vêtements luxueux, mais plutôt une parure intérieure, celle d'un esprit doux et paisible, d'une pureté incorruptible, qui est d'un grand prix devant Dieu. Ainsi se paraient autrefois les saintes femmes qui espéraient en Dieu, soumises à leur mari, comme Sarah, qui obéissait à Abraham et l'appelait son Seigneur. Vous êtes devenues ses filles en faisant ce qui est bien, sans vous laisser troubler par aucune crainte. Maris, à votre tour, montrez de la sagesse dans vos relations avec vos épouses, en tenant compte de leur fragilité et en les honorant, comme devant hériter avec vous de la grâce de la vie. Qu'il en soit ainsi, afin que rien ne vienne faire obstacle à vos prières. Appel à l'unité et à la bénédiction. Enfin, soyez tous animés des mêmes pensées et des mêmes sentiments, remplis d'amour fraternel, de compassion et d'humilité. Ne rendez pas le mal pour le mal, ni l'injure pour l'injure. Bénissez au contraire, car c'est à cela que vous avez été appelés, afin d'hériter la bénédiction. Si quelqu'un veut aimer la vie et voir des jours heureux, qu'il préserve sa langue du mal et ses lèvres des paroles trompeuses, qu'il s'éloigne du mal et fasse le bien, qu'il recherche la paix et la poursuive. Car les yeux du Seigneur sont sur les justes et ses oreilles sont attentives à leurs prières. Mais la face du Seigneur est contre ceux qui font le mal. Qui vous maltraitera si vous êtes zélé pour le bien? Même si vous devez souffrir pour la justice, vous serez heureux. N'ayez aucune crainte et ne soyez pas troublés. Sanctifiez dans vos cœurs Christ le Seigneur et soyez toujours prêts à vous défendre, avec douceur et respect, devant quiconque vous demande raison de l'espérance qui est en vous. Ayez une bonne conscience, afin que, là même où l'on vous calomnie comme si vous étiez des malfaiteurs, ceux qui décrient en votre bonne conduite en Christ soient couverts de confusion. Il vaut mieux souffrir en faisant le bien, si telle est la volonté de Dieu, qu'en faisant le mal. L'exemple du Christ et la puissance de son œuvre. Christ aussi a souffert, une fois pour les péchés, lui, le juste pour des injustes, afin de nous amener à Dieu. Il a été mis à mort quant à la chair, mais rendu vivant quant à l'esprit, par lequel il est allé prêcher aux esprits en prison, ceux qui autrefois avaient été incrédules, lorsque la patience de Dieu se prolongeait au jour de Noé. Pendant la construction de l'arche, un petit nombre de personnes, 8 en tout, furent sauvées à travers l'eau. Cette eau était une figure du baptême, qui n'est pas la purification des souillures du corps, mais l'engagement d'une bonne conscience envers Dieu. Maintenant, ce baptême vous sauve aussi par la résurrection de Jésus-Christ, qui est à la droite de Dieu depuis qu'il est monté au ciel et que les anges, les autorités et les puissances lui sont soumis.

La météo pour ce jeudi 24 septembre, forte amplitude thermique, avec une matinée parfois assez fraîche et une grande douceur, voire chaleur, notamment dans le sud, malgré une petite baisse générale des maximales. Les températures pour ce jeudi, 12 degrés pour Lille, Paris et Strasbourg, 12 également pour Lyon, 14 degrés pour Cherbourg, Brest, Biarritz, Toulouse et Bordeaux, 16 degrés pour Nice, 18 à Marseille et Perpignan et 20 degrés pour Bastia. Pour ce jeudi après-midi, 20 degrés sur les Hauts-de-France et le Grand Est, 22 sur la Normandie, 23 en Ile-de-France, 24 degrés sur le Centre-Val de Loire et la Bretagne, mais jusqu'à 27 degrés sur les Pays de la Loire, entre 29 et 32 sur la Nouvelle-Aquitaine, 31 degrés sur l'Occitanie, 29 degrés le long de la Méditerranée.

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1: Bienvenue dans notre émission « La vérité de l'Évangile ». Aujourd'hui, je continue ma troisième semaine d'enseignement intitulée « Ne limitez pas Dieu ». C'est un enseignement puissant sur ce sujet. J'ai entendu des centaines de personnes me dire personnellement comment cela a changé leur vie. Et je témoigne moi-même du fait que je crois que c'est la deuxième chose la plus importante que Dieu m'ait jamais dite. Le 31 janvier 2002, Dieu m'a montré sur la base du psaume 78, verset 41, que je le limitais par mes petites pensée. Et depuis lors, notre ministère a été complètement, totalement transformé. L'influence de notre ministère, son impact, le nombre de personnes que nous atteignons, tout a changé de manière exponentielle. Et de la même manière que cela a transformé ma vie, je crois que cela transformera la vôtre. C'est donc de cela que nous parlons et j'ai déjà abordé beaucoup de questions. La semaine dernière, je parlais de la façon dont j'étais en quelque sorte devenu paresseux. J'étais à l'aise dans ma situation. J'étais satisfait. Et c'était l'une des raisons pour lesquelles je ne voulais pas changer, pousser et fournir des efforts pour atteindre les objectifs de Dieu. On doit être satisfait, mais pas se contenter de ce qu'on a. Peut-être que je devrais dire l'inverse, qu'il faut savoir se contenter de ce qu'on a, mais ne pas s'en satisfaire. Quoi qu'il en soit, vous comprenez l'idée. On doit être satisfait de Dieu tout en continuant à élargir notre vision, parce qu'aucun d'entre nous n'a jamais manifesté Dieu pleinement dans sa vie. Aucun d'entre nous n'a accompli complètement le plan de Dieu pour sa vie. Il faut donc constamment progresser. Je commençais à me relâcher et j'avais aussi la crainte des hommes. Je craignais la persécution, je craignais de m'exposer davantage aux critiques et à toutes sortes d'oppositions. Hier, j'ai commencé à expliquer que je craignais le succès. J'ai vu plus de gens détruits par le succès que par les difficultés et les problèmes. La plupart des gens se tournent vers le Seigneur quand ils ont des problèmes, mais la plupart s'éloignent du Seigneur quand tout va bien. Peut-être pas par rejet ou par rébellion, mais simplement par manque de dépendance à l'égard de Dieu. Et cela vous détruira. Hier, j'ai pris l'exemple de Saül dans 1 Samuel chapitre 15. Samuel lui a parlé et lui a dit « Quand tu étais petit, à tes propres yeux, Dieu t'avait élevé. » Mais lorsqu'il s'est enflé d'orgueil, Dieu l'a totalement rejeté. Un autre exemple est celui de David, que Dieu a appelé dans 1 Samuel chapitre 13 et verset 14. Il dit qu'il avait choisi un homme selon son cœur. Et nous savons maintenant que c'était David et qu'il a oint David. Lorsque David a commencé à suivre Dieu dans 1 Samuel, chapitre 16, David était si humble, il dépendait de Dieu, il adorait Dieu. Au chapitre 17 de 1 Samuel, il a tué Goliath et a continué à servir Dieu. Saül est devenu son beau-père et pourtant il lui a enlevé sa femme et l'a donnée à un autre homme. Il a essayé de tuer David qui, au lieu de riposter, a continué à suivre Dieu. Il a fait preuve d'une grande humilité. À plusieurs reprises, il aurait pu tuer son beau-père en état de légitime défense. Personne ne l'aurait critiqué pour cela. Mais il a continué à servir le Seigneur et David était un homme de grande force à bien des égards. Maintenant, regardez ce qui est écrit dans 2 Samuel, chapitre 11. L'année suivante, à l'époque où les rois partent en campagne, David envoya Joab avec ses serviteurs et tout Israël semer la dévastation chez les Ammonites et faire le siège de Rabba. Quant à lui, il resta à Jérusalem. Au commencement, quand David était humble et que les choses n'étaient pas assurées, c'était lui qui sortait à la tête de ses troupes. Il s'engageait et combattait lui-même dans ses batailles. Dieu était avec lui et il réussissait dans tous ses combats. Mais nous sommes ici vers la fin de la vie de David, ou en tous les cas, plus tard dans la vie de David, après que David ait été fermement établi en tant que roi d'Israël et de Juda. Pour lui, il ne s'agissait plus d'une bataille importante. Il n'avait pas besoin de sortir lui-même. Et pourtant, il est dit que c'était le moment où les rois allaient au combat. À l'époque, les conditions étaient différentes de celles que nous connaissons aujourd'hui. Et il y avait une certaine période de l'année où l'on pouvait faire la guerre. À d'autres moments, il faisait trop froid, c'était trop humide et on ne pouvait pas faire grand-chose. On en était donc à la période où l'on sortait pour aller combattre. Il y avait encore des territoires à conquérir conformément à ce que Dieu avait dit aux Israélites. Et David était le roi. Les rois sortaient au combat, mais David ne l'a pas fait. Il était maintenant si bien établi qu'il pouvait rester à Jérusalem. Et il envoya Joab, le général de ses armées, pour faire la guerre. En d'autres termes, cela montre qu'il avait bien réussi. Ce n'était pas une campagne importante pour lui. Il a simplement envoyé son général et ses troupes pour qu'ils combattent pour lui. Il est resté à Jérusalem. Et regardez maintenant le verset 2. Un soir, David se leva de son lit, comme il se promenait sur le toit du palais royal, etc. Qu'est-ce que cela montre si vous vous levez au moment où le soleil se couche, le soir? Cela signifie que vous avez dormi pendant la journée. La plupart des gens travaillent pendant la journée, ils sont occupés. Ce qui est décrit, c'est que David avait tellement de succès et tout allait si bien qu'il s'ennuyait. Il dormait pendant la journée et il s'est levé de son lit au coucher du soleil. Et comme il marchait sur le toit du palais, il aperçut de là une femme qui se baignait et qui était très belle. David fit demander qui était cette femme. Et on lui dit, n'est-ce pas Bathsheba, fille d'Éliam, et femme d'Uri, le Hittite? Et bien sûr, la plupart des gens connaissent l'histoire et savent que David prit Bathsheba, ou Bathsheba, coucha avec elle et qu'elle tomba enceinte. Ensuite, afin de cacher ce qu'il avait fait, il envoya chercher le mari, le fit revenir de la guerre et essaya de le convaincre d'aller voir sa femme et de coucher avec elle, afin de faire croire que l'enfant était le sien et non celui de David. Mais cela n'a pas réussi car Uri était tellement intègre qu'il n'a pas voulu rentrer chez lui et passer la nuit avec sa femme, alors que tous ses compagnons d'armes étaient en train de livrer bataille. David envoya donc par la main d'Uri une note à Joab pour lui dire de placer Uri à un endroit particulièrement dangereux et de faire en sorte que tout le monde s'éloigne de lui en plein combat afin qu'il se fasse tuer. David utilisa donc l'ennemi pour tuer Uri, puis il prit Bathsheba pour femme. Mais il est dit dans la dernière partie du verset 27 de 2 Samuel, au chapitre 11, que ce que David avait fait déplut à l'Éternel. Je peux vous dire que c'est un euphémisme. David a non seulement commis un adultère, mais il a commis un meurtre pour essayer de couvrir son adultère. Ensuite, dans le 12e chapitre, Dieu réprimande David pour cela, et je ne vais pas prendre le temps de lire toute l'histoire. Mais vous savez en gros ce qu'il a dit. Je vais en lire une partie. Il est écrit au verset 7 et 8 de 2 Samuel 12. Nathan déclara alors à David, « C'est toi qui es cet homme-là. Voici ce que dit l'Éternel, le Dieu d'Israël. Je t'ai désigné par onction comme roi sur Israël et je t'ai délivré de Saül. Je t'ai donné la famille de ton maître. J'ai mis ses femmes contre ta poitrine et je t'ai donné la communauté d'Israël et de Juda. Si cela avait été trop peu, j'y aurais encore ajouté. » Permettez-moi, avant de lire la suite, de dire que dans le Nouveau Testament, on voit Jésus dire dans Marc chapitre 10, que dès le début, Dieu les a fait hommes et femmes, et il n'a jamais voulu qu'un homme ait plus d'une femme. Et pourtant, dans l'ancienne alliance, il a permis aux gens d'avoir plusieurs femmes. Jésus a pourtant dit que ce n'était pas la volonté de Dieu. Dès le commencement, il les a fait mâles et femelles, un homme et une femme. Dieu ne voulait pas la polygamie, mais il l'a permise, et quand ils ont posé la question à Jésus, alors pourquoi Moïse l'a-t-il permise? En effet, Moïse lui-même avait plusieurs femmes. Pourquoi Moïse a-t-il permis cela? Jésus leur dit, c'est à cause de la dureté de votre cœur que Moïse vous a donné cette règle. Jésus a donc montré que ce n'était pas la volonté de Dieu d'avoir plusieurs femmes. Et pourtant, Dieu dit, « Regarde, je t'ai donné les femmes au pluriel de ton maître. » Et David lui-même avait, j'ai oublié combien de femmes, mais c'était près de 10 ou 13, je crois. Dieu a donc permis tout cela, même si ce n'était pas sa volonté parfaite. Et il a dit à David, « Si cela avait été trop peu, je t'en aurais donné plus. » Même si ce n'était pas la volonté parfaite de Dieu, il aurait permis à David d'avoir davantage de femmes. Mais le vrai problème n'était pas tant ce que David avait fait avec Bethsabée, c'était le fait que David avait atteint un tel niveau de réussite qu'il n'avait plus besoin de dépendre de Dieu, ni de le suivre. David était roi et il était pratiquement le dictateur absolu. Il pouvait faire tout ce qu'il voulait. Et lorsqu'il est arrivé au point où il n'y avait plus de contraintes sur lui et qu'il pouvait faire n'importe quoi, David commit un adultère avec Bethsabée et tua son mari pour couvrir l'adultère. Et Dieu l'a réprimandé parce qu'il s'était détourné de lui. Il avait perdu sa relation intime avec Dieu. Et maintenant qu'il était roi et qu'il pouvait tout faire, il n'avait plus besoin de Dieu. Voici donc ce qui est dit au verset 9 et 10 de 2 Samuel 12. « Pourquoi donc as-tu méprisé la parole de l'Éternel en faisant ce qui est mal à mes yeux? Tu as tué par l'épée Uri le Hittite. Tu as pris sa femme pour faire d'elle ta femme. Et lui, tu l'as tué sous les coups d'épée des Ammonites. Désormais, puisque tu m'as méprisé et que tu as pris la femme d'Uri le Hittite pour faire d'elle ta femme, l'épée ne s'éloignera plus de ton foyer. » Remarquez que Dieu dit « David, tu m'as méprisé ». Certains qui regardent cette émission en ce moment ont commis un adultère ou un autre péché, pas forcément sexuel comme dans le cas de David. Mais peut-être vous êtes-vous éloigné de Dieu d'une façon ou d'une autre. Même si ce que vous avez fait est mal et déplaît au Seigneur, le pire, c'est que, comme le Seigneur l'a dit ici, « David, tu m'as méprisé ». Beaucoup d'entre vous pensent qu'ils n'ont pas méprisé le Seigneur, qu'ils l'aiment toujours, et qu'ils n'ont simplement pas pu résister à la tentation. Non, en réalité, vous avez méprisé le Seigneur. Lorsque vous vous éloignez de Dieu et que vous commettez un péché, vous dites « Dieu, je n'aime pas tes commandements. Je ne suis pas d'accord avec toi. Ma voix est meilleure. » Les Écritures disent à plusieurs reprises, « La voix qui paraît droite à un homme peut finalement conduire à la mort. » Lorsqu'une personne pèche, elle méprise Dieu en quelque sorte. La plupart des gens diraient qu'ils n'ont pas méprisé Dieu, mais c'est pourtant ce qu'ils ont fait. J'ai essayé de faire comprendre cela à mes enfants. Je me souviens que lorsqu'ils ont commencé à conduire, nous leur avons imposé un couvre-feu. J'ai oublié maintenant ce que c'était, mais je pense qu'ils devaient être de retour à 11 heures du soir. Et si je leur disais de rentrer à 11 heures, ils rentraient à 11h10 ou 11h15. Ils faisaient tout simplement reculer la limite fixée. Et en général, lorsque cela se produit, un parent dira, « Tu ne devrais pas sortir tard. Tu pourrais avoir un pneu crevé ou tomber en panne d'essence. Si quelque chose devait arriver, c'est à ce moment-là que tous les dingues sont de sortie. C'est une heure dangereuse. » Et il pourrait arriver quelque chose. Et tout cela est vrai. Mais savez-vous quel est le vrai problème? Lorsque vous dites à votre enfant d'être à la maison à 11h et qu'il arrive à 11h15, vous savez quel est le vrai problème? Ce n'est pas le fait de ces 15 minutes, ni que le diable soit lâché après 11h du soir. Même s'il est vrai qu'il y a des risques et des dangers accrus à partir d'une certaine heure. Mais ce n'est pas le cœur du sujet. Vous savez quel est le vrai problème? Vous devriez dire à votre enfant, « Ce n'est pas un droit absolu, et je ne suis pas obligé de te prêter ma voiture et de te faire confiance. Je t'ai donné quelque chose de manière volontaire, et tu m'as méprisé. Tu as brisé ma confiance. » Vous ne le direz peut-être pas de cette manière, mais c'est vraiment la racine du problème. Il est vrai qu'il y a des choses qui peuvent arriver s'il reste dehors tard, et je reconnais tout cela. Mais le vrai problème, c'est que lorsque vous dites à vos enfants de rentrer à 11h et qu'ils rentrent à 11h15, le vrai problème, c'est qu'ils ont abusé de votre confiance. Ils ne vous ont pas honoré, ils vous ont méprisé. C'est comme si votre parole n'avait pas d'importance. 15 minutes, ce n'est pas grave, ce n'est rien. En effet, les 15 minutes ne sont pas très importantes, mais la confiance qui a été rompue est très importante. C'est très grave. Savez-vous que lorsque j'étais enfant, et encore une fois, je ne dis pas cela pour me vanter, je le dis juste pour illustrer mon propos, mais je crois que mon couvre-feu quand j'étais jeune était à 10h30, ou peut-être 11h, mais je rentrais toujours 20 ou 30 minutes avant l'heure, parce que je savais que ma mère avait confiance en moi. Mon père est mort quand j'avais 12 ans, ma mère et moi étions très proches, et si ma mère me disait d'être de retour à 11h, j'arrivais à 10h30. Je pense qu'il n'y a eu qu'une seule exception pendant cette période où je vivais à la maison, avant d'être appelé sous les drapeaux et d'aller au Vietnam. Après mon retour, les choses ont changé puisque j'avais atteint l'âge adulte. Mais lorsque je vivais à la maison et sous le contrôle de ma mère, je pense qu'il n'y a qu'une seule fois où je suis rentré plus tard que ce qu'elle m'avait dit. Et c'était parce que j'avais enfermé mes clés dans la voiture après être allé au cinéma. Et à cette époque, nous n'avions pas de téléphone portable. Cela m'a pris du temps, mais j'ai trouvé une cabine téléphonique. Je l'ai appelée, je lui ai raconté ce qui s'était passé et que je serais à la maison avec quelques minutes de retard. Mais c'était à cause d'une circonstance imprévue et cependant je l'ai prévenue de ce qu'il se passait. Je veux dire que je n'aurais pas violé cette règle parce que ce n'était pas une question de 10 ou 15 minutes de retard. C'était une question de confiance. Et dans le cas de David, il s'agissait d'une relation personnelle avec Dieu. Et c'est ce que le Seigneur lui disait. « David, si tu n'avais pas assez de femmes, je t'en aurais donné d'autres. Même si ce n'était pas ma volonté parfaite, j'aurais fait n'importe quoi. J'aurais fait toutes ces choses. Comment as-tu pu faire cela et me mépriser ainsi ?» Et vous savez pourquoi c'est arrivé ? Parce que David en était arrivé au point où il était si riche. Il avait tellement réussi. Il avait gagné bataille après bataille après bataille. David n'avait jamais connu la défaite. Tout ce qu'il faisait, comme tout ce que touchait Midas, se transformait en or. Plus tard, on voit dans 1 Chronique, chapitre 29, que David a littéralement donné des milliards de dollars d'or, d'argent et de pierres précieuses pour la construction du temple sur son compte personnel. Cet homme était milliardaire. Il avait de l'argent, il avait du succès, il avait de l'autorité. Il avait réussi comme personne ne l'avait jamais fait. Mais le succès l'a ruiné. Et il est arrivé à un point où il ne recherchait plus Dieu. Il ne faisait plus ce que Dieu l'appelait à faire. Il dormait pendant la journée, il s'ennuyait. Il ne se concentrait plus. Et j'ai vu des situations comme celle-là où le succès avait détruit des gens. Et à cause de cela, je craignais de succomber de la même manière. Si j'enlevais les limites, et si je commençais à laisser Dieu agir à travers moi et accomplir ce que je savais être sa volonté pour ma vie. Et comme je l'ai dit dans mon émission d'hier, le Seigneur m'a finalement parlé et m'a dit qu'il avait passé 34 ans à me préparer pour cela et que je devais simplement lui faire confiance. Permettez-moi de vous donner un autre exemple, celui d'Élie, qui est entré en scène dans 1 Roi, chapitre 17. Il a parlé au roi. Il a ordonné une sécheresse. Après 3 ans et demi de sécheresse, la nation était dévastée. Élie est revenu, a convoqué le roi et tous les faux prophètes. Il a fait descendre le feu du ciel et a détruit un sacrifice qu'il avait préparé. Dans 1 Roi, chapitre 18, tous les membres du peuple tombèrent le visage contre terre et dirent « C'est l'Éternel qui est Dieu. C'est l'Éternel qui est Dieu. » Ensuite, Élie tua tous les prophètes de Baal et tous les prophètes des bosquets sacrés. Il a également ressuscité le fils d'une veuve. C'est la toute première fois dans l'histoire de la Bible que quelqu'un est ressuscité d'entre les morts. Élie réussissait en tout. Il a vraiment connu le succès. Il s'était opposé au roi, à toutes les armées, aux prophètes de Baal, et il avait triomphé. Mais juste après toutes ces réussites, il est dit dans 1 Roi, chapitre 19, verset 1, « Achab rapporta à Jézabel, qui était sa femme, la reine, tout ce qu'avait fait Élie et la manière dont il avait tué par l'épée tous les prophètes. Jézabel envoya alors un messager à Élie pour lui dire « Que les dieux me traitent avec la plus grande sévérité si demain à la même heure, je ne te fais pas ce que tu leur as fait. » En d'autres termes, elle disait à Élie, « Tu sais, je vais te tuer de la même manière que tu as tué tous ces prophètes. » Élie avait tué 450 prophètes de Baal et 400 prophètes des bosquets sacrés, soit un total de 850 hommes tués par l'épée. Pouvez-vous imaginer ce que cela représentait, de tuer 850 personnes, personnellement? Cela a dû être un spectacle horrible. Et Jézabel lui a dit, « Je vais faire en sorte que ta vie soit comme la leur demain à cette heure-ci. » Et il est dit, « Voyant cela, Élie se leva et partit pour sauver sa vie. » En voyant quoi? Il gardait en mémoire l'image brutale des 850 hommes tués la veille. Et il s'est vu mourir de la même manière qu'il avait tué ces autres personnes. Après cela, il s'est donc enfui. Essayez de vous faire une idée de ce qu'il s'est passé. Il s'était opposé au roi, aux armées, aux prophètes, à la nation entière, à des milliers et des milliers de personnes. Et il s'en était sorti avec un succès total. Après cela, une femme lui envoie un message et il ne fait aucun doute que Jézabel voulait sa mort. Mais si elle l'avait voulu, ou plutôt si vraiment elle était prête à le tuer, elle aurait envoyé un soldat armé d'une épée et non pas un messager avec un mot. Elle essayait de l'intimider parce que l'opinion publique s'était retournée contre elle et elle ne pouvait pas se permettre de tuer Élie. C'est pourquoi elle a menacé. Elle essayait de l'intimider et il s'est enfui devant cette femme qui le menaçait. Et nous en voyons la raison dans le verset suivant. Il marcha toute une journée dans le désert, puis il s'assit sous un genêt et demanda la mort en disant « C'est assez. Maintenant, Éternel, prends-moi la vie, car je ne suis pas meilleur que mes ancêtres. » Mais savez-vous que cette prière est très révélatrice? Elle montre qu'avant tout cela, il pensait être meilleur que ses ancêtres. Il était fier de ses propres accomplissements. Il avait en tête ses hauts faits. J'ai commandé la sécheresse. J'ai mis fin à la sécheresse. J'ai ressuscité le fils d'une veuve et j'ai multiplié sa nourriture pendant 3 ans et demi. J'ai défié les prophètes de Baal. J'ai fait descendre le feu du ciel. J'ai tué 850 hommes par l'épée. J'ai donné des ordres au roi qui m'a obéi. Et en fin de compte, il se disait, « Je suis formidable. Je suis quelqu'un de spécial. » On le voit bien dans le fait que lorsqu'il s'est finalement enfui à cause de Jézabel et qu'il est revenu à lui, il a dit « Dieu, ôte-moi la vie, car je ne suis pas meilleur que mes ancêtres. » Il n'avait jamais été meilleur que ses ancêtres. Il avait sans aucun doute été utilisé par Dieu, mais c'est son orgueil qui l'a exalté. Je cite à nouveau le verset 18 du chapitre 16 des Proverbes, qui dit que l'arrogance précède la ruine et l'orgueil précède la chute. Donc j'ai vu toutes ces histoires. J'ai vu Saül qui, lorsqu'il était petit à ses propres yeux, a été élevé par Dieu. J'ai vu David qui, tant qu'il était sous pression et que sa vie était menacée, a recherché Dieu et s'est soumis à lui. Et il était un homme selon le cœur de Dieu, mais lorsqu'il a atteint tous ses objectifs, son cœur s'est enflé d'orgueil. Il a cessé de poursuivre ce pourquoi Dieu l'avait oint. Il s'ennuyait, il dormait pendant la journée, et il en est venu à perdre sa relation intime avec Dieu. Il a méprisé Dieu et a commis un adultère et un meurtre en essayant de couvrir son adultère. Et voici Élie qui avait accompli tous ses grands exploits et qui lui aussi s'est enflé d'orgueil et s'est cru meilleur que ses ancêtres. Personne n'avait jamais ressuscité quelqu'un d'entre les morts. Personne n'avait jamais fait descendre du feu du ciel. Et il s'est enflé d'orgueil et il est tombé. L'arrogance précède la ruine et l'orgueil précède la chute. Et donc, parce que je connaissais toutes ces histoires, je faisais face à ce dernier obstacle que je devais absolument surmonter. Dieu, si je me soumets à toi et si je te permets de m'utiliser, d'avoir un ministère qui s'étend au monde entier et touche des gens partout dans le monde, je risque de perdre ma relation avec toi et de me laisser emporter par l'orgueil. Et c'est ce que je craignais, et à cause de cela, je limitais ce que Dieu pouvait faire à travers moi. Je connaissais l'appel de Dieu sur ma vie. Il m'avait appelé à atteindre des gens dans le monde entier. Cela fait maintenant plus de 50 ans que je sais que Dieu veut que j'exerce un ministère mondial. Mais en 2002, je le limitais parce que j'avais peur de ce que le succès pouvait me faire. Et Dieu a dû m'aider à surmonter cela. Il peut y avoir bien d'autres raisons qui font que nous limitons Dieu. Je vous encourage de nouveau à vous procurer ces ressources parce que j'y parle de toutes sortes de questions. La peur de l'homme, la peur du succès, la peur du rejet, le simple fait d'être paresseux ou de se sentir trop confortable. Je traite de beaucoup de questions et à partir de l'émission de demain, je commencerai à parler de quelque chose de très puissant concernant le fait que vous devez vous voir réussir à l'intérieur de vous-même. Vous devez vous imaginer en train de réussir. 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

Alors, je me souviens comme si c'était hier. Le pasteur était assis juste en face de moi, dans la salle à manger, chez nous. Et puis, lui me parlait, évidemment, d'Évangile. Il me parlait de la parole de Dieu. Et puis, moi, j'essayais de me souvenir ce que ma religion m'avait enseigné. Et je lui disais ce que je pensais que ma religion disait. Et lui me répondait, non, parce qu'il est écrit. Et là, il me citait un passage de l'Écriture qui détruisait ce que je venais de lui dire. Et puis, c'était comme ça, continuellement, pendant quelques heures de temps, vraiment. Et puis, on n'était pas d'accord, bien sûr. Moi, je ne pouvais pas lui dire, il est écrit dans la parole de Dieu, parce que je n'avais jamais lu la Bible de toute ma vie. Parce que à l'époque, je pensais que la Bible, c'était un livre qui parlait de religion, et ce n'était pas un sujet qui m'intéressait particulièrement. Alors, je ne m'étais pas donné la peine de lire la Bible, la parole de Dieu. Alors, face à lui, je ne pouvais pas lui dire « Oui, mais il est écrit ceci, ceci ou cela », parce que je ne savais pas ce qui était écrit dans la Bible. Alors, on a parlé pendant quelques heures, vraiment, durant cette soirée, et évidemment, nous n'étions pas d'accord, comme je l'ai mentionné, on était vraiment à l'opposé l'un et l'autre. Et puis, finalement, la soirée s'est terminée, et je lui ai proposé d'aller le reconduire à l'église parce qu'il demeurait, il y avait un appartement qu'on lui avait fait dans la bâtisse de l'église et il n'avait pas de voiture, donc je lui ai proposé d'aller le reconduire chez lui à son appartement, ce qu'il a accepté avec joie. Et tout au long, alors que je le reconduisais, finalement, je lui ai dit, écoutez, monsieur le pasteur, parce que, écoutez, juste avant, je ne voulais pas le voir, ce monsieur, parce que je ne savais même pas c'était quoi un pasteur. Et puis, j'avais une certaine crainte, justement, parce que je ne connaissais rien de la Bible. Je ne parlais que très rarement de religion, comme je vous ai expliqué au début de cette émission. Donc, je craignais de ne pas savoir quoi dire. Et finalement, en allant le reconduire, je lui ai dit, je ne pratiquais plus ma religion, mais monsieur le pasteur, en parlant avec vous pendant cette soirée, j'ai réalisé que j'avais une belle religion et je pense que dimanche prochain, je vais retourner assister à la messe. Alors, son visage a changé et il m'a dit, « Bien, Mario, je vais prier pour toi. » Attention, quand quelqu'un qui est dans le ministère te dit, « Je vais prier pour toi », parce que s'il prie vraiment pour toi, la prière est puissante. Parce que dans les jours qui ont suivi, alors que je continuais, bien sûr, mon travail et je voyageais sur la route pour visiter mes clients. Tout à coup, il y a cette petite question qui trottait en moi, qui disait tout à coup que c'est lui qui avait raison, faisant référence à mon entretien avec le pasteur Samson. Parce qu'évidemment, on était à l'opposé tous les deux. Alors, c'est certain qu'un des deux est dans l'erreur et l'autre est dans la vérité. Et cette petite voix me dérangeait beaucoup parce que j'étais certain, à la fin de notre rencontre ce soir-là, que c'était moi qui avais raison. Mais là, cette petite question revenait continuellement et c'était vraiment dérangeant pour moi. Et la question disait tout à coup que c'est lui qui a raison. Alors, ce que j'ai fait, j'ai essayé de trouver des livres qui parlaient de religion pour savoir si ma religion était la bonne religion ou s'il y en avait une autre qui était meilleure. Et croyez-moi, plus je lisais de livres qui parlaient de religion, plus j'étais dans la confusion
parce qu'il y avait beaucoup de contradictions. Certains auteurs vantaient une réunion, d'autres auteurs défaisaient cette réunion, cette religion plutôt, et je me suis retrouvé vraiment dans un dilemme encore plus grand, dans une confusion totale. Et là, je me faisais des reproches. Je me disais, tu n'aurais pas dû parler avec ce pasteur, parce que avant que tu puisses parler avec lui, tu étais bien, tu avais une paix, tu étais tranquille, tu ne pensais même pas à l'au-delà, tu n'étais pas tracassé par ces questions. Et là, tu vois, tu as fait venir un pasteur chez toi et tu es tout troublé et tu es dans la confusion totale. Alors, j'étais d'accord avec cela, que je n'aurais pas dû inviter le pasteur ou accepter l'invitation que ma femme avait faite au pasteur. Et j'étais tout à coup malheureux parce que j'étais confus. Je ne savais plus exactement quoi penser. Alors, les gens qui étaient proches de moi et les nouveaux amis que ma femme s'était fait, parce qu'elle continuait d'assister aux réunions à l'église, étaient après moi, m'invitaient à nouveau. Et là, ils ont dit, dans quelques semaines, il va y avoir une réunion spéciale un samedi soir. Ça va être un grand ralliement de plusieurs églises italiennes de Montréal qui vont venir ici à Saint-Hyacinthe, dans l'Assemblée. Et ça va être bon parce qu'il y aura de la bonne musique, il y aura des chanteurs qui vont venir. Et tu devrais au moins venir voir à quoi ça ressemble avant de prendre une décision finale. Et moi, j'ai dit oui, d'accord, pas parce que ça m'intéressait, pas parce que soudainement j'avais le goût d'aller à l'église et de voir ce qui se passait, mais parce que c'était dans quelques semaines et je me disais, d'ici là, probablement qu'ils n'y penseront plus. Et puis, je n'aurais pas besoin d'y aller. Alors, c'est ce qui est arrivé. Ils ne m'en ont plus parlé. Sauf que la semaine précédant l'événement, ils m'ont rappelé que j'avais dit oui, que j'avais donné ma parole, que j'irais. Alors, j'y suis allé ce samedi soir-là uniquement pour respecter ma parole que j'avais donnée, que j'étais pour y aller. Alors, le samedi soir est venu et bien sûr, avec mon épouse, je me suis rendu à cette petite bâtisse. À l'époque, l'église évangélique et pentecôtiste de Saint-Hyacinthe. Et puis, c'est vrai que c'était une belle réunion parce qu'il y avait un quatuor italien de chanteurs et de musiciens qui ont interprété de très beaux chants, de la belle musique. Et puis,

fort. Et puis, tout ce que je me disais, c'est pourquoi est-ce qu'il crie si fort quand même? On n'est pas sourd, on entend ce qu'il dit, même si je ne comprends rien de ce qu'il est en train de nous dire. Et puis, tout ce que je surveillais vraiment, c'était ma montre. Parce que je me souvenais que les dernières fois où j'avais assisté à des réunions dans mon ancienne vieille religion que je ne pratiquais plus de toute façon, ça durait maximum 30 minutes. Et puis, on était sortis de l'église. Mais là, j'ai commencé à réaliser que leur réunion, c'était beaucoup plus long que 30 minutes et qu'on n'était pas sortis de cette place-là. C'était pour être très long. Et puis, je surveillais ma montre pour me dire, « Wow, quand est-ce que ça va terminer pour que je puisse retourner à la maison, avoir satisfait à mon engagement, à ma parole? » J'ai été à la réunion. Je n'ai pas aimé cela. Oui, c'était bien. Oui, c'était beau. Mais ce n'est pas pour moi. Je n'ai pas besoin de cela. Et puis finalement, le pasteur qui prêchait a dit « Amen ». Et sans sauver ou pas sauver, tu sais que c'est fini ou ça achève. Et effectivement, c'était la fin de sa prédication. Et puis, il a terminé en disant, et il m'a dit après, parce que c'est ce soir-là que j'ai accepté le Seigneur, et puis on a été en relation avec lui pendant longtemps après, et il m'a raconté après que c'était très rare qu'il terminait ses prédications de cette façon, mais qu'il était poussé par le Saint-Esprit de terminer cette réunion de cette façon-ci. Il a dit, « Il y a quelqu'un ici ce soir dans cette salle. » Et il pointait son doigt en même temps, et curieusement, son doigt était pointé justement sur moi, dans la salle, qui était comble. C'était plein de monde. Et il a dit, « Il y a quelqu'un ici ce soir. » Et il me pointait avec son doigt, « qui est sans Christ. Et s'il devait mourir ce soir, il est perdu à tout jamais. » Et c'est à ce moment-là que c'est comme si la salle est disparue. Les gens se sont comme évanouis, il n'y a plus personne dans la salle. Tout ce que je vois, c'est l'extrémité de son doigt qui est pointé vers moi. Et les deux mots qu'il a prononcés, sans Christ. Il a dit, il y a quelqu'un ici ce soir qui est sans Christ. Et c'est comme si ces deux mots apparaissaient devant moi. Et c'était comme, vous savez, des lumières, des néons dans la nuit qui scintillent pour annoncer un restaurant ou un établissement. Et c'est comme si ces deux mots étaient illuminés et scintillaient devant moi. Et tout ce que ça me disait, c'est « sans Christ, sans Christ, sans Christ ». Et dans l'espace de quelques secondes qui se sont écoulées très rapidement, c'est comme si pour la première fois de ma vie, j'ai réalisé que j'étais un pécheur et que j'avais besoin d'être pardonné et d'être sauvé. Vous m'auriez dit ça quelques minutes auparavant, j'aurais dit, ouais, ben, tout le monde est pécheur, et puis blablabla, bla, bla, et ainsi de suite. Mais là, ça n'était pas la même chose. C'était la conviction du Saint-Esprit qui était sur moi. Remarquez que je ne connaissais pas le Saint-Esprit. Je n'avais jamais entendu parler que c'est lui qui convainc de péché, de justice et de jugement. Tout ce que je peux vous dire, c'est que j'ai compris que j'étais un pécheur et que j'étais perdu et que je devais faire quelque chose ce soir-là. Sinon, c'était vrai ce que le prédicateur venait de dire. Je suis séparé de Dieu à tout jamais. Je suis condamné à tout jamais parce que je suis sans Christ. J'ai appris, bien sûr, après, en étudiant la parole du Seigneur, parce qu'encore une fois, c'est ce soir-là que j'ai donné ma vie au Seigneur Jésus-Christ, que la seule raison pour laquelle des gens vont souffrir en enfant,

et qu'un jour seront jetés dans l'étang ardent de feu, c'est qu'ils sont sans Christ. C'est pas parce que nous sommes des grands pécheurs, des petits pécheurs, des moyens pécheurs. Ce n'est pas parce qu'on a commis beaucoup de péchés ou peu de péchés. C'est une question d'être sans Christ ou d'être en Jésus-Christ. Et moi, ce soir-là, j'ai réalisé par la conviction du Saint-Esprit qui est venu sur moi que j'étais sans Christ. Donc, j'étais un pécheur perdu et je devais faire quelque chose. La conviction était tellement forte que je me suis mis à trembler de la tête jusqu'à la plante de mes pieds. Et je suis devenu tellement mal à l'aise parce que je me disais, tous les gens doivent me regarder parce que j'étais le seul nouveau dans la réunion ce soir-là. C'était un ralliement de chrétiens, d'enfants de Dieu. Et j'étais le seul non-converti dans la salle. Et c'est moi le seul qui tremble. Et j'étais tellement mal à l'aise que je me suis dit, « Massicotte, tu ne trembleras pas devant toutes ces personnes. » Je me suis croisé la jambe. Je me suis agrippé la cheville pour m'empêcher de trembler. Mais c'était peine perdue. La conviction du Saint-Esprit que je ne connaissais pas de toute façon. Aujourd'hui, je peux vous expliquer que c'était la conviction du Saint-Esprit, mais ce soir-là, j'ignorais que le Saint-Esprit produisait une conviction lorsque la parole de Dieu était prêchée, était annoncée. Mais je savais que je tremblais, je savais que je reconnaissais pour la première fois que j'étais un pécheur, et je savais pour la première fois que je devais faire quelque chose pour être pardonné et pour être sauvé. Alors, je suis tellement absorbé par ce qui se passe en moi que j'ai perdu le fil de la réunion. Je ne sais plus ce qui se passait dans cette assemblée. Et le prédicateur lui-même ne savait pas l'effet que ses paroles avaient produit en moi. Alors, il a continué son service après avoir exercé cette parole de connaissance, parce que comme il m'a dit après, lorsqu'on a discuté avec lui, c'est l'opération d'un des 9 dons spirituels, qui s'appelle la parole de connaissance, qui lui a fait dire, il y a quelqu'un ici ce soir dans cette salle qui est sans Christ, et s'il demeure dans cette condition, il est perdu à tout jamais. Alors lui ne sait pas des effets qui se sont produits en moi à la suite de l'opération de ce don spirituel. Alors, il a continué sa réunion en faisant, m'a-t-on dit, après un appel pour la guérison divine pour ceux qui étaient malades dans leur corps physique. Mais moi, j'ai rien compris de tout ça parce que je suis trop absorbé avec mon tremblement et la conviction du Saint-Esprit. Alors, tout ce que je vois, c'est qu'il y a des gens qui se lèvent debout, en avant de moi, à gauche, à droite, et forment une ligne dans l'allée principale et vont faire prier pour eux par le pasteur De Vito. Et il y avait le pasteur Samson aussi qui se tenait à sa droite, debout, à l'avant de l'église. Alors, première nouvelle que j'ai, je me lève moi aussi et je m'enligne avec les autres dans la ligne d'attente sans savoir vraiment pourquoi je faisais cela. Pas parce que j'avais compris l'appel pour la guérison. De toute façon, je n'étais pas malade, je n'avais pas besoin de guérison. Mais me voilà dans la ligne des malades pour faire prier pour moi, alors que je n'étais pas malade, du moins au point de vue physique. J'étais plutôt malade du côté spirituel. Alors, quand les gens s'approchaient et venaient devant le pasteur De Vito, ils priaient pour la guérison de leur maladie. Et voilà que c'est à mon tour. Je m'avance devant le pasteur De Vito. Et il y a le pasteur Samson qui est juste à côté. Et on ne s'était pas revus depuis le soir où je l'ai reconduit à l'église et que je l'ai quitté en disant que, en parlant avec vous, j'ai réalisé que j'avais une belle religion et je pense que dimanche prochain, je vais retourner à la messe.
Alors comprenez qu'il est surpris de me voir là, à l'appel, devant le pasteur De Vito, et il me dit de sa grosse voix qu'il avait à l'époque, « Toi ici! » Et je l'ai regardé en disant, « Ben oui, c'est moi. » C'est comme si en dedans de moi, je disais, je ne sais pas pourquoi exactement je suis ici, mais oui, c'est moi. Et le pasteur De Vito, je pense, a voulu me demander quelle était ma maladie, mais c'est comme si le Saint-Esprit l'a arrêté et a simplement posé sa main sur ma tête et il a dit, « Seigneur, sauve-le ce soir. » Et en disant cela, c'est comme une joie est entrée en moi parce que je venais d'accepter que j'étais un pécheur et je venais d'accepter le seul sauveur disponible, le Seigneur Jésus-Christ. Il y a comme une joie qui m'a envahi, comme une paix, moi aussi, qui m'a envahi. Et je savais qu'il venait de se passer un miracle, quelque chose de nouveau en moi. Et c'est comme cela que je suis venu à la connaissance du Seigneur Jésus-Christ. J'ai été sauvé ce samedi soir-là par la conviction du Saint-Esprit qui est tombée sur moi lorsque le prédicateur a dit « Il y a quelqu'un ici qui est sans Christ, et s'il meurt ce soir, il est perdu à tout jamais. » Alors, c'est un soir glorieux. Mon épouse était bien heureuse, et les amis qu'elle s'était fait également sont venus autour de moi, et on était vraiment très, très bénis. Et là, c'est ma vie nouvelle qui a débuté, et à cette époque, il y avait beaucoup de réunions. Évidemment, la vie était moins pressée que la vie moderne. Et puis, il y avait une réunion le dimanche matin, il y avait une réunion le dimanche soir. Bien sûr, il y avait la réunion mi-semaine le mardi soir, le soir où mon épouse a été sauvée. Il y avait une réunion le jeudi soir pour la jeunesse. Il y avait une réunion de prière le mardi après-midi. Et il y avait une autre réunion de prière le samedi soir. Alors, les chrétiens ne chômaient pas à cette époque-là. Ils étaient à l'église durant plusieurs journées durant la semaine. Alors, dimanche soir, on est retourné à la réunion et j'ai été encore une fois béni. Et puis là, la prochaine réunion, c'était le mardi soir. Et puis, j'ai dit à mon épouse, on va aller à la réunion. Et elle me dit, « Ben non, ce soir, je vais rester à la maison. » Bon, j'ai dit, « Si tu ne viens pas, je n'irai pas, moi non plus. » Ben, elle dit, « Non, on n'est pas pour fonctionner comme ça. On est libre de nos choix. Même si je ne vais pas à la réunion, tu n'es pas obligé de rester avec moi. » Bon, j'ai dit, « D'accord, je vais aller à la réunion. » Alors, j'ai pris ma voiture et puis je me dirige vers l'assemblée où les réunions se tenaient. Il n'y avait pas une très grande distance. Mais voilà que j'ai mon premier combat de cette nouvelle foi que j'ai reçue samedi soir précédent, lorsque j'ai donné ma vie au Seigneur Jésus-Christ. Il y a cette fameuse petite voix qui m'avait drôlement dérangé quelque temps auparavant, me disant que tout à coup que c'est lui, le pasteur, qui a raison. Et c'est comme cette voix qui revient et qui m'a dit d'aller à l'église, qu'il y a quelque chose de bon pour moi. Mais pour la première fois aussi, il y a une autre voix qui me parle dans ma tête et qui me dit, « Messicot, qu'est-ce que tu fais un mardi soir? Tu t'en vas à une réunion à l'église? Mais tu es devenu fou. Il y a quelque temps à peine, tu n'allais pas du tout à l'église. Et là, tu as été à l'église le samedi soir, tu as été à l'église le dimanche soir, et voilà qu'un beau mardi, en pleine semaine, où vas-tu? Dans une autre réunion à l'église? Certainement que tu es devenu fou. » Et je me dis, oui, ça n'a pas de sens que j'aille à l'église si souvent, samedi soir, dimanche soir et mardi soir. Et la voix continue à me parler en disant, va ailleurs, et puis reste une heure ou deux, tu retourneras à la maison et personne ne le saura et tu n'auras pas été à l'église. Oui, j'ai du sens, je vais aller ailleurs.
Une autre voix revient disant, « Non, Mario, tu es mieux d'aller à l'église ce soir parce qu'il y a quelque chose de bon pour toi. » Et c'était comme ça tout le long, jusqu'à ce que j'arrive en face de la bâtisse où était l'église. Et quand je vous ai déjà mentionné, le parking était de l'autre côté de la courbe qu'il y avait dans la rue. Et gloire à Dieu, c'était autour du Saint-Esprit à parler, me dit, « Va à l'église parce qu'il y a quelque chose de bon pour toi. » J'ai dit oui, j'ai tourné le volant de mon véhicule, j'ai stationné ma voiture et je suis allé à la réunion. Ce soir-là, c'était le pasteur Samson, le pasteur de l'église qui prêchait. Et lorsqu'il a commencé son message, il a dit, « J'avais préparé un message, mais le Saint-Esprit m'a dit de laisser tomber mon message et de vous donner plutôt mon témoignage, comment j'ai été baptisé du Saint-Esprit. » Alors moi, je suis nouveau, ça m'intrigue, je n'ai jamais entendu l'expression « baptême du Saint-Esprit ». Je n'ai aucune idée c'est quoi le baptême du Saint-Esprit. Mais j'écoute son témoignage. Et il explique dans son témoignage que très jeune, il était peut-être au début de la quarantaine, il est tombé gravement malade. Le médecin lui dit, c'est incurable, il ne vous reste que quelques mois à vivre. Alors il s'est dit, en sortant du bureau du docteur, je ne veux pas risquer de mourir sans avoir été baptisé du Saint-Esprit. Il était déjà sauvé. Il fréquentait l'église du Centre évangélique à Montréal. Alors, il s'est rendu à l'église à Montréal, a demandé la permission d'aller dans la salle de prière et il a demandé au pasteur de l'église de ne pas le déranger parce qu'il veut absolument recevoir le baptême du Saint-Esprit et qu'il ne sortira pas de la salle de prière aussi longtemps qu'il ne sera pas baptisé. Et il expliquait que lorsque nous sommes déterminés à ce point pour recevoir les choses de Dieu, ça ne prend pas beaucoup de temps, la réponse vient. Et effectivement, comme il a raconté, au bout d'un certain temps, il a été baptisé du Saint-Esprit, s'est mis à parler en d'autres langues comme l'Esprit lui donnait de s'exprimer, comme il est écrit dans la parole du Seigneur. Alors moi, ça m'a frappé ce témoignage, parce que c'est la première fois que j'entends de telles choses. Et je me suis dit à l'intérieur de moi, j'ai besoin de ça moi aussi. J'ai été sauvé il y a une couple de jours, samedi soir. Et puis, ça me disait même à l'intérieur de moi, maintenant, c'est ce que tu as besoin, le baptême du Saint-Esprit. Alors comprenez, à cette époque-là, on ne faisait pas les appels régulièrement comme on fait de nos jours où les gens s'avancent pour la prière, mais ils demandaient aux gens de monter au deuxième étage. C'était la salle de prière. On l'appelait notre chambre haute. Et c'est là que l'action vraiment se déroulait, où il y avait des signes, prodiges et miracles qui étaient opérés. Alors après qu'il a fait l'invitation à se rendre en haut pour le temps de prière, je suis parti presque à la course parce que ça m'avait touché. Je désirais recevoir ce qu'il avait reçu, comme il l'avait témoigné. Et je suis monté au deuxième étage et je me suis mis à genoux, les coudes appuyés sur le siège de la chaise, comme c'était la coutume à l'époque.

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1: Bonjour, l'Azerbaïdjan a gracié aujourd'hui Martin Rayan, un Français emprisonné dans ce pays depuis la fin 2023. Il figure dans une liste de 20 personnes graciées. C'est en tout cas le seul ressortissant français à en bénéficier. L'eurodéputé Raphaël Glucksmann, candidat à l'élection présidentielle, accuse le gouvernement de bloquer un projet de taxation des super-profits des multinationales des énergies fossiles à l'échelle européenne. Ce matin, la porte-parole du gouvernement, Maud Bréjon, a démenti en assurant que la France n'est pas opposée à cette taxation. La secrétaire générale de la CGT, Sophie Binet, estime que l'aide de 100 euros face à la hausse des prix des carburants est une goutte d'eau. Selon elle, pour les gros rouleurs vers qui se tourne cette aide, le coût n'est pas de 100 euros de plus par mois, c'est 300, 400, voire 500 euros. Le parquet de Paris a annoncé l'ouverture de plusieurs enquêtes après des plaintes de femmes filmées sans leur consentement dans la rue par des lunettes connectées. Le parquet qui fait état d'une tendance montante sur les réseaux sociaux. Le nombre de tirs mortels de policiers a reculé en 2025 par rapport à 2024 selon le rapport de l'Inspection Générale de la Police Nationale. L'IGPN a enregistré 12 morts en 2025 contre 16 en 2024. En revanche, il y a eu 19% de blessés graves en plus l'année dernière par rapport à 2024. Le président iranien Massoud Pezeshkian est arrivé à New York pour l'Assemblée générale des Nations unies. Il doit s'exprimer aujourd'hui à la tribune de l'ONU, tout comme le président ukrainien Volodymyr Zelensky. Autre grand sujet attendu aujourd'hui, l'intelligence artificielle et ses risques pour la sécurité mondiale. C'est la fin de ce flash, une très bonne journée à notre écoute. Bonjour, football, Ligue des Champions féminine menée à la mi-temps, le PSG est reparti de Madrid hier soir avec le point du match nul, un but partout grâce à un pénalty de Karchaoui à un quart d'heure du terme. La deuxième journée de la Ligue des Champions se tiendra la semaine prochaine, le PSG accueillera Louvain le jeudi 1er octobre à 21h au moment où le Real Madrid ira à Manchester City. Deuxième médaille hier pour la délégation française au championnat du monde de cyclisme de Montréal après le bronze de Paul Sexas sur le contre-la-montre individuel dimanche. C'est le contre-la-montre par équipe mixte qui a permis à la France de décrocher la médaille d'argent comme l'an passé à Kigali. Volée pour la 12e fois de son histoire, la France verra le dernier carré d'un championnat d'Europe. Les Bleus, double champions olympiques mais qui jouent cet été, sont de nombreux cadres à laisser au repos, ont montré qu'ils avaient de la réserve en se qualifiant hier pour les demi-finales au détriment des Roumains. C'est désormais l'Italie à Milan qui devrait se dresser devant les Bleus vendredi. Dans 2 mois et 1 semaine débutera la saison 2026-2027 de la Coupe du Monde de biathlon à Östersund. Emilien Jacquelin sera absent. Le biathlète de 31 ans a en effet confirmé hier sur ses réseaux sociaux qu'il ne prendrait pas part à la saison de biathlon, le sport qui l'a fait devenir quadruple médaillé olympique et décuple médaillé mondial, afin de se consacrer entièrement au cyclisme. Il a rejoint l'équipe de développement de Decathlon en CMA-CGM en mai et a déjà disputé 15 jours de compétition. C'est la fin de ce flash sport, une très bonne journée à toutes et à tous.
2: Premier épître aux Corinthiens, chapitre 13, versets 1 à 13. Je peux parler les langues des hommes et les langues des anges, mais si je n'aime pas les autres, je suis seulement une cloche qui sonne, une cymbale bruyante. Je peux avoir le don de parler au nom de Dieu. Je peux comprendre tous les mystères et posséder toute la connaissance. Je peux avoir une foi assez grande pour déplacer les montagnes. Mais si je n'aime pas les autres, je ne suis rien. Je peux distribuer toutes mes richesses à ceux qui ont faim. Je peux livrer mon corps au feu. Mais si je n'aime pas les autres, je n'y gagne rien. L'amour est patient. L'amour rend service. Il n'est pas jaloux. Il ne se vante pas. Il ne se gonfle pas d'orgueil. L'amour ne fait rien de honteux. Il ne cherche pas son intérêt. Il ne se met pas en colère. Il ne se souvient pas du mal. Il ne se réjouit pas de l'injustice, mais il se réjouit de la vérité. L'amour excuse tout. Il croit tout. Il espère tout. Il supporte tout. L'amour ne disparaît jamais. Les paroles dites au nom de Dieu s'arrêteront. Le don de parler en langue inconnue disparaîtra. la connaissance finira. En effet, nous ne connaissons pas tout, et les paroles dites au nom de Dieu ne sont pas complètes. Mais quand tout deviendra parfait, ce qui n'est pas complet disparaîtra. Quand j'étais enfant, je parlais comme un enfant, je pensais comme un enfant. Maintenant, je suis un homme, et je n'agis plus comme un enfant. À présent, nous ne voyons pas les choses clairement. Nous les voyons comme dans un miroir. Mais plus tard, nous verrons face à face. À présent, je ne connais pas tout. Mais plus tard, je connaîtrai comme Dieu me connaît. Maintenant, trois choses sont toujours là. La foi, l'espérance et l'amour. Mais la plus grande des trois, c'est l'amour.

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Première épître aux Thessaloniciens, chapitre 4, l'appel à une vie sainte. Enfin, frères et sœurs, vous avez appris de nous comment vous devez vous conduire pour plaire à Dieu, et vous le faites déjà. Mais nous vous le demandons avec insistance, et nous vous le recommandons à cause de votre union avec le Seigneur Jésus. Faites toujours plus de progrès dans ce domaine, car vous connaissez les instructions que nous vous avons données de la part du Seigneur Jésus. Ce que Dieu veut, c'est que vous deveniez toujours plus saints, que vous vous absteniez de toute immoralité, que chacun de vous sache garder une parfaite maîtrise de son corps pour vivre dans la sainteté et l'honneur, sans se laisser dominer par des passions déréglées, comme le font les païens qui ne connaissent pas Dieu. Que personne ne cause du tort à son frère ou à sa sœur dans ce domaine, en portant atteinte à ses droits. Dieu, en effet, fait justice de toute faute de ce genre. Nous vous l'avons déjà dit et nous vous en avons averti. Car Dieu ne nous a pas appelés à nous adonner à des pratiques dégradantes, mais à vivre d'une manière sainte. Celui donc qui rejette cet enseignement ne rejette pas un homme, mais Dieu lui-même, qui vous donne son Esprit Saint. Concernant l'amour fraternel, vous n'avez pas besoin d'instructions écrites, car Dieu vous a lui-même appris à vous aimer mutuellement. C'est d'ailleurs ce que vous faites envers tous les frères et sœurs de la Macédoine entière. Mais nous vous invitons, frères et sœurs, à toujours faire des progrès, en mettant votre point d'honneur à vivre dans la paix, à vous occuper chacun de vos propres affaires, et à gagner votre vie par votre propre travail, comme nous vous l'avons déjà recommandé. Ainsi, vous vous conduirez d'une manière respectable aux yeux de ceux qui sont en dehors de la famille de Dieu, et vous ne dépendrez de personne. Les croyants décédés et le retour du Seigneur. Nous ne voulons pas, frères et sœurs, vous laisser dans l'ignorance au sujet de ceux qui sont décédés, afin que vous ne soyez pas dans la tristesse comme le reste des hommes, qui n'ont pas d'espérance. En effet, puisque nous croyons que Jésus est mort et ressuscité, nous croyons aussi que Dieu ramènera par Jésus et avec lui ceux qui sont morts. Car voici ce que nous vous déclarons d'après une parole du Seigneur. Nous qui serons restés en vie au moment où le Seigneur viendra, nous ne précéderons pas ceux qui sont morts. En effet, au signal donné, sitôt que la voix de l'archange et le son de la trompette divine retentiront, le Seigneur lui-même descendra du ciel, et ceux qui sont morts unis à Christ ressusciteront en premier lieu. Ensuite, nous qui serons restés en vie à ce moment-là, nous serons enlevés ensemble avec eux, dans les nuées, pour rencontrer le Seigneur dans les airs. Ainsi, nous serons pour toujours avec le Seigneur. Encouragez-vous donc mutuellement par ces paroles.

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La météo pour ce jeudi 24 septembre, forte amplitude thermique, avec une matinée parfois assez fraîche et une grande douceur, voire chaleur, notamment dans le sud, malgré une petite baisse générale des maximales. Les températures pour ce jeudi, 12 degrés pour Lille, Paris et Strasbourg, 12 également pour Lyon, 14 degrés pour Cherbourg, Brest, Biarritz, Toulouse et Bordeaux, 16 degrés pour Nice, 18 à Marseille et Perpignan et 20 degrés pour Bastia. Pour ce jeudi après-midi, 20 degrés sur les Hauts-de-France et le Grand Est, 22 sur la Normandie, 23 en Ile-de-France, 24 degrés sur le Centre-Val de Loire et la Bretagne, mais jusqu'à 27 degrés sur les Pays de la Loire, entre 29 et 32 sur la Nouvelle-Aquitaine, 31 degrés sur l'Occitanie, 29 degrés le long de la Méditerranée.

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1: Si vous avez déjà entendu parler de Jésus de Nazareth, vous savez probablement qu'il était un enseignant réputé et que ses propos les plus célèbres ont façonné la vie de milliards de personnes à travers l'histoire.
2: Aimez votre prochain comme vous-même. Faites aux autres ce que vous aimeriez qu'ils fassent pour vous.
1: Ces maximes sont tirées d'un recueil d'enseignements de Jésus qu'on appelle parfois le Sermon sur la montagne. Il ne s'étend que sur 3 chapitres, mais ses idées et images ont perduré dans le temps.
2: Vous êtes le sel de la terre. Vous ne pouvez pas servir à la fois Dieu et l'argent. Ôtez d'abord la poutre de votre œil avant d'enlever la paille de l'œil d'autrui.
1: Ce sermon a des enseignements difficiles à appliquer.
2: Si quelqu'un vous gifle sur la joue droite, tendez aussi l'autre joue. Aimez vos ennemis et priez pour ceux qui vous persécutent.
1: Il y a aussi des enseignements qui laissent perplexes.
2: Si votre main droite vous pousse à pécher, coupez-la.
1: Mais le Sermon sur la montagne n'est pas un recueil aléatoire des enseignements de Jésus. Ils ont été savamment agencés pour les rendre plus faciles à mémoriser et à méditer. Le sermon se compose de 3 parties principales, dont le milieu comporte 3 parties. Et chacune de ces parties centrales comporte elle-même 3 parties.
2: Wow ! Ce sermon a été soigneusement élaboré.
1: Oui, et c'est pile au centre de ce centre qu'on trouve la célèbre prière que Jésus a enseignée à ses disciples.
2: Notre Père, qui es aux cieux, que ton nom soit traité comme saint. Que ton règne vienne, que ta volonté soit faite sur la terre comme au ciel. Ça veut dire quoi, que le règne de Dieu vienne sur la terre?
1: Eh bien, nous devons nous rappeler que Jésus était juif et qu'il a grandi en méditant la Bible hébraïque, les saintes écritures d'Israël, qui racontent l'histoire de Dieu et de toute l'humanité.
2: Comment Dieu a créé un monde bien ordonné et a demandé aux humains de le diriger en son nom.
1: Et lorsque les humains dirigent par la sagesse et l'amour de Dieu, lorsque la justice et la paix prévalent et que les ressources sont suffisantes pour tout le monde, c'est le royaume et la volonté de Dieu qui s'établissent ici sur terre comme au ciel.
2: Et ce n'est pas une tâche facile. Les humains ont la folie de se rebeller et de bâtir leur propre royaume fondé sur leur propre sagesse.
1: C'est ainsi que Dieu choisit une famille, les Israélites, et leur a offert sa sagesse. On l'appelait la Torah, ce qui signifie en hébreu « l'enseignement ». Et Dieu a conclu une alliance sacrée avec eux, en commençant par Moïse sur le mont Sinaï.
2: Pourquoi choisir une seule famille?
1: Eh bien, le but était que les Israélites soient transformés par la sagesse de Dieu afin qu'ils puissent refléter le royaume de Dieu à toutes les nations.
2: Mais à l'époque de Jésus, le royaume de Dieu n'était visible nulle part. En fait, Israël était sous le joug des oppresseurs romains. Que s'est-il donc passé? Pourquoi le royaume de Dieu ne vient-il pas?
1: De nombreux chefs religieux, comme les scribes et les pharisiens, pensaient qu'il ne venait pas parce qu'Israël n'était pas assez fidèle à la Torah. D'autres dirigeants, appelés les Sadducéens, pensaient qu'il était préférable pour Israël de trouver le moyen de coopérer avec Rome, et c'est ainsi qu'ils devinrent les décideurs à l'époque de Jésus.
2: Certains se sont enfuis dans les collines pour devenir des combattants de la liberté contre Rome.
1: On les appelle les Zélotes.
2: D'autres encore se sont retirés dans le désert, attendant que Dieu les utilise pour former un nouvel Israël.
1: Mais en sillonnant la région montagneuse d'Israël, comme Jésus l'a fait, on y trouve une majorité de personnes normales qui essayent de vivre de leur mieux. La plupart tenaient à peine le coup. Il y avait beaucoup de pauvres et de malades. Beaucoup avaient perdu leurs terres au profit des occupants romains et avaient du mal à payer les lourdes taxes.
2: Ils étaient impuissants et désespérés.
1: C'est ainsi que Jésus alla vers ces personnes, guérissant les malades et annonçant la venue du royaume de Dieu. Les gens venaient de partout pour écouter ses enseignements. Et un jour, Jésus monta sur une haute colline et leur annonça que le royaume de Dieu était déjà là, avec eux, dès cet instant.
2: Tu veux dire avec les impuissants, les faibles, les anonymes? C'est là que le royaume de Dieu commence?
1: Oui, c'est pourquoi la toute première ligne du Sermon sur la montagne est la suivante. Heureux les pauvres en esprit. En d'autres termes, où peut-on aller voir la présence et la bénédiction de Dieu prendre vie? Parmi les riches? Parmi les puissants? Non, dit Jésus. Regardez là où les gens sont pauvres, là où ils se sentent écrasés et vaincus. Le royaume de Dieu commence avec ces gens-là.

0: conception du Sermon sur la montagne est bien pensée. Il commence par Jésus prononçant plusieurs bénédictions sur son audience.
1: Et ce sont ces bénédictions que nous allons étudier prochainement.
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0: Si souvent, Dieu nous donne un aperçu, et nous sommes ici, et voici l'aperçu, et nous pensons, oh, facile, boum! Non, on passe par ce désert, par la traversée du désert, par le creuset, par cette fournaise, ce désert, ce creuset. Et puis on finit ici. Pourquoi? Parce que vous avez besoin de ce désert, de ce creuset, de cette fournaise, pour créer le caractère nécessaire pour gérer ça. Nous ne serons jamais, jamais pleinement épanouis tant que nous n'aurons pas agi. Et laissez-moi vous dire comment ça s'est passé pour moi. Et il y a une raison pour laquelle je suis si passionné par ce sujet. Mon père a été ingénieur chez DuPont pendant 40 ans. Et je me souviens qu'il m'a dit un jour, « John, tu devrais être ingénieur, parce que je suis bon en maths, bon en sciences. » Il a dit, « Tu devrais être ingénieur. » Alors je suis allé à l'université de Purdue et j'ai fait de la cooptation. Et coopter signifie que vous allez à l'école un semestre et que vous travaillez un semestre. Et la compagnie pour laquelle j'ai travaillé était IBM. J'étais à Research Triangle Park en Caroline du Nord pendant ma première année. Et tous les ingénieurs, ils étaient environ 14 dans le département, dans une pièce, et nous fêtions la 38e année d'un gars de la boîte. On était là, ils buvaient tous leur café, moi je bois pas de café. Eh bien, le gars que nous fêtions le départ a dit « J'ai détesté chaque jour depuis que je suis entré dans ces 33 depuis 38 ans. » Et tout le monde a ri, comme pour dire « Oui, on est avec toi, pas vrai ?» Et je suis le seul à ne pas rire. Et j'ai fini par dire, pourquoi as-tu fait ça? Je suis en première année de fac, d'accord? Et il me regarde et il dit, c'est un travail, l'argent. Et j'ai décidé tout de suite que j'allais obéir à Dieu. Et c'est ce que j'ai fait. C'était ma première année en lycée, en terminale. J'ai dit à ma mère catholique, je ne rentrerai pas pour Thanksgiving. Et là, c'était vraiment difficile à expliquer, mais j'ai juste dit « Maman, j'ai juste besoin de prier ». Elle m'a répondu « Tu peux prier à la maison, ici ». J'ai dit « Non, non ». Alors tous mes frères de fraternité sont rentrés chez eux, et toute la maison de la fraternité était à moi pendant 4 jours, du jour de Thanksgiving jusqu'au dimanche. Et j'ai jeûné, et j'ai dit « Dieu, tu m'as mis sur cette terre pour une raison, et je ne veux pas être un de ces gars qui se disent « J'ai détesté chaque jour pendant mes 38 ans de travail ». Et je me souviens, à la suite de ce jeûne, de ces 4 jours de jeûne, Dieu m'a donné un aperçu de ce que je devais faire. Et je l'ai toujours écrit. En 1981. C'est une des choses que Dieu a dites. Il a dit, tu seras un arbre nourricier à partir duquel de nombreuses nations grandiront et mûriront. Je lève une armée pour se tenir avec toi dans le travail que je t'ai appelé à faire. Eh bien, à la fin de cette année, nous aurons donné, Messenger International, nous aurons donné 10 millions de ressources à des pasteurs et des leaders dans 80 nations. À travers nos programmes et nos livres. Et je réalise, enfin je veux dire, on vient de me dire que je suis l'auteur le plus publié au Vietnam, qu'il soit laïque ou chrétien. Je suis l'auteur le plus publié en Mongolie, on vient de me le dire, et ainsi de suite. Dieu m'a littéralement donné un aperçu à force de le chercher. Mon plan pour servir Dieu était d'aller à Harvard. J'allais obtenir mes MBA, j'allais épouser une jolie fille, j'allais prendre... Oui, je l'ai fait, oui. J'ai accompli celui-là. Dieu m'a permis de l'avoir. J'allais avoir 3 vacances par an et j'allais payer la dîme à mon église. C'était la façon dont j'allais servir Dieu. Mais quand je l'ai vu, parce que je sais qu'il y a des gens qui sont assis là à penser comment savoir ce pourquoi nous sommes vraiment créés. Et donc, je n'arrête pas à parler en ce moment. Je suis le seul à parler.
1: J'adore ça.
0: Mais Matt, je n'ai pas l'habitude d'être autour de toi et que tu sois si calme. Pourquoi tu ne parles pas en ce moment?
1: Mais tu sais quoi, c'est tellement important. Attends une seconde. C'est tellement important, John, parce que je sais qu'il y a des gens assis là qui disent « je ne me sens pas appelé ».
0: Tout le monde est appelé.
1: Tout le monde est appelé. Oui, vous l'avez. Tout le monde. Vous avez été appelé.
0: Vous êtes appelé. Vous êtes appelé.
1: Et donc, comment pouvons-nous, vous savez, ok, en grandissant, c'était la volonté de Dieu pour... Quelle est la volonté de Dieu pour vous? Et je me souviens qu'en grandissant, c'était tellement important pour moi de dire, je ne pense pas savoir quelle est la volonté de Dieu pour moi. Vous savez, ça me hantait quand j'étais petite, je me disais, je dois découvrir ce que Dieu veut pour moi. Qu'est-ce que Dieu? Vous savez, son royaume, je dois entrer dans son royaume, faire sa volonté pour moi, qu'est-ce que c'est? Et je sais que des gens, peu importe leur âge, je sais qu'il y a des gens qui crient. Est-ce que c'est quelque chose que nous sentons, que nous devons faire? Vous savez, nous parlons beaucoup de quelqu'un qui se dit « j'aimerais avoir un ministère de la nourriture ». Eh bien, va chercher une boîte de haricots dans ton armoire et donne-la à quelqu'un qui en a besoin. Il y a plusieurs façons de commencer quelque chose. Mais comment aider ces gens qui sont juste gelés, paralysés de ne pas savoir exactement?
0: Tout d'abord, Dieu veut que nous sachions ce que nous sommes appelés à faire plus que nous ne voulons savoir nous-mêmes. Donc, si vous écoutez en ce moment, Sachez ceci, Dieu est plus passionné. Parce qu'un jour, Dieu m'a parlé et m'a dit, « Qui a créé ce ministère auquel je t'ai appelé ?»« Qui l'a créé ? Moi ou toi ?» J'ai répondu, « C'est toi. » Il m'a dit, « Ne crois-tu pas que je suis plus préoccupé par mon ministère que toi ?» Donc, cela m'a beaucoup aidé.
2: Ouais, c'est bon, ça.
0: Donc, Dieu est plus passionné par le fait que vous accomplissiez ce pourquoi il vous a créé que vous ne l'êtes vous-même. Sachez-le alors. Deuxièmement, lorsque nous nous délectons dans le Seigneur, la Bible dit qu'il nous donne des désirs de notre cœur. Qu'est-ce que cela signifie ? Il place ses désirs en nous. Donc, j'ai le désir de nourrir les gens. Écoutez ça. Mais ici, allons plus loin. Hébreux 11, verset 6 dit que Dieu récompense ceux qui le cherchent diligemment dans la foi. Il ne dit pas qu'il récompense ceux qui le cherchent sans réfléchir et qui doutent. Je vais être très honnête avec vous. Ce n'est que lorsque j'ai vraiment commencé à chercher Dieu de la même manière qu'avec le Navy SEAL que je viens d'expliquer, que Dieu l'a ouvert et me l'a montré. Et voici une autre chose que je dois dire. Il ne m'a pas tout montré. Il m'a montré un petit aperçu. Je veux dire, Joseph fait un rêve. Tu vas devenir un chef et ton frère va te servir. Eh bien, il n'a pas eu la partie sur la fosse. Il n'a pas eu les 10 ans d'esclavage. Il n'a pas eu la partie sur le donjon. Il a juste eu un aperçu. Si souvent, Dieu nous donne un aperçu, et nous sommes ici, et voici l'aperçu, et nous pensons, oh, facile, boum! Non, on passe par ce désert, par la traversée du désert, par le creuset, par cette fournaise, ce désert, ce creuset, et puis on finit ici. Pourquoi? Parce que vous avez besoin de ce désert, de ce creuset, de cette fournaise, pour créer le caractère nécessaire pour gérer ça.
2: Ah, c'est magnifique.
0: Ok? Donc, Dieu vous donnera un aperçu. Mais voici la chose que vous devez comprendre. Dieu dirige nos pas. Nos pas sont commandés par lui. Mais vous ne pouvez pas le voir comme une voiture. On ne peut pas diriger une voiture. Dieu ne peut pas diriger nos vies si nous ne sommes pas en mouvement. Si nous restons assis à ne rien faire, par exemple, j'ai le désir de nourrir les gens, j'ai de la nourriture dans mon garde-manger et je vois des gens dans le besoin. Hello ?
2: Oui.
0: Allez-y, non ? Vous savez, je savais que j'étais appelé dans le ministère. J'ai prêché dans des maisons de détention, j'ai prêché dans des prisons, j'ai prêché à tous ceux qui bougeaient. Vous savez, j'allais chercher des gars dans la rue et je les ramenais chez moi. Je leur parlais de Jésus et je leur donnais à manger. Et puis, vous savez, je priais pour qu'ils soient guéris et ils étaient guéris. C'était les gens les plus faciles à guérir, les non-croyants. Et j'ai commencé à prêcher. Je n'attendais pas que Dieu ouvre les portes internationales qu'il a ouvertes maintenant. Je crois qu'il les a ouvertes maintenant parce que j'ai été fidèle à faire ce pourquoi j'ai été créé à l'époque.

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Bonjour, l'Azerbaïdjan a gracié aujourd'hui Martin Rayan, un Français emprisonné dans ce pays depuis la fin 2023. Il figure dans une liste de 20 personnes. Gracié, c'est en tout cas le seul ressortissant français à en bénéficier. L'eurodéputé Raphaël Glucksmann, candidat à l'élection présidentielle, accuse le gouvernement de bloquer un projet de taxation des super-profits des multinationales des énergies fossiles à l'échelle européenne. Ce matin, la porte-parole du gouvernement, Maud Bréjon, a démenti en assurant que la France n'est pas opposée à cette taxation. La secrétaire générale de la CGT, Sophie Binet, estime que l'aide de 100 euros face à la hausse des prix des carburants est une goutte d'eau. Selon elle, pour les gros rouleurs vers qui se tourne cette aide, le coût n'est pas de 100 euros de plus par mois, c'est 300, 400, voire 500 euros. Le parquet de Paris a annoncé l'ouverture de plusieurs enquêtes après des plaintes de femmes filmées sans leur consentement dans la rue par des lunettes connectées. Le parquet qui fait état d'une tendance montante sur les réseaux sociaux. Le nombre de tirs mortels de policiers a reculé en 2025 par rapport à 2024 selon le rapport de l'inspection générale de la police nationale. L'IGPN a enregistré 12 morts en 2025 contre 16 en 2024. En revanche, il y a eu 19% de blessés graves en plus l'année dernière par rapport à 2024. Le président iranien Massoud Pezeshkian est arrivé à New York pour l'Assemblée générale des Nations Unies. Il doit s'exprimer aujourd'hui à la tribune de l'ONU, tout comme le président ukrainien Volodymyr Zelensky. Autre grand sujet attendu aujourd'hui, l'intelligence artificielle et ses risques pour la sécurité mondiale. C'est la fin de ce flash, une très bonne journée à notre écoute. Bonjour, football, Ligue des Champions féminine, menée à la mi-temps, le PSG est reparti de Madrid hier soir avec le point du match nul, un but partout, grâce à un pénalty de Karchaoui à un quart d'heure du terme. La deuxième journée de la Ligue des Champions se tiendra la semaine prochaine, le PSG accueillera Louvain le jeudi 1er octobre à 21h, au moment où le Real Madrid ira à Manchester City. Deuxième médaille hier pour la délégation française au championnat du monde de cyclisme de Montréal après le bronze de Paul Sexas sur le contre-la-montre individuel dimanche. C'est le contre-la-montre par équipe mixte qui a permis à la France de décrocher la médaille d'argent comme l'an passé à Kigali. Volée pour la 12e fois de son histoire, la France verra le dernier carré d'un championnat d'Europe. Les Bleus, doubles champions olympiques mais qui jouent cet été, sont de nombreux cadres à laisser au repos, ont montré qu'ils avaient de la réserve en se qualifiant hier pour les demi-finales au détriment des Roumains. C'est désormais l'Italie à Milan qui devrait se dresser devant les Bleus vendredi. Dans deux mois et une semaine débutera la saison 2026-2027 de la Coupe du Monde de biathlon à Östersund. Emilien Jacquelin sera absent. Le biathlète de 31 ans a en effet confirmé hier sur ses réseaux sociaux qu'il ne prendrait pas part à la saison de biathlon, le sport qui l'a fait devenir quadruple médaillé olympique et décuple médaillé mondial, afin de se consacrer entièrement au cyclisme. Il a rejoint l'équipe de développement de Decathlon au CMA-CGM en mai et a déjà disputé 15 jours de compétition. C'est la fin de ce flash sport, une très bonne journée à toutes et à tous.

C'est une joie pour moi de te retrouver. J'espère que tu vas bien, que tu es prêt à recevoir quelque chose. Je suis toujours ému par votre gentillesse envers moi, par votre capacité à dire on croit déjà que Dieu va utiliser cet homme très limité pour nous donner une parole qui vient du ciel. Donc moi, ça me fait stresser en même temps. Vous voulez bien qu'on laisse à Dieu la possibilité de diriger complètement ce qui va se passer ? Toi qui es devant cette vidéo, que cette vidéo puisse comme passer au travers de ta vie et débloquer des choses qui sont bloquées. Vous êtes d'accord avec ça ? Père, on a besoin de toi, avec humilité. On a besoin de solutions divines. On a besoin de conduite du Saint-Esprit dans nos vies. Je te présente ce moment qui puisse parler à quelqu'un au nom de Jésus. Amen. Est-ce que vous me voyez ? Bon, moi je vous vois, vous qui êtes en présentiel, toi qui es devant ton écran, j'ai plus de mal à te voir, mais je peux te dire que j'ai réalisé combien la vue, c'est quelque chose d'essentiel. C'est lorsque tu as un problème aux yeux que tu réalises combien ils sont importants. C'est comme plein de choses dans notre vie. Tant que ça va bien, on dit même pas merci, on n'est pas reconnaissant. Le jour où tu l'as plus, mon premier jour de vacances, j'ai décidé de faire tout ce que j'avais promis à ma femme de faire et que je reportais depuis des semaines, voire des mois. Tous les autres frères qui connaissent cette situation, vous attendez. Et donc, le premier jour de vacances, j'avais prévu d'installer un portail automatique. Du coup, j'ai installé tout et je ne vais pas dire que c'est un miracle, mais il a marché presque du premier coup. Quand je dis presque, c'est qu'il n'a pas bien fermé. Or, je connais ma femme, elle dit « Yvan, c'est bien, tu commences les choses, mais tu finis pas. » Il y en a d'autres qui rigolent, ils ont le même problème sur ma droite, mais tu sais, les femmes, elles aiment bien que non seulement tu commences, mais tu ailles au bout des choses. Alors, je me dis « Bon, là, je suis seul avec mon fils pendant 2 jours, je vais faire que le portail, il ferme parfaitement. » Du coup, comme il frottait, je me suis dit « Je vais aller chercher une meuleuse et je vais juste limer pour qu'il fasse « clouc » quand il ferme. » Je fais avec la meuleuse, ça marche. Je me sens le meilleur bricoleur du monde. Mais alors un sentiment de joie et de satisfaction totale. Le soir, j'invite des amis, que des mecs, au barbecue. Et on passe un très bon moment, on mange des grillades, tout ça. Et je me frotte les yeux, parce que j'ai les yeux qui piquent un peu. Et je me dis, c'est l'été, t'as peut-être une allergie. Puis les gars, ils ont dû halluciner, parce que plus la soirée avançait, et mes yeux se mettaient à pleurer. Non, j'étais pas juste émotionnel, c'était mes yeux. Ils pleuraient, mais du genre pleurer. Donc j'ai commencé à prendre des anti-allergies, tout ça, rien. Je vais me coucher, j'ai un peu mal aux yeux. Pendant la nuit, je mets des gouttes parce que ça devient douloureux. Le matin, je me réveille, j'étais passé sur un ring de boxe. Je m'étais fait défoncer la tête. Des yeux énormes. Je dis « Oh, waouh !» Oh, waouh, là, je ne vais pas faire le malin. Moi, je ne sais pas faire, je ne sais pas ce qui se passe. J'appelle le 15, là, je demande qu'est-ce qui se passe. Il me dit, il faut vous rendre, là, c'est le mois d'août, il faut vous rendre dans des urgences ophtalmologiques. OK. Mais il faut conduire. Est-ce que vous avez déjà conduit une voiture les yeux fermés ? Je t'ai déconseillé. Je peux vous dire, avec Ethan, mon fils à côté, j'ai jamais compté autant sur mon fils. Autant je me plains de mon fils plein de fois, autant j'ai béni Dieu qu'il existe. J'étais là, je conduis, et le voyage, c'était 30 minutes, parce que le premier hôpital qui pouvait gérer les urgences comme ça, c'était 30 minutes. Je peux te dire, 30 minutes, quand tu as un œil fermé et un demi-œil ouvert, la vie est différente. La vision, l'importance de la vision, c'est lorsque tu l'as plus que tu dis « ça change ma vie ». Parce que tout devient compliqué. Tu as peur de tout. J'avais peur qu'il y ait un piéton, j'avais peur qu'il y ait une voiture. J'ai vécu le pire stress parce que j'avais pas de vision. J'arrive là-bas aux urgences. Franchement, merci quand même la France, on se plaint, mais il y a des choses qui sont bien. Et ce jour-là, pas de queue. Oh ! Avec mes yeux qui pleurent. Il y a 2 internes qui viennent me voir. J'aime pas ça, je sais pas si vous aimez ça à l'ophtalmo, mais elle te pose sur une chaise, elle te met grosse lumière dans les yeux, déjà t'as les yeux qui pleurent, t'es mal et tout ça. Et elle m'ouvre la paupière et me dit « Oh, waouh !»
Alors, c'est pas qu'elle trouvait que j'avais des beaux yeux. C'est qu'elle a vu quelque chose. Et en même temps, je me suis dit, ah, c'est bon, parce que ça veut dire que je suis pas en train d'inventer une histoire, j'ai vraiment un problème. Et elle l'a vu. Elle a dit, monsieur, ne bougez pas, je vais chercher l'anesthésie, parce que je vais devoir aller chercher une pince afin d'enlever 3 échardes d'aluminium qui sont plantées dans votre cornée. Et ben, je faisais pas le malin. J'étais là, non, non, non. Et je dis, mais madame, l'anesthésie, ça se passe comment? Ça se passe bien. Elle arrive avec sa pince, c'est comme une pince à épiler. Hein. Elle arrive, elle dit, j'ai le premier morceau, le deuxième morceau, le troisième morceau. Et je dis, mais là, je vais rester dans cet état-là combien de temps? Elle me dit, sachez, monsieur, que le corps humain se soigne tout seul, et l'organe qui se soigne le plus vite, c'est les yeux. Dieu a bien fait les choses, hein, parce qu'il sait que tu en as besoin. C'est l'organe qui se soigne le plus vite. La cornée se cicatrise très très bien. Vous le saurez demain. Et j'ai ajouté une petite question. Madame, si vous n'existiez pas, elle me dit, vous auriez été aveugle. Ah, waouh. Je suis rentré chez moi. Je me suis dit, avoir une vision, c'est tellement important. Et avoir également quelqu'un de confiance à tes côtés, c'est tellement important. L'endroit où je vous transporte est une parole que Dieu m'a mise sur mon cœur. Pour toi, pour moi, on en a besoin. C'est dans le deuxième livre des Rois. C'est une situation de guerre. On est au chapitre 6. Et il y a un homme de Dieu qui s'appelle Élisée. Vous connaissez Élisée ? Élisée, c'est un prophète. C'est-à-dire qu'en hébreu, le mot prophète, c'est le mot voyant. C'est-à-dire quelqu'un qui voit les choses à l'avance. Et au moment où le roi de Syrie, qui est un homme extraordinairement brutal, c'était un petit peu comme quelqu'un qui aurait organisé le 7 octobre. C'est le même style que le Hamas. C'était le roi de Syrie, à cette époque-là, faisait des razzias dans le nord d'Israël et détruisait hommes, femmes, enfants. C'était horrible. Donc c'était l'ennemi, mais la peur du pogrom avec le roi de Syrie. Et à cette époque-là, grâce à Élisée, le voyant, Élisée, en tant que prophète, arrivait à anticiper par des révélations de Dieu, par une vision de Dieu, l'endroit où le roi de Syrie allait attaquer. Ce n'est pas arrivé une fois, ce n'est pas arrivé deux fois, c'est arrivé de nombreuses fois. Au bout d'un moment, le roi de Syrie s'énerve et il dit, il appelle ses serviteurs, il appelle ses petits démons et il leur dit, qui parmi vous est un collabo et donne les informations? Ses serviteurs répondent, personne. Mais il y a en Israël quelqu'un qui a une vision et qui déjoue nos plans et nos attaques. Alors on lit le verset 13. Alors le roi dit, « Allez repérer où est Élisée, et je le ferai capturer. » On vint lui dire, « Il est à Dothan. » Le roi de Syrie envoya des chevaux, des chars, une forte troupe. Ils arrivèrent de nuit, et ils encerclèrent la ville. La nuit, au petit matin, le serviteur d'Élisée, le serviteur de l'homme de Dieu, se leva de bon matin pour sortir de la ville. Et tout d'un coup, il vit une troupe qui se cernait, avec des chevaux, des chars. Il dit à l'homme de Dieu, « Ah, mon Seigneur, que ferons-nous ?» Et Élisée répondit, « Je prends mon temps parce que j'essaye de te dire quelque chose. » Comme Élisée essaye de dire quelque chose à son stagiaire. N'aie pas peur, car ceux qui sont avec nous sont plus nombreux que ceux qui sont avec eux. Si tu as des yeux pour voir, est-ce que tu peux lire avec moi ce texte pour qu'il rentre par tes yeux et qu'il descende dans ton âme? N'aie pas peur, car ceux qui sont avec nous sont plus nombreux que ceux qui sont... Oh ! Et Élisée pria, « Éternel, ouvre ses yeux pour qu'il voie. » Écoute bien, je ne sais pas quelle est la galère dans laquelle tu es actuellement. Il y a quelqu'un qui regarde ce message, tu te sens comme piégé, tu te sens comme traqué, tu ne vois pas de solution. Moi, je voudrais te dire une chose. Je suis là pour te dire que je prie pour toi, non pas afin que Dieu te donne une solution, mais afin que Dieu te donne de voir. Tu
qu'il est dans cette situation en train de préparer une solution. Mais, grand 1, j'ai tendance toujours à minimiser l'adversaire. On va prendre les versets, on va analyser ensemble si vous voulez bien pour comprendre ce que Dieu essaye de nous dire. Attention à minimiser l'adversaire. Tu es traqué. J'ai l'impression que je parle de tous ceux qui viennent de s'engager dans les eaux du baptême. Toute personne qui rentre d'un séminaire, d'une conférence, où tu as eu un moment de montagne spirituelle. Qu'est-ce qui se passe après ? Après, tu rentres dans le dur. Et voilà, regardez le texte. Ce qui se passe, c'est que tu exaspères Satan et tu ne t'en rends pas compte. Satan est à tes trousses, il t'a repéré. Pourquoi ? Parce que lorsque tu as pris ton baptême, lorsque tu es sorti du jacuzzi et que tu as dit « Jésus, je te confie ma vie, je te prie pour mes parents, je te prie pour mes enfants, que la bénédiction de… » Tu sais pas quoi ? Tu te rends même pas compte de l'autorité que tu as dans ta bouche. Lorsque tu es rentré, que tu t'es mis sur tes genoux, je parle à une femme là, qui a prié récemment et qui s'est juste a dit « Seigneur, je te présente cette situation, je prie pour la faveur de Dieu, je prie pour une onction de Dieu, je prie pour la protection de Dieu. » Dieu t'a entendu. Ça ne veut pas dire qu'il a enlevé tous les problèmes, mais à chaque fois que tu pries, que tu loues le Seigneur, tu exaspères l'enfer. Tu exaspères Satan. Mais tu t'en rends plus compte. Parce que comme tu as vieilli, tu t'en rends même plus compte. Vous n'avez pas à lutter contre la chair et le sang, mais contre des autorités, des puissances dans les lieux célestes. Bien sûr qu'il y a des ennemis sur la terre, mais il y a aussi un monde invisible. Et on finit par oublier parce que, ouais, ben j'ai prié. Combien d'accidents ont été évités par tes prières ? Tu vas dire, ouais, mais il y en a eu quand même. Oui. Parce que tu es traqué, tu es poursuivi. Écoutez bien, le roi de Syrie n'a pas trouvé Élisée en un jour. Ils font un délai pour te trouver. De la même façon que quand tu as... Il y a un délai entre le moment où tu intercèdes et au moment où Satan arrive pour essayer de te capturer. Je suis en train de dire à quelqu'un, les problèmes que tu vis actuellement sont en partie spirituels, parce que tu as été localisé à Dothan, parce que l'adversaire a vu ce que tu as fait et il a dit, je ne vais pas la laisser continuer. Il y a un homme qui a pris une position courageuse pour Dieu il y a quelque temps et tu dis, mais je ne comprends pas, j'ai pris position pour Dieu et ma vie est en train de partir en vrille. L'adversaire est en train d'essayer de t'encercler, de te décourager. Allez le repérer et je le ferai capturer. Après des mois de recherche, il est localisé. On va dire au roi de Syrie, il a Dothan. Dothan. Le roi de Syrie envoya tout de suite des chevaux, des chars, ils arrivèrent de nuit, ils encerclèrent la ville de Dothan. Pourquoi je dis ce mot-là ? Parce que, vous voulez bien que je fasse un petit test de culture biblique ? Vous inquiétez pas, c'est un quiz à une question. Il y a un sens, hein, pourquoi je le fais. Est-ce que quelqu'un à une telle culture biblique pour me dire où est-ce que le mot Dothan apparaît dans l'Ancien Testament pour la première fois. Il apparaît que deux fois, semble-t-il. Je pense avoir fait des recherches, il n'y a que deux fois. Il y a dans ce texte-là, le texte du livre des rois, mais il y avait une fois où il apparaît dans un autre livre de la Bible. Quelqu'un a la référence ? Moi, je ne l'avais pas. Très important. C'est dans le livre de la Genèse. Dothan apparaît la première fois parce que c'est l'endroit où Joseph a été vendu par ses frères. Regardez la carte. On se trouve dans le nord d'Israël. Et dans le nord d'Israël, aujourd'hui, vous voyez, c'est à la limite de la Cisjordanie, direction la Syrie. Et si je prends une photo très récente de ce qui reste de Dothan, donc la petite bourgade, le petit village de Dothan est rasé, il y a juste les quelques briques qui restent d'une petite mini-fortification. Dothan, à l'époque, c'était quoi, 1000 habitants. C'est un gros village. Mais vous regardez, il y a une route qui passe, parce qu'en fait, c'est de la vallée
de passage, et c'est pour ça que les caravanes des Ismaélites passaient par là. Et les frères de Joseph, les fils de Jacob, vous savez bien, ils ont vu Joseph arriver alors qu'ils étaient en train de faire paître les moutons dans cette région-là. C'était des bergers. Et ils avaient tellement de haine pour Joseph, c'est à l'endroit de Dothan qu'ils l'ont vendu à une caravane d'Ismaélites. Seigneur, mais pasteur, ça n'a rien à voir avec la situation. Ben, ça a tout à voir. Parce que ce que Dieu m'a dit, c'est qu'il m'a dit, Yvan, tu es très fort dans de nombreuses situations. Il y a plein d'endroits de ta vie où tu es solide. Mais lorsque l'adversaire t'encercle dans un endroit qui te rappelle un traumatisme passé, tu te liquéfies. Pour moi, hein, pas pour vous peut-être. Tu as la foi pour ta collègue, tu as la foi pour ta famille, tu as la foi peut-être pour tes finances. Mais il y a un domaine dans lequel tu as connu un terrible échec dans le passé. Et quand tu te retrouves dans la même situation, une partie de toi a enregistré cette situation comme une situation de souffrance dans laquelle tu paniques. On a tous, vous avez toutes une zone de Dothan dans votre vie qui vous rappelle un traumatisme passé. Et quand il est bloqué à Dothan, c'est un endroit où tu dis « je ne comprends pas pourquoi Dieu a permis ça ». Vous en avez des comme ça dans votre vie? Alors après, tu sais que ça finit bien parce que Joseph n'est pas mort en prison. Joseph a sauvé tout le monde. Mais pourquoi Dieu a permis ça? Ah, j'ai quelques situations comme ça dans ma vie. Franchement, je vous dis personnellement, vous commencez à me connaître, mais qu'est-ce que j'ai vu des miracles pour construire ce lieu? Qu'est-ce que j'ai vu des miracles? Le fait que tu sois là, c'est un miracle. Mais il y a quand même un traumatisme dans ma vie. Le traumatisme, c'est 31 décembre 2021. J'en ai tellement chialé de ce moment-là. Le moment où j'étais là, il n'y avait personne d'entre vous parce qu'on était à la dernière vague du Covid, ils avaient tout fermé. Et moi, je me rappelle parce que j'entends encore le son du banquier qui me dit « Monsieur le pasteur, votre compte bancaire est à moins 500 000. » Mais là, j'ai cru que j'allais mourir. Et je dis, mais l'église, elle est fermée. Comment on va faire? J'étais encerclé de partout. J'étais traqué. C'est ça le grand 1. J'avais minimisé l'adversaire. Je n'avais pas compris combien. Je savais que ça allait être dur, mais c'était plus dur que dur. Est-ce que vous avez des plus durs que durs dans votre vie? Et quand vous avez des plus durs que durs, tu sais, Joseph, il avait subi des choses avant. Mais là, c'est pire que pire. Il y a des dotades dans notre vie où Dieu est allé loin dans la tolérance. Et du coup, c'est pour ça que je dis ça, parce que ce texte m'a d'abord fait du bien à moi. Il y a un an et demi, je ne sais pas pourquoi, mais j'ai commencé à avoir de nouveau beaucoup de stress au niveau des finances par rapport à MLK. Moi, je m'attendais à ce que, comme l'église grandissait, les finances grandissent. Eh bien non. En fait, ça a bloqué quelque part. Et alors qu'il y a énormément de gens en ligne, il n'y a pas beaucoup d'aide financière, on va dire la vérité. Hein. Je vous aime tous en ligne, cœur, mais... Voilà. Non, c'est vrai, des fois on regarde une vidéo, on croit que c'est du service public. Hein. Mais en fait, il n'y a pas de financement en vrai. Il y a très peu, il y en a quelques-uns, et je vous remercie tellement, mais il y en a beaucoup, ils se disent « Oh, ça fait du bien, c'est gratuit. » Et c'est vrai, c'est vrai. Et du coup, pareil, en présentiel, ça a l'air d'aller. Et moi, j'ai commencé à développer une grosse angoisse. L'angoisse, elle a monté. Un mois, deux mois. Et je me suis dit « Yvan, tu es dans cette situation. » Où tu es en train de perdre ta vision. C'est-à-dire que il y a eu des nuits où je me suis réveillé en me disant « Mais en fait, on ne va pas s'en sortir. On ne va pas s'en sortir. » Quel est le domaine dans lequel tu dis « Je ne vais pas m'en sortir. » Peut-être que tu es dans un couple aujourd'hui où tu dis « Je ne vois pas de solution. » Tu as peut-être un enfant qui est en train de partir en vrille. Et quand je te parle, tu dis « Mais là, je... » J'ai plus la force. Encore ? Non, là ça ne va pas le faire. Je me rappelle 2021. Je sais qu'en 2021, Dieu a été fidèle. Mais je n'ai pas envie de revivre ça. Il y a tout en moi qui se bloque. Grand 2, ressentir une angoisse parce que je me sens piégé. Dans cette histoire, je ne suis pas Élisée.
Dans cette histoire, je suis le stagiaire. Je suis celui qui a la trouille. Le serviteur de l'homme de Dieu, le stagiaire, se leva pour sortir de la ville. Le matin, il a pris un cappuccino, il a pris sa dosette Nespresso, il a pris son petit pain, la confiture, il se lève, il dit « Je te loue Dieu parce que... » Ah non, là, je ne comprends pas. Pourquoi tout explose dans ma vie, là ? Qu'est-ce que c'est cette histoire ? Le fait de ne pas avoir anticipé certaines choses augmente le stress. Vous êtes vrai ou pas ? Il y a des accidents, tu ne peux rien faire. Mais c'est l'accident de trop. La Bible dit « Votre adversaire, le diable, rôde comme un lion rugissant, cherchant qui il va dévorer. » Et je vais même aller plus loin. C'est pour ça que Jésus a dit « Veillez et priez. » Moi, je ne l'avais pas vu venir, cette deuxième vague de stress financier. Je ne l'avais pas vu venir, donc du coup, je ne l'ai pas anticipé pareil. Je ne suis pas préparé. Et alors, j'ai parlé comme le serviteur d'Élisée. J'ai dit « Ah, mon Seigneur, que ferons-nous ?» Alors, je ne sais pas quelle est l'intonation qu'il faut dire à cette phrase. Parce qu'il a peut-être eu plein de fois en disant « Ah, mon Seigneur, que ferons-nous » Mais ça m'étonne. À mon avis, il y a du reproche dedans. Vous savez pourquoi ? Parce que zut, je vais vous dire la vérité, lorsque tu es le stagiaire de Monsieur Élisée, tu t'attends à ce que le prophète qui voit tout, eh ben il voit ça. Non ? Comment se fait-il que cet Élisée là, cet homme de Dieu, ce prophète, qui plein de fois pour les autres a été capable de voir les choses à l'avance, il est incapable de voir pour lui le problème ? Comment se fait-il que, alors que toi-même, tu as prié et tu as intercédé pour la vie des autres, tu as vu la faveur de Dieu au moment où tu as prié, et quand c'est pour toi, rien. Tu as vu des guérisons, tu as la même maladie, toi tu es malade. Tu as vu des actions de Dieu, et tu dis, mais je ne comprends pas. Le serviteur, il a se dire, franchement, quel regret que je ne sois pas le serviteur de Élie, parce que Élie, c'était autre chose quand même. Hein? Élie, c'était un vrai bonhomme, tu vois. Je regarde les mots. Les mots qu'il prononce, le mot qu'il prononce, c'est « Comment, mon Seigneur, comment ferons-nous ?» Ça, c'est un homme. Je ne sais pas si une femme aurait posé la même question, mais les mecs, nous, on veut tout de suite des solutions. La question, c'est « Comment on fait ?» Messieurs, d'ailleurs, quand votre femme arrive avec un problème, j'ai appris, je suis croyant mais non pratiquant, qu'en fait, ma femme veut juste parler du problème. Moi, je veux trouver une solution. Moi, je dis, chérie, voici comment on fait. Elle dit, mais j'en ai rien à faire de ta solution. Je suis juste venu pour que tu entendes. Et le comment va trop vite. Est-ce que ça parle à quelqu'un ? C'est ton niveau de stress, il jump tellement vite que t'es en vie au fait. Hein. T'es en vie. Les Syriens t'ont pas tué, mais t'es déjà en mode « Comment ?» La question qui vient trop vite, comment ? Après le comment, j'ai un deuxième effet qui se coule, c'est pourquoi ? Pourquoi tu l'as pas vu ? Comment ça se fait ? Je croyais que c'était une bonne église, je croyais que c'était un homme de Dieu, je croyais que c'était ceci. Pourquoi ? Le réflexe de l'être humain, c'est se décharger en chargeant quelqu'un d'autre. Très vite, on en veut à ceux sur qui on comptait et qui n'assurent pas. Est-ce qu'il y a quelqu'un qui dit « c'est vrai » ? Non, c'est vrai. Et malheur à celui qui passe devant toi à ce moment-là. Là, c'est le collègue qui va servir de paratonnerre à la foudre qu'il y a à l'intérieur. Le serviteur d'Élisée, il est tellement en stress que quand il voit Élisée, il dit « Tu fais quoi là ? Tu fais quoi ?» Attention, parce que tu vas te basculer en position de victime. Je, pas vous, vous êtes spirituel, vous êtes fort, vous êtes incroyable. Mais moi, très vite, lorsque mon stress monte, j'essaye de trouver des solutions, des comment, des pourquoi, et... J'en veux à ceux qui n'ont pas assuré.
Alors, cette semaine, je suis allé travailler aux États-Unis. Je déteste l'avion, j'avais un petit peu peur d'y aller, mais j'y suis allé et ça s'est passé mais tellement bien. Oh, waouh! Bon, déjà, quand tu arrives aux États-Unis, l'aéroport, il est propre et ils sont beaux. C'est déjà bien. Super clean. Après, tu as une voiture qui vient me chercher. Bon, j'aime bien Uber en France. Bon, après, c'est les églises américaines, tu vois. Faut pas y prendre trop goût, hein. Parce que sinon, tu quittes vite le monde des vivants, tu vois. Mais là, j'avoue, je dis, voilà. Oh! Ils ont la belle vie ici, les pasteurs, hein. J'arrive, c'est Indianapolis, c'est une église de 4000 personnes, c'est exactement comme MLK. C'est très, très intéressant. Je passe un moment merveilleux. Merveilleux. Super organisation, tout est bien. Et même le pasteur, il m'invite à une réunion finance. C'est là où mon cœur a vrillé. Eh oui! Parce que jusque-là, j'étais en mode, je te loue, Père. Je suis reconnaissant. Au moment où j'ai fait la réunion finance, je suis passé de la reconnaissance à la jalousie. Je suis passé du remerciement à Dieu à la culpabilisation de ceux qui m'ont confié. J'avoue, j'ai eu des mauvais sentiments envers vous. Je dis, Seigneur, tu me les transformes en Américain. Il me montre les chiffres des dons et des dîmes. Il me dit, oui, dans notre église, alors en anglais, tu vois. Oui, voici le... Alors, je sais que les Américains sont plus riches, mais pas 4 fois plus riches. Il dit, mais non, mais en fait, nous, on a vraiment, les gens sont très sérieux dans les dîmes et les offrandes. Je dis, 4 fois. Mais on est un pays du tiers-monde ou quoi, nous? Je dis, Seigneur, mais pourquoi tous les cheveux blancs que je me fais, tout le stress? Et là, ma première réaction, c'est, Seigneur, comment? Le reproche vient souvent de la comparaison. Toi, tu es en train de t'énerver contre ta femme parce que tu la compares à quelqu'un. Toi, tu es peut-être en train de critiquer aujourd'hui les enfants pour qui tu as prié pourtant, parce que tu les compares à des enfants parfaits ou à toi quand tu étais plus jeune. Tu dis, moi, j'aurais jamais fait des choses comme ça à ma mère. On n'a pas la vidéo, mais bon. Et ça t'énerve. Je dis, Seigneur, pourquoi les gens en ligne ne donnent rien? Seigneur, pourquoi les mecs, ils ne sont pas carrés? Et Dieu m'a dit, ça, c'est pas ton problème. Là, c'est un peu quand même. Non, je ne te demande pas le comment. Je te demande de faire quelque chose. Et la révélation, elle est venue par ma propre bouche sans faire exprès. Est-ce que vous savez que des fois, Dieu vous parle par vous-même? C'est-à-dire que la solution, elle vient lorsque tu dis quelque chose à quelqu'un et en fait, Dieu te dit, la phrase que tu vas dire, c'était pour toi. Et donc, cette semaine, j'étais en face d'un couple qui avait des graves problèmes. Un couple que j'aime très fort parce qu'ils ont créé MLK Zéro avec moi. Vraiment, mon ami de l'origine, qui aujourd'hui est dans un autre endroit, il n'est pas du tout en métropole. Et cet ami avec son épouse, ils ont dû faire face au fait que son épouse a une maladie qui est très invalidante. Elle a des angoisses d'un niveau stratosphérique, en fait. Et donc, elle a besoin d'un traitement médicamenteux par rapport à ça. Et pourtant, elle aime Dieu, elle est extraordinaire. Mais voilà, on a tous des problèmes. Elle a cette maladie qui lui gâche son quotidien. Elle me dit, Yvan, tu ne peux pas savoir le nombre de fois où j'ai dit, au nom de Jésus, je chasse, où j'ai voulu prendre autorité. Et elle me dit, tu sais, j'ai trouvé que le parler en langue, c'est une puissance. Je lui dis, c'est tout à fait ça. La Bible dit, s'édifie lui-même, tout ça. Et puis, il y a un moment, je lui dis, mais tu sais? Et je la regarde et je lui dis, et c'est sa question, c'était, mais comment discerner si c'est une voix de Dieu ou une attaque de l'adversaire? Ou bien tout simplement nous, dans le monde spirituel, on fait comment? Et là, je lui ai donné une parole, c'était pour elle, mais c'était pour moi. Je lui ai dit, voici ce qui est écrit. C'est dans le calme et la confiance que sera votre force. Ça, ce n'est pas pendant la bataille, c'est avant la bataille. Et je lui ai dit ceci. Ton attitude avant le combat
détermine l'issue du combat. Or, nous, on focalise sur l'autorité et l'énergie qu'on met dans le combat. Mais la force, c'est avant le combat. Et c'est pour ça que lorsque tu es en période de stress, la peur joue contre toi. La peur, c'est comme une allergie qui se développe à l'intérieur de toi. Si quelqu'un a déjà eu une allergie aux acariens, au pollen, il suffit d'avoir une petite araignée de rien du tout microscopique, ton bras va gonfler. Est-ce que c'est bon pour que ton bras gonfle ? Non, c'est inutile. Sauf que ton corps a intégré l'idée que cette petite bête est tellement dangereuse, alors qu'elle ne va pas te tuer, mais il va surréagir et va gonfler. Vous savez, les amis, c'est comme ça que tu agis lorsque tu as l'impression que ta vie est encerclée. Tu surréagis. Et lorsque tu gonfles, tu n'es pas à même de bien avoir la bonne réponse immunitaire par rapport à l'agression. Voici ce que j'ai compris. Seigneur, qu'est-ce que je dois ? Comment ? Qui ? Pourquoi ? Yvan, décentre-toi. C'est dans le calme et la confiance. Tu vas dans ta chambre, tu mets la louange. Je parle à quelqu'un ou va ? Tu retrouves ta paix. Ne fais pas le combat avant le combat. Et j'ai dit à cette femme extraordinaire, je lui ai dit, tu sais, la clé, c'est le calme et la confiance. Le fruit de l'esprit, c'est la paix, la joie, la patience. Une fois que le fruit de l'esprit est là et que tu es stabilisé, alors rentre dans le combat spirituel, mais pas dans l'autre sens. Parce que sinon, tu vas tirer des balles de partout et ça va ricocher dans tous les murs et tu vas t'en prendre toi aussi. Je me prépare dans le calme et la confiance et je rentre. Et il a dit, le serviteur d'Élisée, il a dit, « Que ferons-nous ?» Élisée répond, « Ceux qui sont avec nous sont plus nombreux que ceux qui sont avec eux. » Vous êtes là ou pas ? Ceux qui sont avec qui ? Nous. Ils sont deux ? Non, non, il y a un peu plus que deux. Bah, il y a aussi les gens de Dothan. Est-ce que tu peux me montrer Dothan, la ville derrière ? Là, les maisons sont rasées, mais si tu regardes les maisons, le reste qu'il y a, bon, bah, là, il y a la maison du... Peut-être il y a un forgeron à Dothan. Il est censé avoir des biceps. Bon, il y a à côté, il y a la maison de Marguerite et de Thérèse. Là, il n'y a rien espéré. Là, c'est une femme célibataire, deux enfants, là, on oublie. Mais il essaye de se dire quelle armée ? Dothan n'est pas une grande armée. Dothan, c'est un village qui n'avait pas prévu l'attaque. Dothan est imparfait. Dothan, c'est les églises. C'est votre groupe de prière. C'est votre groupe WhatsApp. Dothan, c'est les quelques-uns. Dedans, il y a tout. Et quand tu regardes ton groupe, tu dis « Waouh ! J'espère que la guerre ne va pas être trop difficile parce que ce n'est pas avec cette bande de rigolos qu'on va gagner le combat. » Ne parle pas mal des enfants du Seigneur qui sont à tes côtés. Commence à bénir Dieu pour les personnes qui t'ont mis à tes côtés. Ces personnes qui prient alors que tu ne sais même pas qu'elles prient pour toi. Parce qu'ils sont plus nombreux. Mais je me sens très seul. C'est ça le problème. Décentre-toi. N'aie pas peur. Enlève la surréaction. Et ensuite, ceux qui sont avec nous sont plus... Ceux qui sont avec nous sont plus nombreux. Mes amis, j'ai bien aimé cette phrase. Il y a quelqu'un qui a dit à propos des églises, les églises locales, les groupes d'amitié, les églises de maison, tout. Le fait d'avoir des chrétiens autour de toi, c'est comme des arches de Noé. L'arche de Noé, c'est étroit, ça crie là-dedans, il y a des embrouilles et ça sent mauvais. C'est une église. Mais ça flotte. Et c'est en période de tempête que tu es bien content d'avoir une arche. Parce que si tu dois aller à la nage tout seul, ça va être compliqué. Écoutez bien, les amis. Vous pouvez dire tout ce que vous voulez de Dothan, de votre groupe d'amitié, etc. Mais sans eux, vous ne ferez rien, les amis. Alors commence à dire merci Seigneur pour ceux qui sont avec nous. Merci Seigneur pour ceux qui sont avec nous. Non, vous ne l'avez pas toujours accepté. Merci. Si tu as personne, c'est que c'est peut-être toi le problème. Il faut peut-être que tu trouves des gens avec qui tu dis, voilà, on va prier ensemble.
Élisée dit aux stagiaires, « Ceux qui sont avec nous sont plus nombreux que ceux qui sont contre nous. » Puis Élisée pria et il dit, « Éternel, ouvre les yeux pour qu'ils voient. » C'est marrant parce que le stagiaire est en train de dire, « Élisée, ouvre les yeux pour voir le problème !» Et Élisée répond, « Non, c'est pas à moi d'ouvrir les yeux, c'est à toi d'ouvrir les yeux pour voir que derrière le problème, il y a des anges, il y a une armée céleste. » Et voici ce que Élisée dit, « Seigneur, ouvre ses yeux pour qu'il voie. » Et vous voyez, est-ce que tu peux, une armée invisible est avec toi, est-ce que c'est possible une petite image peut-être pour t'illustrer ce qui se passe? Il y a une armée, c'est comme si Élisée est à Dothan et il voit, et ça va s'afficher, comme des chevaux et des chars de feu, nous dit le texte. La peur doit changer de camp, les amis. Et les chevaux et les chars de feu. À ce moment-là, le stagiaire, il dit, waouh! Tu sais, il y a des moments où... Est-ce que les chevaux et les chars de feu étaient déjà là? Est-ce qu'ils étaient là ou pas? Oui, ils étaient là. Est-ce qu'ils les voyaient ou pas? Non, ils ne les voyaient pas. Donc le problème n'est pas la présence de Dieu, mais la vision de Dieu. Voilà pourquoi tu ne vas pas bien. C'est parce que tu doutes que Dieu ne soit pas présent, mais ce n'est pas ton problème de présence. Dieu est là avec toi, il y a des anges avec toi, mais c'est juste que tu ne les vois pas. Et comme tu ne les vois pas, tu en veux à Dieu. Et tu dis, Dieu, je remarque que je suis toute seule dans cette galère. Je suis la seule à élever ces deux enfants. Et Dieu dit, mais pas du tout. Oh, il y a du monde avec toi. Mais ils sont où? Lis avec moi. Ils sont où? Il vit la montagne pleine de chevaux et de chars de feu tout autour. Tu sais, des fois, heureusement que tu ne vois pas les anges de Dieu parce que ça te fait peur. Moi, je me mets à la place du stagiaire. Le stagiaire, il est là et Élisée est là. Élisée prie et il dit, ouvre les yeux pour qu'il se rende compte que le combat n'est pas le combat qu'il voit. Et le stagiaire, quand il ouvre les yeux, il ne voit pas seulement des chevaux en face. Il voit des chevaux autour d'Élisée. Et là, il se dit, il y a un char de feu qui est là. Est-ce que tu es capable? Non, regarde-moi bien. Ma prière, c'est pas que Dieu te donne le comment, c'est pas que Dieu te donne le pourquoi, c'est que tu puisses voir les anges de Dieu qui sont tout autour de toi. Tu as besoin d'une perspective céleste. Tu es comme moi en train de conduire avec ton œil à moitié fermé et un œil complètement fermé. Et tu es là en train de dire « Je... » Et Dieu te dit « Si je guéris ta vision, ton voyage est différent. Et au fait, n'oublie pas que tu as quelqu'un à tes côtés. » Waouh. Il vit une armée céleste autour d'Élisée. J'arrive à la fin, je vous quitte. Les Syriens descendirent vers Élisée. Ah, comment ça, ils descendirent les... Eh bien, les Syriens non plus n'ont pas vu l'armée céleste. Tu sais pas quoi, les démons ne voient pas les anges, hein. Il y a quelque chose de spirituel. Dieu peut aveugler n'importe quel démon, en fait. Il n'y a pas égalité entre les serviteurs de Dieu et les serviteurs de l'enfer. Hein. N'oubliez pas que le créateur de l'univers est le big boss. Que Dieu n'a pas été créé, que Satan et les démons, ce sont des créatures. Oh, on ne joue pas dans la même catégorie. Hein. Mais je remarque que les soldats

frappé d'aveuglement. Oh. Qui ? Cette nation, les Syriens, les ennemis. Et l'Éternel les frappa d'aveuglement conformément à la parole d'Élisée. Et laisse-moi te dire quelque chose. Quand tu te rends compte de l'autorité que tu as en Jésus, la puissance du Saint-Esprit... Oh non. Tu as oublié que tu es la fille du roi des rois, le fils du Dieu vivant. Demandez et vous recevrez. Et en fait, ce que dit Élisée, c'est non, on ne va pas les tuer. Je vais transférer l'aveuglement qui est sur mon stagiaire et je vais le mettre sur les Syriens. Et ils ne voient plus rien. Ils arrivent au bord de... Ils sont là comme ça, les Syriens. Je vous dis la fin de l'histoire. Je dois terminer. Élisée, les Syriens vont arriver. Et Élisée va les accueillir. Les ennemis. Il va les accueillir. Il va leur dire, vous cherchez qui? Vous n'êtes pas au bon endroit. Et il va leur faire servir un repas, un banquet. Bah, non. C'est des pillards, des tueurs, et il leur sert un banquet. Je voudrais te dire quelque chose. Lorsque tu vois les choses invisibles, tu arrêtes de taper contre le visible. Tu arrêtes d'en vouloir à ton ex. Tu arrêtes d'être en colère contre cette personne qui t'a menti. Tu arrêtes d'être obsédé par le fait qu'il t'a volé cette somme d'argent. Tu commences à dire, Seigneur, puisque cette histoire n'est pas mon combat, mais que c'est ton combat. Puisque tu m'as donné l'autorité sur la puissance, et c'est les serpents et les scorpions, de marcher sur la tête de l'ennemi, je peux le faire avec bienveillance. Je vois bien, je suis bienveillant. Ouh ! Par contre, pour arriver à ce niveau-là, il faut être très sécure dans ta vision. Très sécure dans ta vision. Ton problème n'est pas un problème d'ennemi. Ton problème n'est pas un problème qui est uniquement visible. Oui, il y a des défauts. Oui, il y a un encerclement. Oui, tu te sens traqué. Tu vas couper cette vidéo, tu vas partir de ce lieu et le problème n'aura pas disparu. Parce qu'il y a toujours un délai entre le moment où tu vois et le moment où Dieu intervient. Mais je peux te dire une chose, c'est que cela ne te tuera pas. Cela ne te détruira pas. L'ennemi ne te volera pas parce que la faveur de Dieu est sur toi. Écoute bien cette parole, je te la donne. Les anges sont déjà au travail. Je ne connais pas le prénom de l'ange qui est déjà à côté de toi sur ton poste de travail, dans l'administration ou dans l'entreprise. Mais tu sais, la petite chaise verte à côté, il est installé là. Lorsque tu sens la colère qui monte en toi, dans ta famille, il y a des cris qui s'élèvent dans ton appartement, calme-toi dans le calme et la confiance. Que sera votre force ? Dieu est installé dans la cuisine. Va chercher l'ange dans la cuisine. Est-ce que quelqu'un reçoit cette parole ? Exerce ton autorité spirituelle. Seigneur, ouvre mes yeux pour que je voie. Vous acceptez qu'on ferme les yeux pour voir les choses spirituelles maintenant ? Ferme les yeux ensemble.

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1: Proverbe de Salomon, fils de David et roi d'Israël. But du livre. Ces proverbes enseignent à se conduire avec sagesse et à accepter les avertissements. Ils permettent de

0: comprendre des paroles pleines de sens. Ils aident à vivre de façon intelligente, en adoptant une conduite juste, équitable et droite. Ils offrent des exemples de bon sens aux ignorants, des connaissances et des sujets de réflexion aux jeunes. Même les sages les consulteront avec profit, et les personnes intelligentes y trouveront des directives précieuses. Ils permettront de comprendre les proverbes et les paroles à double sens, les dictons des sages et leurs énigmes. Reconnaître l'autorité du Seigneur est le commencement de la sagesse. Seuls les insensés méprisent alors la sagesse et les enseignements des sages. Mise en garde contre les mauvaises fréquentations. Mon enfant, écoute les instructions de ton père. Ne repousse pas l'enseignement de ta mère. Ils seront pour toi une parure gracieuse sur la tête, un collier précieux autour du cou. Si des personnes mal intentionnées essaient de t'entraîner au mal, ne les suis pas. Elles pourraient te dire « Viens avec nous ». Attaquons par surprise ceux qui ne nous ont rien fait. Prenons-les vivants pour les détruire et les envoyer sans pitié dans le monde des morts, comme si nous étions la mort elle-même. Emparons-nous de leurs biens et remplissons nos maisons d'objets précieux. Viens, tu en auras ta part. Nous mettrons tout en commun. Mon enfant, ne les suis pas. Éloigne-toi de leur chemin, car ils courent d'en faire le mal et sont pressés de verser le sang. Lorsqu'un oiseau aperçoit le chasseur, il est inutile que celui-ci pose un piège. Mais eux se tendent un piège à eux-mêmes. Leur complot se retourne contre eux. Telle est la destinée de ceux qui pratiquent dans le vol. Leur propre vie leur sera enlevée. L'appel est l'avertissement de la sagesse. La sagesse crie dans les rues. Elle élève la voix sur les places publiques. Elle lance un appel aux carrefours les plus fréquentés et proclame son message aux portes de la ville. Vous, les ignorants, combien de temps vous complairez-vous dans votre ignorance? Vous, les insolents, combien de temps vous moquerez-vous de moi? Vous, les insensés, combien de temps refuserez-vous de comprendre? Écoutez mes avertissements. Alors je répandrai sur vous mon esprit et je vous éclairerai de mes conseils. Mais je vous appelle et vous refusez mon invitation. Je vous tends la main et personne n'y prête attention. Vous rejetez tous mes conseils et n'acceptez pas mes avertissements. C'est pourquoi, lorsque le malheur frappera, je rirai de vous. Je me moquerai lorsque la peur vous saisira. Car un jour, vous serez pris dans le malheur comme dans un ouragan, et la peur vous enveloppera comme une tempête. L'angoisse et la détresse vous accableront. Alors, vous m'appellerez à l'aide, mais je ne répondrai pas. Vous me chercherez, mais vous ne me trouverez pas. Pourquoi ? Parce que vous avez refusé les leçons de l'expérience et rejeté l'autorité du Seigneur. Vous avez méprisé mes conseils et ignoré tous mes avertissements. Vous récolterez donc les fruits de votre conduite et serez accablés par vos propres machinations. Car refuser la sagesse mène à la perte des ignorants, et l'insouciance détruit les insensés. Mais celui qui m'écoute vivra en sécurité, sans avoir à craindre le malheur.
1: La météo pour ce jeudi 24 septembre, forte amplitude thermique, avec une matinée parfois assez fraîche et une grande douceur, voire chaleur, notamment dans le sud, malgré une petite baisse générale des maximales. Les températures pour ce jeudi, 12 degrés pour Lille, Paris et Strasbourg, 12 également pour Lyon, 14 degrés pour Cherbourg, Brest, Biarritz, Toulouse et Bordeaux, 16 degrés pour Nice, 18 à Marseille et Perpignan et 20 degrés pour Bastia. Pour ce jeudi après-midi, 20 degrés sur les Hauts-de-France et le Grand Est, 22 sur la Normandie, 23 en Ile-de-France, 24 degrés sur le Centre-Val de Loire et la Bretagne, mais jusqu'à 27 degrés sur les Pays de la Loire, entre 29 et 32 sur la Nouvelle-Aquitaine, 31 degrés sur l'Occitanie, 29 degrés le long de la Méditerranée. 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

Bonjour et bienvenue sur la radio RFE, je suis Mylène, bienvenue dans les prières d'une mère. Je suis heureuse de vous retrouver aujourd'hui dans un nouvel épisode dont le titre est « Bats-toi pour ta famille ». Nous allons parler de Néhémie 3, 7 à 28. Il est question de la reconstruction des murailles. Cette reconstruction, vous la trouvez principalement dans le livre de Néhémie, où malheureusement, il a fallu rebâtir parce que les remparts, les murs de Jérusalem, étaient détruits, étaient en ruine. Donc on voit Néhémie qui va voir le roi, qui servait auprès du roi et qui lui demande des jours pour reconstruire la muraille. Et comme cette émission, c'est les prières d'une mère, certainement que vous, maman, vous avez besoin de reconstruire quelque chose. Nous avons tous des brèches dans notre vie, que ce soit dans la vie de nos enfants, dans la vie de notre famille, dans nos finances, dans nos mariages. Et qu'est-ce que Néhémie a dit ? Il a donné une instruction, il a dit « bats-toi ». Bats-toi pour ta famille. Et là, à l'instant où je vous parle, j'aimerais vous donner cette instruction de vous battre pour votre famille. Comme je l'ai dit la dernière fois, ne soyez pas une maman qui abandonne, mais soyez une maman qui décide de se battre. Parce que Dieu vous a tout donné et Dieu veut reconstruire. Il veut que chacun d'entre nous, nous puissions contribuer à la reconstruction des brèches qui sont dans notre vie et certainement nous en avons. Personne n'a une vie parfaite. Non seulement ça, mais Dieu veut restaurer ce qui nous a été volé. Peut-être dans la vie de notre enfant, des études, un emploi, la santé, son cœur, son âme, ses finances, son mariage. Nous voulons contribuer à la restauration. Nous voulons nous battre pour notre foyer. Et c'est vraiment ce que Néhémie a fait. Il a voulu reconstruire la muraille parce qu'il avait à cœur de le faire. Dieu lui a mis à cœur de le faire. Et je prie que dans les prières d'une mère, Dieu vous mette à cœur de ne pas être une mère négligente, qui voit les problèmes et qui ne s'en soucie pas, qui voit sa maison s'effondrer et qui tourne les talons, qui fait comme Agar, qui voit son enfant mourir et qui va au loin pour ne pas voir son enfant mourir. Dieu ne vous appelle pas à agir comme Agar dans ce domaine, mais il vous appelle véritablement à vous battre pour votre famille. Peut-être que vous avez un enfant qui est en train de mourir spirituellement, physiquement. Dieu ne vous appelle pas à vous enterrer la tête dans le sable, mais à vous lever pour cet enfant et à vous battre contre les circonstances, à vous battre et à réparer les brèches dans votre vie. Une des stratégies que Néhémie a données au peuple de Dieu pour reconstruire la muraille, ça a été que chacun reconstruise devant sa maison. La stratégie de reconstruction, elle était simple, mais très puissante. Chaque famille réparait la partie de la muraille située devant sa propre maison. Dieu nous appelle à protéger notre foyer. Il faut fortifier notre foyer, fortifier notre famille, fortifier nos enfants, prendre soin des relations, que ce soit avec nos familles, avec nos enfants, nos petits-enfants. Ne restons pas fâchés. Balayons devant notre porte, balayons devant notre maison. Apprenons à reconstruire. Si peut-être nous sommes en froid avec l'un de nos enfants, peut-être que nous sommes fâchés, nous sommes déçus, blessés, cet enfant nous a trahis. Il s'est retourné contre nous. Mes amis, décidons de reconstruire, de boucher cette brèche. Parce que vous savez, l'ennemi, il veut tout simplement une brèche pour détruire. La Bible dit qu'il nous faut fermer la porte à l'ennemi. La Bible dit qu'il ne faut pas donner accès. La Bible dit aussi, lorsqu'elle parle à Caïn dans la Genèse, elle lui dit, si tu agis mal, le péché se couche à ta porte. Mais si tu agis bien, tu relèves la tête. Et Dieu vous appelle à relever la tête en agissant bien. Peut-être que vous avez besoin d'aller voir quelqu'un, d'aller voir un enfant, d'aller voir un parent et de lui dire « c'est bon, je jette la hache de guerre. Je décide de me réconcilier, je décide d'arrêter, de sortir de ce piège vicieux, de la division, de la dispute. Je reconstruis ma vie, je reconstruis mon foyer et je bouche cette brèche. » Au nom de Jésus. C'est ce que Dieu nous appelle à faire. Et donc, maman, j'aimerais vraiment vous encourager à suivre les instructions de Néhémie. D'ailleurs, vous pouvez trouver ça dans Néhémie 3, 27 à 28. Comment ils ont reconstruit la brèche, comment ils ont restauré leur foyer. Vous savez, parfois, nous ne nous rendons pas compte, nous donnons la main d'association à tout ce qui est diabolique parce que nous participons à la division, nous abandonnons, nous faisons des choses qui déplaisent à Dieu et nous ouvrons de grandes portes pour que l'ennemi élargisse la brèche
entre et apporte la destruction. Mais ces choses n'arriveront pas dans notre foyer. Nous voulons être comme Néhémie, nous voulons reconstruire. Et l'une des stratégies, comme je vous ai dit, c'est que chacun bouche la brèche devant sa propre maison. Certainement que vous avez des choses dans votre maison qui ne vont pas. Vous avez des problèmes à régler. Vous seul, vous les connaissez entre vous et Dieu. Je veux vous encourager à travailler à ces brèches par la prière, par l'intercession, en reconstruisant des relations, en interdisant la division. Si vous-même, vous êtes le problème dans le foyer, demandez au Saint-Esprit de vous changer et de vous aider. Ensuite, la deuxième stratégie que donne Néhémie, c'est, j'aime beaucoup ce qu'il dit dans Néhémie 4, 17. Il leur dit de travailler, alors je vais vous lire le verset, hein, donc face aux attaques, parce qu'en fait, non seulement Néhémie est appelé à rebâtir la muraille, il rassemble le peuple de Dieu et donne des instructions, mais en plus, on voit Tobija, etc., ses ennemis suprêmes qui viennent et qui l'attaquent constamment à cause de la reconstruction. Ils ne voulaient pas que ça arrive et c'est vraiment la typologie, la caractéristique même de ce que fait l'ennemi. Il envoie des gens pour nous empêcher d'obtenir la restauration, que ce soit dans nos finances, avec nos enfants. Il va faire tout ce qu'il y a en son pouvoir pour nous empêcher de recevoir la restauration. Mais Dieu a une restauration pour votre vie. Et face aux attaques de Néhémie, l'ennemi voulait stopper les travaux. Et l'ennemi ne veut pas que le Saint-Esprit agisse dans la vie, votre vie. Il ne veut pas qu'il agisse dans la vie de vos enfants. Il ne veut pas que vous soyez bénis, que vous soyez unis. Il essaie toujours de trouver une brèche, une porte ouverte pour apporter le malheur, pour apporter la tragédie dans votre vie. Mais vous allez, en tant que maman, construire et boucher les brèches. Et Néhémie donne cet ordre. Que Néhémie 4, 17, que ceux qui bâtissent la muraille, d'une main, ils travaillent. Donc ils ont la bêche, ils ont la pelle, ils ont la truelle, ils ont différents outils. Donc ils travaillaient à l'œuvre et de l'autre, ils tenaient l'arme, ils tenaient une épée. D'une main, Néhémie leur a laissé l'instruction, d'une main vous travaillez à l'œuvre, vous faites ce qu'il y a à faire dans le naturel, vous appliquez le sang de Jésus. Vous travaillez aux relations, vous réconciliez, vous établissez la communication. S'il faut ranger votre maison, mettre de l'ordre, faire ce qu'il y a à faire pour que tout le monde soit confortable, vous faites cette œuvre. Mais de l'autre main, vous continuez à tenir l'épée. Et cette épée, c'est la parole de Dieu dans votre vie de prière, dans votre intercession. Ça, c'est votre épée. C'est aussi la Bible que vous utilisez pour apporter la guérison. La Bible dit que ta parole me guérit, qu'il est en dit, qu'il est guéri par sa parole. Et je crois que la parole de Dieu est un outil puissant qui nous apporte la guérison. Donc vous aussi, vous pouvez d'une main faire les choses naturelles que Dieu vous appelle à faire pour restaurer votre foyer. Vous connaissez les brèches et les endroits dans lesquels vous avez besoin de restauration. Vous avez besoin d'unité. Peut-être prier un petit peu plus ensemble, lire la parole, discuter. Peut-être ça va tout simplement le fait d'être en communion, regarder un film, vraiment arrêter de dire des gros mots, arrêter de s'insulter. Toutes ces choses contribuent à la reconstruction. Et de l'autre main, vous avez l'épée, vous avez la Bible, l'autorité de la parole de Dieu pour vous aider à reconstruire, pour vous aider à briser les brèches. Parce que cette parole, la Bible dit qu'elle découpe, qu'elle va jusqu'à la jointure, elle va très profondément. Et elle fait une œuvre de restauration, de séparation. Elle enlève, elle arrache ce qui ne vient pas de Dieu. Elle déracine, vous pouvez avec vos paroles et vos prières, déraciner les œuvres de l'ennemi. D'une main, vous avez l'épée et de l'autre, vous construisez. Et c'est vraiment une instruction empreinte de sagesse que Néhémie donne au peuple de Dieu. Et j'aimerais vous rappeler que ces principes, ces applications, nous avons le droit et l'autorité de les mettre en pratique dans notre vie. Et c'est de cette façon que vous aurez la victoire. Et certains d'entre vous, il y a tellement de choses à faire, tellement de problèmes dans votre vie que vous ne savez pas par où commencer. Eh bien, commencez par la prière, puisque cette émission, c'est les prières d'une mère. Commencez par déclarer la parole de Dieu. Commencez par remercier Dieu, par lui demander de vous donner la sagesse, de vous conduire, de vous aider à boucher, reboucher les brèches de la division, les brèches de la violence, du non-pardon, les brèches du ressentiment, du mensonge, toutes ces choses, elles sont initiées ou étouffées par vous. Donc vous devez prendre la décision de les arracher de votre vie. Et de l'autre main, vous avez cette arme spirituelle que l'on appelle la parole de Dieu. Et j'aimerais terminer par une troisième partie que je veux intituler « Ce qui vous reste, c'est de rebâtir avec la prière ». Nous allons terminer cette émission « Les prières d'une mère » avec la prière. Nous allons proclamer le nom de Jésus. Seigneur, je veux proclamer le nom de Jésus. Je veux prier pour chaque maman, chaque foyer,
chaque situation. Nous voulons être comme Néhémie, nous voulons réparer les brèches, nous voulons que l'ennemi parte, nous ne voulons pas qu'il se couche à notre porte, nous ne voulons pas lui ouvrir la porte. Nous voulons réparer les brèches de la division, réparer les brèches du mensonge, des consommations de substances, de l'impudicité, vraiment du manque, de la violence, de l'indifférence, de l'adultère, de la fornication. Nous voulons réparer ces brèches par l'autorité de ta parole. Nous appliquons le sang de Jésus sur chaque brèche, chaque problème, chaque situation que l'ennemi amène dans notre vie, tout ce trouble, toutes ces moqueries, toutes ces choses qui nous amènent, qui brandit devant nos yeux, nous les brisons au nom de Jésus. Père, nous prions que le Saint-Esprit nous donne la sagesse en tant que maman, qu'il nous encourage, qu'il nous aide dans des situations difficiles, qu'il nous aide véritablement à reboucher les brèches, qu'il mette sur nous un esprit de prière et d'intercession pour nos foyers, pour nos enfants, pour nos situations, que nous prenions autorité, que nous dominions au-dessus de nos ennemis par le sang de Jésus, par l'épée de la parole de Dieu, par l'autorité que Dieu nous donne. Nous, maman, nous prions dans le nom de Jésus. Nous prions la force, nous prions que Dieu nous remplisse de sa force, qu'il remplisse notre esprit de sa grâce, de sa force, qu'il nous donne les dons de l'esprit, qu'il nous apporte la guérison dans notre cœur, qu'il apporte la guérison dans notre corps, dans notre âme, qu'il garde et protège nos enfants, que vraiment toutes les relations toxiques, tous les liens toxiques, consommation de substances et mauvaises relations, être au mauvais moment, au mauvais endroit, que toutes ces choses soient dissipées, dissoutes par le sang de Jésus, que les liens de l'âme, qu'ils ne viennent pas de toi, les relations avec des gens qui ne croient pas en Dieu soient complètement arrachées. Nous proclamons que tout esprit de querelle, de violence, esprit de vulgarité, de méchanceté soit lié et chassé de nos foyers, parce que nous voulons que les brèches soient bouchées. Nous voulons bâtir cette muraille dans laquelle Dieu va régner, parce que c'est le temple et nous sommes le temple du Saint-Esprit, et notre maison est un petit temple, notre foyer est un temple, et nous voulons être comme la femme de Proverbe. Nous voulons construire, non seulement nous occuper de notre foyer, des choses pratiques, mais nous voulons aussi spirituellement être sages, être équipés et combattre dans la prière pour nos enfants, pour nos conjoints, pour notre famille. Nous prions au nom de Jésus que ton esprit et ton onction viennent sur nous, que cet esprit, cette onction, cette détermination qu'avait Néhémie, que nous ayons la même. Que Dieu nous mette à cœur de reconstruire et de boucher les brèches. Que Dieu intervienne avec un esprit de force et de stratégie pour nos familles, afin que nous reconstruisons tout ce qui a été détruit, tout ce que l'ennemi essaie d'entraver, esprit de divorce, d'impudicité, tu es lié au nom de Jésus. Nous prions en tant que maman continuellement toute cette semaine sur la base de Néhémie 3, 7 à 28, et nous déclarons que nous avons la victoire parce que Néhémie a eu la victoire. Malgré les attaques, malgré les moqueries, malgré les oppressions et les mensonges de l'ennemi, Néhémie a pu reconstruire la muraille avec l'aide de Dieu. Et je déclare, maman, que vous reconstruisez avec l'aide de Dieu, dans le nom puissant de Jésus. Voilà, chère maman, je vous laisse. Je vous dis à très bientôt. J'espère que cette émission vous a béni. Partagez-la autour de vous. Je vous dis à bientôt sur la radio RFE, dans des rediffusions. Et n'hésitez pas à nous faire part si vous avez été béni, encouragé. Envoyez-nous un email et visitez notre site. À très bientôt. Amen.

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Évangile de Jean, chapitre 3, versets 1 à 21. Parmi les pharisiens, il y a un homme appelé Nicodème. C'est un chef juif. Il vient trouver Jésus quand il fait nuit. Il lui dit : « Maître, nous le savons, Dieu t'a envoyé pour nous enseigner. Personne ne peut faire les signes étonnants que tu fais si Dieu n'est pas avec lui. » Jésus lui répond : « Je te le dis, c'est la vérité. Personne ne peut voir le royaume de Dieu s'il ne naît pas de nouveau. » Nicodème dit à Jésus : « Et comment est-ce que quelqu'un peut naître quand il est vieux ? Et est-ce qu'il peut retourner dans le ventre de sa mère et naître une deuxième fois ?» Jésus répond : « Je te le dis, c'est la vérité. Personne ne peut entrer dans le royaume de Dieu s'il ne naît pas d'eau et d'esprit. Ceux qui sont nés d'un père et d'une mère appartiennent à la famille des humains, et ceux qui sont nés de l'Esprit Saint appartiennent à l'Esprit Saint. Ne sois pas étonné par ce que je t'ai dit. Vous devez naître de nouveau. Le vent souffle où il veut, et tu entends le bruit qu'il fait. Mais tu ne sais pas d'où il vient, ni où il va. C'est la même chose pour tous ceux qui sont nés de l'Esprit Saint. » Alors Nicodème demande à Jésus : « Comment cela peut-il se faire ?» Jésus répond : « Tu es un maître connu en Israël et tu ne sais pas cela. Je te le dis, c'est la vérité. Nous parlons de ce que nous savons. Nous sommes témoins des choses que nous avons vues. Mais vous n'acceptez pas notre témoignage. Quand je vous parle des choses de la terre, vous ne me croyez pas. Alors, quand je vous parlerai des choses du ciel, comment pourrez-vous me croire ? Pourtant, personne n'est monté au ciel, sauf le Fils de l'homme qui est descendu du ciel. Dans le désert, Moïse a placé le serpent de bronze en haut d'un poteau, devant tous. De la même façon, le Fils de l'homme doit être placé en haut, devant tous. Ainsi, tous ceux qui croient en lui auront la vie avec Dieu pour toujours. Oui, Dieu a tellement aimé le monde qu'il a donné son Fils unique. Ainsi, tous ceux qui croient en lui ne se perdront pas loin de Dieu, mais ils vivront avec lui pour toujours. En effet, Dieu n'a pas envoyé son Fils dans le monde pour condamner le monde, mais il l'a envoyé pour qu'il sauve le monde. Celui qui croit au Fils n'est pas condamné. Mais celui qui ne croit pas, celui-là est déjà condamné parce qu'il n'a pas cru au Fils unique de Dieu. Et voici comment on est condamné. La lumière est venue dans le monde, mais les gens ont préféré la nuit à la lumière parce qu'ils font le mal. Tous ceux qui font le mal détestent la lumière et ils ne vont pas vers la lumière. En effet, ils ont peur qu'on découvre leurs mauvaises actions. Mais ceux qui font la volonté de Dieu vont vers la lumière. Ainsi, on voit clairement ce qu'ils font. On voit qu'ils obéissent à Dieu.

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je demeure à l'abri du Très-Haut. Je repose à l'ombre du Tout-Puissant. Car tu bénis.

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1: Une étrangère reçoit la foi. Chère Yennifer, ce matin à l'église, après avoir lu mon livre « À vous qui avez été bienveillant », tu m'as partagé ton ressenti. Cela m'a encouragée à te dire combien il est important de s'attacher aux promesses divines, à l'exemple de Ruth, une femme de foi de la Bible. Elle était moabite, d'origine païenne, mais ayant appris à connaître le Dieu d'Israël, elle devient un témoignage vivant de ce qu'il fait pour celles et ceux qui placent leur confiance en lui. Elle vit à l'époque des juges, elle a épousé un des fils d'une famille israélite installée en Moab, à la suite d'une famine au pays de Juda. À un moment donné, son beau-père, son mari et son seul beau-frère décèdent, si bien qu'elle se trouve devant un choix douloureux. Rester dans sa patrie et y refaire sa vie, ou accompagner sa belle-mère, Naomi, qui a décidé de retourner dans son pays, dans la ville de Bethléem. Ses ancêtres avaient refusé de nourrir le peuple d'Israël à la sortie d'Égypte. Pire, ils avaient sacrifié leurs enfants à leurs idoles. La jeune femme avait été probablement élevée parmi ses infidèles. Mais elle s'attache tellement à sa belle-mère qu'elle en vient à s'identifier aussi à sa foi. Elle décide donc de faire pleine confiance au Dieu invisible et à sa parole. « Ruth, dit à Naomi, ne me presse pas de retourner loin de toi. Où tu iras, j'irai. Où tu demeureras, je demeurerai. Ton peuple sera mon peuple et ton Dieu sera mon Dieu. Où tu mourras, je mourrai et j'y serai enterré. Que l'Éternel me traite dans toute sa rigueur, si autre chose que la mort vient à me séparer de toi. » Livre de Ruth, chapitre 1, versets 16 à 17. Et Naomi accepte. En terre de Juda, Ruth suit ses conseils et se montre courageuse. Ignorant tout des lois du peuple hébreu et connaissant personne, elle se laisse guider. Ainsi, peu à peu, elle, l'immigrée, entre dans le plan de Dieu. De plus, sa belle-maman va vivre un rétablissement extraordinaire. En récompense à sa foi, Dieu va donner à la jeune veuve d'abord un mari, Boaz, qui saura reconnaître en elle une femme vertueuse, puis un fils, Obed, un petit-fils, Isaïe, et un arrière-petit-fils, qui n'est autre que le grand roi d'Israël, David. Elle, l'étrangère et la païenne, Dieu lui fait l'honneur, avec trois autres femmes, de figurer dans la lignée de Jésus. Quelle destinée! Chère Yennifer, j'ignore les malheurs auxquels tu as été confrontée, mais je le sais, ton cœur s'est attaché à Dieu et il te bénit, toi et ta famille. Il fait toutes choses belles en son temps. Martine, mon amie, a démontré, à travers mes pas de foi, comment je me suis laissée guider et modeler par Dieu, qui m'a accordé la grande joie de le servir en tant qu'infirmière, épouse, maman, assistante maternelle de la DAS, évangéliste parmi les enfants et maintenant auteur. Comme pour Ruth, il t'a fait passer de la tristesse au bonheur de le connaître. Sans aucun doute, il a également un plan, faire de toi une porteuse et messagère de vie. J'aime cette expression. Et toi ? Quelle grâce de nous trouver associés à son œuvre de salut, au-delà de nos rêves, et de réaliser que ce Dieu, rencontré lors de mes 16 ans, demeure le même, puissant, fiable, vrai, unique, bon et surtout amour. Or, sans la foi, il est impossible d'être agréable à Dieu, car il faut que celui qui s'approche de lui croie que Dieu existe et qu'il récompense ceux qui le cherchent. Hébreux chapitre 11, verset 6.

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Éphésiens chapitre 4. L'unité de l'Église est dans le Christ. Voici ce que je vous demande avec force, moi qui suis prisonnier pour le Seigneur. Vivez en accord avec l'appel que vous avez reçu de lui. Soyez simples, doux et patients. Supportez-vous les uns les autres avec amour. Cherchez toujours à rester unis par l'Esprit Saint. C'est lui qui vous unit en faisant la paix entre vous. Il y a un seul corps et un seul Esprit Saint. Dieu vous a appelé aussi à une seule espérance. Il y a un seul Seigneur, une seule foi, un seul baptême. Il y a un seul Dieu et Père de tous. Il est au-dessus de tous. Il agit par tous. Il habite en tous. Dieu nous a donné ses bienfaits, mais le Christ a mesuré à chacun sa part. Dans les livres saints, on lit « Quand il est là, monté très haut, il a emmené des prisonniers. Il a fait des dons aux êtres humains. Il est monté. » Qu'est-ce que cela veut dire ? Avant de monter, le Christ est d'abord descendu dans les régions les plus profondes de la terre. Celui qui est descendu, c'est aussi celui qui est monté plus haut que tous les cieux. Ainsi, il a pu remplir le monde entier. Voici les dons que le Christ a faits. Les uns ont reçu le don d'être apôtres, ou bien d'être prophètes, ou bien d'annoncer la bonne nouvelle. D'autres ont reçu le don de conduire le peuple de Dieu, ou encore d'enseigner. Par ces dons, le Christ a voulu former ceux qui appartiennent à Dieu. Ainsi, ils peuvent accomplir leur service de chrétiens pour construire le corps du Christ. Alors, tous ensemble, nous aurons peu à peu une même foi et une même connaissance du Fils de Dieu. Finalement, nous serons des chrétiens adultes et nous atteindrons la taille parfaite du Christ. Nous ne serons plus des bébés. Nous ne ressemblerons plus à un petit bateau poussé dans tous les sens par les vagues de la mer. Nous ne serons plus emportés de tous les côtés par le vent des idées fausses. Les gens ne nous tromperont plus avec leurs mensonges habiles. Mais en disant la vérité avec amour, nous grandirons en tout vers celui qui est la tête, le Christ. C'est par lui que toutes les parties du corps tiennent ensemble et sont unies. Beaucoup d'articulations servent à unir le corps. Et quand chaque partie du corps fait son travail, le corps grandit et se construit lui-même dans l'amour. La vie nouvelle dans le Christ. C'est pourquoi je vous dis ceci et j'insiste au nom du Seigneur. Ne vivez plus comme ceux qui ne connaissent pas Dieu. Leurs pensées ne mènent à rien. Leur intelligence est dans la nuit et ils ne participent pas à la vie de Dieu. En effet, ils sont ignorants parce que leur cœur est fermé. Ils ne savent plus ce qui est bien et ce qui est mal et ils se conduisent n'importe comment. Toutes les actions immorales qu'ils ont envie de faire, ils les font sans se gêner. Vous, ce n'est pas de cette façon que vous avez appris à connaître le Christ. Mais est-ce que c'est bien du Christ que vous avez entendu parler? Est-ce que c'est lui qu'on vous a enseigné, selon la vérité qui est en Jésus? Si oui, vous devez laisser votre vie d'autrefois. Avant, vous étiez plein de désirs trompeurs qui vous détruisaient. Ce que vous étiez avant, il faut vous en débarrasser comme d'un vieux vêtement. Comprenez les choses d'une façon nouvelle, selon l'Esprit de Dieu. Et comme si vous mettiez un vêtement neuf, devenez une personne nouvelle. Cette personne nouvelle est créée comme Dieu veut. La vérité la rend juste et sainte. Alors, ne mentez plus. Chacun doit dire la vérité à son prochain, parce que tous ensemble, nous faisons partie d'un même corps. Quand vous vous mettez en colère, ne commettez pas de péché. Votre colère doit cesser avant le coucher du soleil. Ne laissez aucune place en vous à l'esprit du mal. Le voleur ne doit plus voler. Il doit plutôt faire tous ses efforts pour travailler de ses mains, honnêtement. Ainsi, il pourra donner quelque chose à celui qui a besoin d'une aide. Aucune parole mauvaise ne doit sortir de votre bouche. Dites seulement des paroles utiles qui aident les autres selon leurs besoins et qui font du bien à ceux qui vous entendent. Dieu vous a marqué de son Esprit Saint, alors ne faites pas de peine à cet Esprit. En effet, c'est lui qui vous assure qu'un jour, Dieu vous libérera complètement de vos péchés. Ne gardez pas dans votre cœur le mal qu'on vous a fait. Ne vous énervez pas. Ne vous mettez pas en colère. Faites disparaître de chez vous les cris, les insultes, le mal sous toutes ses formes. Soyez bons les uns pour les autres. Ayez un cœur plein de tendresse. Pardonnez-vous les uns aux autres, comme Dieu vous a pardonné dans le Christ.

La météo pour ce jeudi 24 septembre, forte amplitude thermique, avec une matinée parfois assez fraîche et une grande douceur, voire chaleur, notamment dans le sud, malgré une petite baisse générale des maximales. Les températures pour ce jeudi, 12 degrés pour Lille, Paris et Strasbourg, 12 également pour Lyon, 14 degrés pour Cherbourg, Brest, Biarritz, Toulouse et Bordeaux, 16 degrés pour Nice, 18 à Marseille et Perpignan et 20 degrés pour Bastia. Pour ce jeudi après-midi, 20 degrés sur les Hauts-de-France et le Grand Est, 22 sur la Normandie, 23 en Ile-de-France, 24 degrés sur le Centre-Val de Loire et la Bretagne, mais jusqu'à 27 degrés sur les Pays de la Loire, entre 29 et 32 sur la Nouvelle-Aquitaine, 31 degrés sur l'Occitanie, 29 degrés le long de la Méditerranée.

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1: En toute honnêteté, Dieu cherche des gens qui vont prier. Parce que la volonté de Dieu sur la terre est accomplie quand les hommes prient. Parce que la terre, il l'a donnée au Fils de l'homme.

0: Je vous invite à regarder avec moi de nouveau dans les versets que nous avons vus la semaine dernière. Nous allons en voir d'autres ce matin. 2 Chroniques chapitre 7 verset 14, c'est notre verset principal. Colossiens 4 verset 2, ce sont des passages qui nous incitent à prier. Et je vous demande aussi de regarder dans Romains 10, 14. Thank you Jesus. Nous sommes bénis de Dieu. Chaque jour, je suis émerveillée de l'amour de Dieu. Chaque jour, parfois je dois me pincer pour dire je connais vraiment Jésus. Je n'ai rien fait pour le mériter. Il y a tellement de gens sur cette terre qui ne le connaissent pas encore. Et moi, je le connais. Et je le connais depuis longtemps en plus. De combien de choses il m'a préservé. Je vous assure, c'est un privilège d'être né de Dieu. C'est un privilège qu'un jour nos cœurs aient été ouverts pour reconnaître Jésus et pour lui donner nos vies. Je prie ce matin que cette conscience gagne quelqu'un. Et qu'en étant gagné par la conscience de la grâce dont vous bénéficiez, du grand privilège qui est le vôtre de connaître Jésus, vous allez aussi être gagné par l'obsession de le faire connaître à d'autres personnes. Lorsque nous oublions la grâce que nous avons reçue et que nous nous habituons à juste venir dans l'église à recevoir la prière et ça devient une culture, ce n'est plus une mission. Mais notre foi chrétienne, ce n'est pas une culture, c'est une mission. Et nous pouvons avoir une culture chrétienne, mais nous devons certainement avoir une mission, la conscience de mission. Jésus est venu en mission et nous sommes aussi en mission. Et de temps en temps, nous constatons une stagnation, que ce soit dans l'église ou dans le pays. Où on a l'impression que la foi ne progresse pas, ou que même au sein de l'église, les gens perdent leur feu. Il y a beaucoup de chrétiens qui ont perdu leur feu. Et j'en parle dans ce livre, le feu de Dieu. Pourquoi je parle de ça? Parce que j'ai même fait un clip, où j'ai cité un passage, le passage, je dis qu'aujourd'hui, beaucoup de chrétiens ont perdu leur feu. Mais ce n'est pas votre témoignage. Quelqu'un engage un réveil personnel. Le réveil est personnel et collectif à la fois. Le réveil est dans l'église, mais aussi dans le monde, touche les gens du monde et les amène dans l'église. Et nous parlons de la prière comme catalyseur du réveil. Dans 2 Chroniques 7, verset 14, il nous a dit ceci. Si mon peuple, celui qui porte mon nom, s'humilie, prie et me cherche, et s'il renonce à ses mauvaises voies, je l'écoute. J'écouterai du haut du ciel, je lui pardonnerai son péché et je guérirai son pays. Et la réalisation de cette promesse ne dépend pas de Dieu. La réalisation de cette promesse dépend de ce peuple. Quand Dieu donne une promesse, la réalisation ne dépend plus de lui, mais dépend de la personne qui reçoit la promesse. Parce que dès lors où il donne la promesse, c'est garanti. Si la personne qui la reçoit fait ce qu'elle est censée faire. Quelle que soit la promesse, elle est toujours conditionnée par l'attitude de la personne qui la reçoit. Toujours. Mais du côté de Dieu, c'est bon. Et souvent, lorsque nous prions ou nous demandons des choses, nous sommes frustrés et exaspérés parce que nous avons l'intention que ça coince du côté du Seigneur. Ça ne coince jamais de son côté. Nous progressons dans la connaissance de Dieu, dans la révélation de ses voies. Et nous progressons dans la compréhension de ce qui fait que les prières trouvent leur réponse ou pas. Mais ne mettez jamais sous le compte de Dieu le fait qu'il n'y a pas de réponse à une prière quand c'est une promesse de Dieu. Je ne parle pas des prières que nous inventons. Je ne parle pas des prières qui ne sont pas une promesse de Dieu. Ou simplement, moi, je veux quelque chose et j'essaie de tordre le cou à un ange pour qu'il aille me le chercher. Non, je parle de ce que Dieu a promis. Dieu a promis ici que si son peuple s'humilie, prie et se détourne de ses mauvaises voies, il va guérir son pays. Et nous savons que guérir son pays, dans le cas de l'Ancien Testament, c'est guérir Israël. Dans le cas du Nouveau Testament, c'est que la présence de Dieu vienne dans le pays, que la parole de Dieu puisse être annoncée, comme Jésus nous l'a dit de faire. Et il nous a dit, allez et faites des nations des disciples. Faites des nations des disciples. Et que nous sommes censés leur apprendre à obéir à tout ce qu'il nous a montré. Je paraphrase, bien entendu. Donc, nous avons une mission. Et chaque chrétien est en mission. Ayez la conscience de mission. Chaque jour que vous réveillez, ne dites pas à quoi sert ma vie, pourquoi je vis. Vous vivez pour que Jésus soit connu dans votre génération. Aucun plaisir que nous pouvons avoir ici sur terre ne peut équivaloir au plaisir que nous allons avoir dans sa présence. Si Dieu était uniquement concerné par notre bien-être et notre plaisir, il nous enlèvera de la terre. Alléluia. Colossiens chapitre 4, verset 2, nous dit ceci, persévérez dans la prière. Veillez-y dans une attitude de reconnaissance. Persévérez dans la prière. Ce qui veut dire que nous devons continuer. Je vous ai expliqué cela la semaine dernière, le fait qu'ils ont continué dans la prière. Nous avons parlé des apôtres et comment la promesse qu'ils ont demandée leur a été accordée parce qu'ils ont prié. Nous avons vu ce qui se passe, pourquoi nous prions pour le réveil. Parce que d'abord, il y a l'accomplissement de la promesse de Dieu qui se fait. Et nous avons vu que cela s'est fait parce qu'ils ont prier. Nous allons continuer. Nous avons vu aussi l'impact sur les cœurs, le fait de prier, comment cela change nos cœurs et nous donne un fardeau pour le réveil. Beaucoup d'entre nous, avant de commencer à prier, c'est pour cela qu'il faut apprendre à prier par obéissance et pas uniquement par envie. Et il y a beaucoup de gens qui ne prient pas et qui ne viennent pas au réunion de prière parce qu'ils n'ont pas envie. Et ils pensent que la prière se fait uniquement par envie. Non, ce n'est pas la nourriture. Vous mangez par envie. Et vous savez, quand les enfants ne veulent pas manger, qu'est-ce que les parents font? Vous insistez bien. Hein? Vous insistez. Vous dites, mais il faut faire ce que maman dit. Il hein? faut obéir. Mange. Ça va te faire du bien. Regarde. Vous allez mettre du miel dans les légumes. Trouvez toutes sortes d'astuces pour qu'ils mangent, n'est-ce pas? Si vous attendez, si vous n'avez pas l'habitude de prier, vous n'avez pas nécessairement envie de prier. Parce que nous sommes conditionnés, et quand vous êtes conditionnés par des choses du monde, vos envies vont dans le sens de votre conditionnement. Parfois, il y a une grâce extraordinaire, c'est pour ça que nous prions pour un esprit de prière. Qui vient sur quelqu'un, il commence à prier, mais il faut l'entretenir. Et il y a 2 ans, nous avons fait un week-end pour les jeunes, et le feu de Dieu est tombé sur eux, et ils ont prié, mais comme wow. Et quand ils sont venus le dimanche, ils étaient encore en feu. Et j'ai dit aux parents, il faut entretenir. Il faut entretenir. Ce feu est venu, cette grâce est venue pour leur donner un coup de pouce. Mais après, il faut entretenir. Maintenant, il faut qu'ils soient réguliers à la prière. Maintenant, il faut qu'ils aient une vie de prière tous les jours. Parce que si ce n'est pas entretenu, qu'est-ce qui va se passer? Ils ne reviendront pas. Ils ne reviendront comme avant. Et beaucoup d'adultes attendent d'avoir envie. Ça, c'est pour quelqu'un, parce que ce n'est pas mon message. Beaucoup d'adultes attendent d'avoir envie. Ils disent, oh Seigneur, hein? Non. On n'a plus besoin de mettre du miel dans vos légumes. Maintenant, vous êtes grand. Vous savez que si vous ne mangez pas, ça va vous affecter négativement. Donc, vous mangez, même si vous n'avez pas envie, il faut quand même que je mange quelque chose. Ça vous est déjà arrivé? Pour certains, non. Ça nous est jamais arrivé de ne pas avoir envie de manger. Mais pour certains, ça arrive de ne pas, d'avoir aucune envie. Mais vous forcez à manger quelque chose parce que vous savez que vous en avez besoin. Est-ce que je peux vous dire que la prière, vous en avez besoin? Et que ce n'est pas parce que la prière n'est pas bonne que vous n'en avez pas envie. C'est parce que vous êtes mal conditionné. Mais ça peut changer. Donc, qu'est-ce qui se passe quand on prie? C'est le deuxième point que je vous ai donné la semaine dernière. Mais je reviens dessus parce que quelqu'un n'a toujours pas compris. Qu'est-ce qui se passe quand on prie? Nous sommes changés à l'intérieur. Et nous recevons le fardeau de Dieu pour les perdus. Nous commençons à les voir comme Dieu les voit. Nous sommes conscients de notre responsabilité, notre devoir envers les gens qui ne connaissent pas le Seigneur. Et nous comprenons que ce n'est pas juste une question, bon, chacun croit ce qu'il veut, on est en démocratie. Non, on est en pays libre. Non, on comprend qu'il y a des enjeux spirituels. Et on ressent qu'au plus on prie, on perçoit le cœur de Dieu pour les gens. Et on reçoit sa compassion, on reçoit son fardeau. Et donc, qu'est-ce qui se passe? Vous ne vous posez même plus la question de savoir si vous avez envie de prier. Non, vous êtes poussé à prier parce qu'il y a un besoin qui a grandi en vous. Un désir qui a grandi en vous. Une maman qui voit son enfant malade ne va pas dire, oh, j'ai pas envie de prier. Vous allez prier comme si on vous payait pour prier. Donc, je prie pour quelqu'un ce matin. Que la compréhension du cœur de Dieu pour les humains vous soit donnée. Et que votre cœur soit enflammé pour les voir réconciliés avec Jésus. Et c'est ce qui nous arrive quand nous prions. Dans Romains chapitre 10, verset 14. Mais comment donc feront-ils appel à celui en qui ils n'ont pas cru? Et comment croiront-ils en celui dont ils n'ont pas entendu parler? Et comment entendront-ils parler de lui si personne ne l'annonce? Et comment l'annoncera-t-on si personne n'est envoyé? Comme il est écrit, qui sont beaux les pieds de ceux qui annoncent la paix, de ceux qui annoncent de bonnes nouvelles. Et le troisième point que je vais vous donner aujourd'hui, c'est que lorsque nous prions, nous parlons de la prière comme catalyseur du réveil. Lorsque nous prions, la prière permet de mobiliser, de former, d'envoyer les gens dans la moisson. C'est dans la prière que cela se passe. Parce que sinon, vous allez envoyer des gens qui n'y croient même pas. Vous allez envoyer des gens qui vont revenir au bout de 2 heures pour dire, oh là, c'est loin, Besançon. On allait prendre le train, on a vu les horaires. L'heure d'arrivée, on a dit, ah non, non, non. On va rester à Paris. Beaucoup de personnes avec un petit peu d'effort pourraient faire beaucoup de choses pour le Seigneur. Mais parce qu'il n'y a pas eu de prière, ces personnes n'ont pas été formées, mobilisées, travaillées par Dieu. Je rencontre souvent les jeunes à qui des ministères ont été confiés dans différentes églises. Et je suis toujours étonnée par leur manque de préparation et leur manque de sanctification. Or, s'il y a une chose qui est nécessaire quand on veut être utilisé par Dieu dans le réveil, c'est la prière. Un homme qui n'est pas sanctifié, une femme qui n'est pas sanctifiée et qui se met à faire ceci et faire cela et gagner des âmes à droite et à gauche. Parfois, je vois des vidéos, les gens postent, sont contents parce qu'ils ont prié pour les gens qui sont tombés. Et moi, je dis, mais quand Satan vient derrière toi, qu'est-ce qui va se passer? La prière permet de nous équiper, de nous former et c'est pas la prière que Dieu désigne les gens qu'il a choisis. Il dit ceci, comment entendront-ils parler de lui si personne ne l'annonce? Et comment l'annoncera-t-on si personne n'est envoyé? Et il nous dit qu'ils sont beaux, les pieds de tous ceux qui annoncent la paix, de ceux qui annoncent de bonnes nouvelles. Donc chaque jour, regardez vos pieds et dites, ah, ils sont beaux les pieds. Parce qu'aujourd'hui, je vais annoncer les bonnes nouvelles. Je vais parler de Jésus à quelqu'un. Donc, la clé du réveil, c'est l'annonce. Et pour que l'annonce soit faite, il faut des hommes qui sont bien disposés. Quand je parle des hommes, je parle d'hommes et femmes. Il faut des hommes qui sont bien disposés, qui sont bien préparés, qui sont désignés par le Seigneur. Dans Matthieu chapitre 9, verset 36, il nous a dit ceci. Jésus, à la vue des foules, il fut rempli de compassion pour elles, car elles étaient blessées, abattues comme des brebis qui n'ont pas de berger. Alors il dit à ses disciples, la moisson est grande, mais il y a peu d'ouvriers. Priez donc le maître de la moisson d'envoyer des ouvriers dans sa moisson. Encore une fois, la prière et les ouvriers. Est-ce que vous voyez la connexion? Donc, c'est dans la prière que les ouvriers sont formés, c'est dans la prière que les ouvriers sont désignés, et c'est grâce à la prière que Dieu pourvoit des ouvriers. Je vais le répéter. C'est dans la prière que les ouvriers sont formés, c'est dans la prière que les ouvriers sont désignés, et c'est grâce à la prière que Dieu pourvoit des ouvriers. Donc, nous avons l'habitude de prier pour des ouvriers, nous allons continuer à prier pour des ouvriers jusqu'à ce que Jésus revienne, ou jusqu'à ce que nous partions. Parce que ce que nous avons à faire dans cette nation est énorme et dans les nations. Et cela demande des ouvriers, des hommes et des femmes qui ne vont pas amener la honte sur l'évangile, mais qui vont œuvrer sérieusement pour le Seigneur pour que des gens soient gagnés. Donc la prière joue ce rôle clé là. Et quand Jésus devait désigner ses apôtres, vous savez ce qu'il a fait? Il a prié une nuit entière sur la montagne et après il a désigné les 12. Et la parole de Dieu nous dit qu'il les a désignés. Je vais vous lire le passage dans Luc. Dans Marc plutôt. Il en établit 12 pour qu'ils soient avec lui et pour les envoyer prêcher avec le pouvoir de guérir les malades et de chasser les démons. Donc il a prié toute la nuit et il a désigné les 12. Et il a désigné les 12 par la prière et il les a formés aussi à prier. Vous vous souvenez? Il ne savait pas prier. Il regardait le Seigneur et disait, Seigneur, apprends-nous à prier. Et ceux qui étaient là mercredi se souviennent, je vous ai dit que toute ma vie, depuis que j'ai eu un peu de sagesse dans la vie chrétienne, je dis au Seigneur, apprends-moi à prier. On ne peut jamais penser qu'on sait tout. On ne sait jamais tout. Je vous ai donné le témoignage qu'on passait à une autre dimension. Et que samedi d'avant, J'étais entrée dans une dimension en prière où je n'étais jamais entrée dans ma vie. Et Dieu sait que je prie. Est-ce que vous me suivez? Donc, il y a plus. Et quelqu'un va dire au Seigneur, je veux plus. Je dis toujours que si vous savez prier, il y a une solution à chaque situation. Parce que Dieu va donner la solution. Nous avons l'impression, parfois, certains d'entre nous, que nous servons Dieu, mais Dieu est silencieux. Alors, pas du tout. Il conduit, il dirige. Jésus a prié toute la nuit. Pourquoi? Pour désigner les bonnes personnes. Y compris celui qui allait le trahir, parce qu'il fallait qu'il y ait un qui allait le trahir. Et il a prié pour les désigner parce qu'il avait une tâche à leur confier. Mais même après avoir prié pour les désigner, il leur a montré comment eux-mêmes doivent prier. Nous devons prier. Alléluia. Et Jésus nous a appris à prier. Et une des premières choses qu'il nous a dit de prier, c'est que ton règne vienne. En d'autres termes, nous voulons le réveil. Une des premières choses que Jésus nous a appris à prier, c'est que les gens connaissent Dieu, que Dieu règne dans le cœur et dans la vie des gens. Ça passe d'abord par la nouvelle naissance, par le baptême dans le Saint-Esprit, par la soumission à Dieu. Apprenez-leur à obéir. Ça, c'est le règne de Dieu. Donc, prier pour le réveil, c'est la chose fondamentale que Jésus nous a dit de faire. Une demande au cœur, Père, que ton règne vienne sur la France, que ta volonté soit faite sur terre comme dans le ciel. Quelle est la volonté de Dieu? Que les gens le connaissent. La parole de Dieu nous dit qu'il ne désire qu'aucune âme périsse. Mais est-ce que c'est votre volonté? Ou est-ce que c'est le sujet de vos prières? Parce que c'est ce que Jésus nous a dit de prier en premier. Et ce n'est qu'après que nous arrivons à « Donne-nous aujourd'hui notre pain quotidien. » Donc, ce qui souvent fait l'objet de nos prières n'est pas la première chose que Jésus nous a dit de demander. Nos besoins. Ce n'est pas la première chose que Jésus nous a dit de demander. Il nous a dit de demander en premier le règne de Dieu, la volonté de Dieu, le salut de notre génération. Et vous remarquez, quand il nous a quittés, il ne nous a pas dit, OK, maintenant, à chaque fois qu'on vous demandait à manger, je vais donner à manger. Non, il a dit, allez maintenant et faites des nations des disciples. Faites en sorte que son règne vienne. Alléluia. Je veux croire que c'est parce que votre cœur est en train de travailler par le Seigneur, que vous êtes déjà en train de vous dire, oh, je vais prier pour les nations. Je vais prier pour que la France vienne à connaître le Seigneur. Je vais prier pour mon quartier. Je vais prier pour mes voisins. Jésus a dit prier le maître de la moisson pour qu'il envoie des ouvriers dans la moisson. Donc nous avons constaté qu'il ne peut pas entendre si personne n'annonce. C'est ce que l'apôtre Paul a écrit dans Romains. Jésus a dit, il faut des ouvriers. Et il a dit que pour avoir des ouvriers, il faut prier. N'est-ce pas? Pour qu'ils viennent, pour qu'ils acceptent d'être des ouvriers, pour qu'ils soient formés dans la prière, pour qu'ils aient le cœur de Dieu. Beaucoup de gens disent, oh, moi, je suis disposé à servir. Je vais faire ça. Mais ils ne prient pas. Donc, Satan peut facilement les manipuler pour causer des problèmes. Jésus a prié avant de choisir ses disciples. Il a appris à ses disciples à prier. Nous devons prier. Pourtant, il savait ce qu'il voulait faire. Quand il les a appelés, il a dit, je ferai de vous des pêcheurs d'hommes. Ce n'est pas une idée secondaire ou supplémentaire qu'il a eue. Non, il savait d'ores et déjà, il savait dès le départ plutôt ce qu'il allait faire avec eux. Est-ce que je peux vous dire que quand Jésus vous a sauvé, il savait exactement ce qu'il voulait faire avec vous? Il allait faire de vous des pêcheurs d'hommes. La même chose qu'il voulait faire de ses disciples, c'est ce qu'il veut faire de chacun de nous. La preuve, c'est le mandat qu'il nous a donné. Prêcher l'évangile à toute la création. Il a de la suite dans les idées. C'est la raison pour laquelle il est venu, pour que les hommes soient sauvés. Et quand il sauve quelqu'un, il lui donne tout de suite un travail. Maintenant, toi aussi, investis-toi dans ma mission. Et pour que cette mission réussisse, nous devons prier. Donc, nous continuons. Vous vous souvenez de Saül, l'apôtre Paul, quand il a rencontré Jésus? Jésus lui a annoncé sa mission. Et tout de suite, Paul a compris. Parce que quand Jésus est allé parler à Corneille, il lui a donné la révélation qu'il devait aller prier pour Paul, Saül à l'époque. Jésus a dit quelque chose le concernant. Il lui a dit, il prie. Il venait de se convertir et tout de suite il s'est mis à prier. Parce que cet homme avait l'intelligence de savoir que la mission qui était devant lui ne pouvait être accomplie que par la prière. Et Jésus en a témoigné à Corneille. Il a dit, il prie. Que Jésus ne vienne pas dire à votre pasteur, prie pour Olive, hein, parce qu'elle ne prie pas. Et nous savons qu'il priait. Parce que quand il a écrit à cette église de Corinthe, rien qu'en parlant de la prière en langue, il a affirmé prier en langue plus que eux tous. Donc il devait beaucoup prier. Pas une heure, pas deux heures, pas trois heures, pas quatre heures, pas cinq heures, il devait beaucoup prier. Un serviteur de Dieu que j'aime beaucoup, il a dit qu'il a entendu que son père spirituel priait. Il a fait 48 heures de prière non-stop. Il a dit quoi? Moi aussi. Et il s'y est mis. Et il pensait qu'il avait prié longtemps. Il a regardé. Il n'avait fait que 20 minutes. Mais il y a des gens ici. Lorsque vous avez eu là, il y a quelques années, quand vous deviez prier 3 heures dans votre groupe, je sais que certains n'étaient pas contents. Mais ça a été l'occasion pour d'autres de passer à une autre dimension. Certains n'ont pas respecté. Mais ceux qui ont respecté sont passés à une autre dimension. Ils priaient en langue pendant 3 heures. Une autre dimension. Je vous assure, si vous ne priez que par envie, vous n'allez pas prier. Je vous dirais même, si vous ne priez que quand vous sentez quelque chose, vous n'allez pas prier. Parce qu'on ne sent pas toujours quelque chose. On sait simplement, on a l'intelligence de savoir que nous ne pouvons pas accomplir grand-chose dans ce royaume si nous ne prions pas. Parce que c'est cette communication avec le Père qui nous positionne. Et c'est pour ça que je prends le temps de vous expliquer pourquoi la prière est nécessaire pour le réveil. Dans Acte 12, il est question de Paul et Barnabas. Je vous parle du fait que c'est par la prière que les gens sont désignés. C'est par la prière que les gens sont formés. C'est par la prière qu'ils sont envoyés. Et je vous avais dit précédemment que c'est par la prière qu'ils reçoivent le fardeau de Dieu. C'est par la prière que les cœurs sont changés. Il y a une autre dimension de cela, c'est que c'est ce changement de cœur, ce n'est pas juste les fardeaux de Dieu qui viennent, c'est les fardeaux du monde qui sont enlevés. C'est les poids, les choses qui semblent être si importantes pour nous que Dieu enlève. C'est aussi les péchés qui sont enlevés. C'est aussi les mauvais appétits qui sont enlevés. Vous ne pouvez pas côtoyer Dieu sans être transformé. Quel que soit le sujet de prière d'ailleurs, vous êtes en train de prier pour Olive. Et oh Seigneur, touche ça, change sa vie, enlève son mauvais caractère. Non. Et vous priez. Le fait de côtoyer le Seigneur va faire en sorte que certaines choses vont déteindre sur vous. Certaines oppressions vont vous quitter. Certaines peurs vont vous quitter. Angoisses vont vous quitter. Et toutes ces choses qui font que vous êtes si méchant avec les gens, ça va s'en aller. Tout d'un coup, votre caractère devient agréable. D'où les gens ne savent pas, t'as tellement changé. Et vous ne remarquez même pas. Mais c'est juste le fait de passer du temps avec Dieu. Dieu est en train de nous changer à l'intérieur. Alors, ce Paul qui était un meurtrier, qui est un homme de sang, un homme de violence, il a dit lui-même, je ne suis pas en train de médire sur son compte, il a dit, moi qui étais un blasphémateur, un homme violent, Jésus l'a changé complètement. Parce que dès qu'il l'a rencontré, il s'est mis à prier. Et regardez ce qui se passe ici à Antioche, parce que ils ont failli le tuer à Damas. Après, il est parti en Arabie. Et Barnabas est allé le chercher. Et ils sont ensemble à l'église d'Antioche. Je me constate une chose ici, c'est que tous ces gens n'avaient rien prévu. Ils étaient juste ensemble en train de prier. Et c'est pendant qu'ils étaient en train de prier que le Saint-Esprit a commencé à désigner des personnes. Imaginez si Barnabas et Saül, imaginez si Saül et Barnabas avaient décidé qu'ils restaient à la maison pour faire la sieste. Parce que le Saint-Esprit n'avait pas prévenu qu'ils allaient être désignés. Simplement, ils étaient là où ils étaient censés être. Et ils étaient en train de prier et de jeûner. Et à cause de cette intercession, la voix de Dieu est venue, le Saint-Esprit a parlé. Je veux que vous compreniez à quel point c'était important qu'ils aient été là en train de prier. Toute la carrière de l'apôtre Paul, ce pour lequel on le connaît aujourd'hui, ses livres du Nouveau Testament sont issus, le livre des Actes, tout cela est issu de ce moment-ci, ce moment de prière. Je vais le redire parce que quelqu'un n'a pas compris. Tout ce que nous connaissons aujourd'hui comme les épîtres et la majorité des épîtres du Nouveau Testament. Tout ce qui s'est passé dans le livre des Actes, à part ici et là où il était question de Pierre, tout cela a démarré avec cette réunion de prière. On a juste eu quelques phrases sur le fait que Paul à Damas, il réfutait les gens, il a expliqué que Jésus était Seigneur, après ils ont voulu le tuer, point. Tout le reste a commencé ici. C'est là où ils ont été envoyés, à cause d'une réunion de prière. C'est là où le Saint-Esprit a parlé. C'est là où ils ont été envoyés. Et tout le reste, toutes ces, vous allez voir des cartes dans vos Bibles, les voyages missionnaires, premier voyage missionnaire, deuxième voyage missionnaire, troisième voyage missionnaire, tout cela a commencé avec cette réunion de prière à Antioche. Et ils n'ont pas raté le rendez-vous. Bien-aimés, quel que soit le réveil, il y a des hommes et des femmes qui vont prier pour déclencher une action de Dieu. Les réunions de prière qu'ils ont faites dans l'île de Lewis, ces deux femmes dont je vous ai parlé la semaine dernière, ces deux femmes, ces deux sœurs qui ont prié, dans cette petite maison humble, modeste, est parti un des plus grands réveils de l'histoire de l'Église, qui a changé une île tout entière. Dans ce réveil, les gens marchaient dans la rue et venaient sous conviction de péché, dans la rue. On retrouvait les gens agenouillés en train de pleurer, demander pardon à Dieu pour leur péché. Des gens venaient en masse au poste de police, simplement en criant, oh, ils pleuraient pour leur péché. Et après, on envoyait demander que le prédicateur vienne pour les conduire à Jésus. Les jeunes étaient à une fête en train de célébrer. Tout d'un coup, la conviction de péché est venue. Ils ont tous commencé à pleurer. Tous sont sortis comme un homme, se sont dirigés vers l'église. Aujourd'hui, nous distribuons des milliers de flyers pour les inviter. Ils n'ont aucune envie de venir. Parce que nous n'avons pas encore prié. Parce que nous n'avons pas encore prié.
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3: Éphésiens chapitre 5. Vivre dans la lumière. Vous êtes les enfants que Dieu aime. Eh bien, imitez-le. Vivez dans l'amour comme le Christ. Il nous a aimés et il a donné sa vie pour nous, comme une offrande et un sacrifice agréable à Dieu. Vous appartenez à Dieu, donc chez vous, on ne doit même pas entendre parler de certaines choses. Par exemple, faire toutes sortes d'actions immorales et mauvaises, chercher à avoir tout pour soi. Pas de paroles grossières, ni stupides, ni sales, cela ne se fait pas. Mais quand vous parlez, faites-le plutôt pour remercier Dieu. Vous devez savoir ceci. Ceux qui mènent une vie immorale ou mauvaise ne participeront pas au royaume du Christ et de Dieu. Les gens qui veulent tout pour eux n'y participeront pas non plus. En effet, tout vouloir pour soi, c'est une façon d'adorer les faux dieux. Personne ne doit vous tromper avec des paroles creuses. À cause de tout cela, la colère de Dieu vient sur les gens qui refusent loin de lui obéir. Ne faites donc pas comme eux. Oui, avant, vous étiez dans la nuit, mais maintenant, en étant unis au Seigneur, vous êtes dans la lumière. Vivez comme des gens qui appartiennent à la lumière. Ce que la lumière produit, c'est toute action bonne, juste et vraie. Cherchez ce qui plaît au Seigneur. Les actions qui appartiennent à la nuit ne produisent rien de bon. N'y participez pas, au contraire, dénoncez-les. Oui, ce que ces gens-là font en cachette, on a honte d'en parler. Pourtant, quand on dénonce ce qu'ils font, leurs actions apparaissent en pleine lumière. En effet, tout ce qui apparaît clairement devient lumière. C'est pourquoi on dit « Réveille-toi, toi qui dors. Lève-toi du milieu des morts et le Christ t'éclairera de sa lumière. » Faites bien attention à votre conduite. Ne vivez pas sans réfléchir. Vivez plutôt comme des sages qui savent profiter du temps que Dieu leur laisse. Les jours que nous vivons sont mauvais. C'est pourquoi, ne soyez pas stupides, mais comprenez bien la volonté du Seigneur. Ne buvez pas trop de vin, la boisson pousse les gens à se détruire. Mais soyez remplis de l'Esprit Saint. Ensemble, dites des psaumes, des hymnes, des cantiques qui viennent de cet esprit. Chantez la louange du Seigneur de tout votre cœur. Remerciez Dieu le Père toujours et pour tout, au nom de notre Seigneur Jésus-Christ. Les relations entre mari et femme, obéissez les uns aux autres par respect pour le Christ, les femmes à leur mari comme au Seigneur. En effet, le mari est le chef de sa femme, comme le Christ est le chef de l'Église. Le Christ est le sauveur de l'Église qui est son corps. Comme l'Église obéit au Christ, les femmes doivent obéir pour tout à leur mari. Marie, aimez votre femme comme le Christ a aimé l'Église. Il a donné sa vie pour elle, afin qu'elle soit sainte. Il l'a rendue pure par l'eau et par la parole. Il a voulu que l'Église se présente devant lui, pleine de gloire, sans tache, sans ride, sans aucun défaut. Il a voulu qu'elle soit sainte et sans reproche. À son tour, un mari doit aimer sa femme comme il aime son corps. Aimer sa femme, c'est s'aimer soi-même. Non, personne n'a jamais détesté son corps. Au contraire, on le nourrit, on en prend soin, comme le Christ le fait pour son Église. Est-ce que nous ne faisons pas partie du corps du Christ? Dans les livres saints, on lit « C'est pourquoi l'homme quittera son père et sa mère pour s'attacher à sa femme, et les deux deviendront comme une seule personne. » Ce mystère est grand, et moi, je vous dis qu'il s'agit du Christ et de l'Église. Mais il s'agit aussi de vous. Chacun doit aimer sa femme comme lui-même, et la femme doit respecter son mari. »

0: La météo pour ce mercredi 23 septembre, le soleil continue de dominer avec un ciel temporairement plus nuageux dans l'extrême nord. Les températures pour ce mercredi matin, 9 degrés seulement du côté de Strasbourg, 11 degrés pour Paris, 12 à Lille, 13 degrés pour Cherbourg, 13 degrés également pour Lyon, 14 à Bordeaux, Biarritz et Brest, 15 degrés pour Toulouse, 17 à Perpignan, 19 à Marseille, 20 à Ajaccio et 23 pour Nice. Et pour ce mercredi après-midi, entre 20 et 21 degrés le long des côtes de la Manche, 23 degrés sur le Grand Est, 26 sur l'Île-de-France et les Pays de la Loire, 27 degrés en centre-Val de Loire, 28 sur l'Auvergne-Rhône-Alpes, entre 25 et 29 degrés sur la Nouvelle-Aquitaine, 25 à 27 le long des côtes de la Manche, 27 également pour la Corse et 32 degrés pour l'Occitanie.
1: Bonjour, l'Azerbaïdjan a gracié aujourd'hui Martin Ryan, un Français emprisonné dans ce pays depuis la fin 2023. Il figure dans une liste de 20 personnes graciées. C'est en tout cas le seul ressortissant français à en bénéficier. L'eurodéputé Raphaël Glucksmann, candidat à l'élection présidentielle, accuse le gouvernement de bloquer un projet de taxation des super-profits des multinationales des énergies fossiles à l'échelle européenne. Ce matin, la porte-parole du gouvernement, Maud Bréjean, a démenti en assurant que la France n'est pas opposée à cette taxation. La secrétaire générale de la CGT, Sophie Binet, estime que l'aide de 100 euros face à la hausse des prix des carburants est une goutte d'eau. Selon elle, pour les gros rouleurs vers qui se tourne cette aide, le coût n'est pas de 100 euros de plus par mois, c'est 300, 400, voire 500 euros. Le parquet de Paris a annoncé l'ouverture de plusieurs enquêtes après des plaintes de femmes filmées sans leur consentement dans la rue par des lunettes connectées. Le parquet qui fait état d'une tendance montante sur les réseaux sociaux. Le nombre de tirs mortels de policiers a reculé en 2025 par rapport à 2024 selon le rapport de l'inspection générale de la police nationale. L'IGPN a enregistré 12 morts en 2025 contre 16 en 2024. En revanche, il y a eu 19% de blessés graves en plus l'année dernière par rapport à 2024. Le président iranien Massoud Pezeshkian est arrivé à New York pour l'Assemblée générale des Nations Unies. Il doit s'exprimer aujourd'hui à la tribune de l'ONU, tout comme le président ukrainien Volodymyr Zelensky. Autre grand sujet attendu aujourd'hui, l'intelligence artificielle et ses risques pour la sécurité mondiale. C'est la fin de ce flash, une très bonne journée à notre écoute. Bonjour, football, Ligue des Champions féminines, menée à la mi-temps, le PSG est reparti de Madrid hier soir avec le point du match nul, un but partout, grâce à un pénalty de Karchaoui à un quart d'heure du terme. La deuxième journée de la Ligue des Champions se tiendra la semaine prochaine, le PSG accueillera Louvain le jeudi 1er octobre.

octobre 21h, au moment où le Real Madrid ira à Manchester City. Deuxième médaille hier pour la délégation française au championnat du monde de cyclisme de Montréal après le bronze de Paul Sexas sur le contre-la-montre individuel dimanche. C'est le contre-la-montre par équipe mixte qui a permis à la France de décrocher la médaille d'argent comme l'an passé à Kigali. Volé pour la 12e fois de son histoire, la France verra le dernier carré d'un championnat d'Europe. Les Bleus, doubles champions olympiques mais qui jouent cet été, sont de nombreux cadres laissés au repos, ont montré qu'ils avaient de la réserve en se qualifiant hier pour les demi-finales au détriment des Roumains. C'est désormais l'Italie à Milan qui devrait se dresser devant les Bleus vendredi. Dans deux mois et une semaine débutera la saison 2026-2027 de la Coupe du Monde de biathlon à Östersund. Emilien Jacquelin sera absent. Le biathlète de 31 ans a en effet confirmé hier sur ses réseaux sociaux qu'il ne prendrait pas part à la saison de biathlon, le sport qui l'a fait devenir quadruple médaillé olympique et décuple médaillé mondial, afin de se consacrer entièrement au cyclisme. Il a rejoint l'équipe de développement de Decathlon au CMACGM en mai et a déjà disputé 15 jours de compétition. C'est la fin de ce flash sport, une très bonne journée à toutes et à tous.

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0: L'autre jour, quelqu'un m'a dit qu'il était fatigué alors qu'il rentrait de vacances. Cela m'interroge.
1: Moïse rassemble toute la communauté d'Israël et il leur dit « Voici les choses que le Seigneur commande de faire. Vous travaillerez pendant 6 jours, mais le 7e jour, c'est le sabbat, le jour du repos. Vous devez le consacrer au Seigneur. Si quelqu'un travaille ce jour-là, on le fera mourir. Vous n'allumerez même pas de feu le jour du sabbat partout où vous habiterez. » Exode chapitre 35, versets 1 à 3.
0: Ouvrir les magasins le dimanche, rentabiliser, faire les 3-8 font partie du fonctionnement de notre société. Je ne sais pas ce que vous en pensez, mais je trouve que nous vivons une sorte de paradoxe. Nous avons le privilège d'avoir des vacances, des week-ends, un temps de travail régulé, et malgré tout, nous sommes pour beaucoup sous pression, voire même à la limite du supportable. Il y a quelque part un dysfonctionnement de notre société, mais aussi de nous-mêmes. Par exemple, je pourrais dire que de vouloir absolument vivre tous les loisirs pendant nos temps de repos n'est pas si reposant que cela. Bref, savons-nous ou saurons-nous encore écouter qu'il est bon de ne rien faire, même pas du feu ?
1: Seigneur, je reconnais que j'en fais beaucoup, même trop. Apprends-moi à me reposer, à redécouvrir ce que signifie « me reposer ».

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